Les patineurs citaient le titre de cette merveilleuse valse du Strauss français. Je veux parler d'Emil Waldteufel. Elle était interprétée par un orchestre de mariachis mexicain Oro de Plata de Pepe Chavez. Le ton, mes amis, est donc donné pour cette découverte de tubes classiques totalement revisités. Papageno, vous connaissez, c'est un personnage de cet opéra symbolique de Mozart, la flûte enchantée.

Mozart n'aurait pas blêmi de cette recomposition d'un thème de son opéra, la flûte enchantée. C'est le groupe de musique traditionnelle connu pour sa musique populaire alpine et sa musique de salon, interprété avec des instruments tels que la sitar ou le hagbrett. C'était Langenberger Saiten Musik. De grands standards de la musique classique, dans des formes totalement décoiffantes, preuve en est, avec cette Granada de Lara, par l'orchestre de danse de Xavier Cugat.

0: C'était Xavier Couga et son orchestre de danse qui nous faisaient revivre, à sa façon, ce Granada.
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Barcarolle tiré des contes d'Hoffmann d'Offenbach, dans une très très belle adaptation de l'orchestre allemand d'Alfred Hauser. Je vous ai choisi maintenant ce qui fit la singularité, la gloire de cet orchestre. Un chœur mixte, les voix d'hommes doublaient les trombones et les saxos, et les voix de femmes doublaient les trompettes. Ainsi, le chœur devenait partie intégrante de l'orchestre. C'est au fantastique chef et compositeur et réorchestrateur Ray Conniff à qui l'on doit cette trouvaille. Écoutez le morceau le plus joué au monde, le fameux Boléro

Boléro de Ravel, une mélodie la plus interprétée au monde, c'était l'orchestre de Ray Conniff qui nous le proposait. Vous avez reconnu ce que je vous disais précédemment, les voix mixtes d'hommes et de femmes doublaient les pupitres, c'était la singularité et la marque de ce fantastique orchestre. C'est la découverte aujourd'hui de grands classiques relookés, dirait-on, ou revisités de façon très insolite. Les spécialistes appellent cette technique le crossover. Harold Brighton s'est donné comme objectif de sortir l'orgue de son répertoire traditionnel. Je vous propose cette marche triomphale d'Aïda de Verdi, une preuve que l'orgue peut sortir de son répertoire religieux. Bye.

Marche triomphale d'Aïda de Verdi, une transcription originale que nous proposait l'organiste anglais Harold Brighton. Le jazz a beaucoup puisé dans cette musique classique. Eh bien, c'est l'orchestre Ralph Materi, un trompettiste et chef de ce big band italien, qui nous le propose, et pourtant nous sommes dans les années 50-60. Écoutez ce classique.

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C'était un extrait de l'opérette de Franz Lehár, Paganini, par l'un des plus grands trombonistes français. Je veux parler d'André Paquinet. Il fut le tromboniste de l'orchestre, entre autres, de Claude Bolling, avec Benny Vasseur, tromboniste aussi de l'orchestre de la radio suisse. André Paquinet, c'est toute une vie consacrée à la musique et au trombone. Il nous quitta en 2014, mais poursuivons notre revue de ses compositions classiques, un peu déjantées, telles ce Rigoletto avec un ensemble brésilien.

C'était les Apulco Brass qui nous faisaient revivre ce Rigoletto, un opéra de Verdi, composé d'après la pièce de Victor Hugo, Le roi s'amuse. Ils intitulèrent ce titre, le titre de cette mélodie, par Rigoletto trahi.

Les Quatre Barbus, c'est un groupe vocal français qui connut son grand succès dans les cabarets parisiens des années 50 à 1970. Par-delà ces années, leur renommée reste attachée aux enregistrements parodiques d'airs classiques fameux sur lesquels Pierre Dac et Francis Blanche ont plaqué des paroles saugrenues. Je vous avais choisi cette ouverture du Barbier de Séville sur des paroles de Francis Blanche.

Al Jones a enregistré une parodie de Casse-Noisette en décembre 1945. C'est un musicien américain qui connut un succès fou dans les années 1937 à 1965 environ, date de son décès, à 53 ans à Beverly Hills. Je voudrais vous présenter la version et sa version de la rhapsodie hongroise de Liszt. C'est une version comique et complètement déjantée par le groupe de Spike Jonze et ses siffleurs. Dans sa jeunesse, un cuisinier lui avait appris à faire de la musique avec des instruments comme les casseroles, les fourchettes et les cuillères. C'est ce qu'il reprit dans cette version de la rhapsodie hongroise.

0: la magnifique chanson « Because des Beatles » sur l'album Abbey Road en juin 1969 est directement inspirée du premier mouvement de la sonate au clair de lune de Beethoven.
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0: Je vous ai choisi une chanson de ces Beatles, revisitée à la façon d'un rondeau de

C'était un groupe allemand de Peter Brenner et son orchestre de chambre qui traduisait dans une forme de rondo à la Bach ce succès des Beatles intitulé « 8 jours de la semaine ». Bien avant nos groupes français comme les Quatre Barbus que je vous avais présentés et programmés précédemment, ou les Frères Jacques, je vous propose maintenant de retrouver un fabuleux sextet venu d'Allemagne, émigré en Amérique dans les années 34. Il s'appelait les Comedian Harmonistes. Fantastique sextet.

Barbier de Séville de Rossini, revu et corrigé par le sextet des Comedian Harmonists, un groupe allemand émigré aux États-Unis. Le succès de ce groupe est dû, d'une part, à la juxtaposition, alors tout à fait nouvelle, nous sommes dans les années 1925-1930, d'une polyphonie parfaitement maîtrisée, mais aussi à des jeux de scène complètement décalés. Enfin, la généralisation de la radio et du phonographe dans les foyers sert aussi leur popularité. Leur succès coïncide avec la montée du nazisme en Allemagne, et l'un d'eux disait que nous sommes, disait-il, une lumière brillante dans un temps bien sombre. Je rappelle leur nom, les Comedian Harmonists.

C'est avec Tchaïkovski et ce merveilleux orchestre de Rekhonif que se termine notre rendez-vous d'aujourd'hui, un rendez-vous consacré à des mélodies que vous connaissez sans aucun doute, que je vous ai présentées dans un registre revisité, déjanté et quelquefois loufoque, mais toujours plein d'humour.

Retrouvons-nous pour notre prochain rendez-vous sur cette même antenne, même jour et même heure. Le Kiosque à musique, c'était une émission que vous avez proposée, que vous présentait Pierre-Yves Deroche. Au revoir à toutes, au revoir à tous.

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1: Chloé. Voilà un joli nom féminin qui est en train de redevenir à la mode et qui nous parle donc d'une personne qui était une femme. Et c'est important parce que finalement, dans ces textes bibliques, on rencontre peut-être beaucoup plus souvent des hommes que des femmes. Pourtant, il y a des femmes dans cette société et des femmes qui ont un rôle important et dynamique. Cette Chloé est visiblement une personne de trempe. Elle appartient à cette catégorie que l'on trouve dans certaines régions du bassin méditerranéen à cette époque, qui est celle des commerçantes, des chefs d'entreprise féminins qui se battent et qui mettent un commerce, qui mènent un commerce avec succès. On n'est pas tout à fait sûr si Chloé avait en quelque sorte son entreprise dans la ville de Corinthe ou dans la ville d'Éphèse, car il y avait un important commerce entre ces deux villes de part et d'autre de la mer Égée. Et dans la citation où l'on parle d'elle, dans la première lettre de Paul aux Corinthiens, on n'est pas sûr de l'implantation de la maison mère de Chloé. En effet, l'apôtre Paul se trouve dans la ville d'Éphèse. Il est allé à Corinthe, c'est lui qui a fondé une église chrétienne là. Et après un séjour d'au moins un an et demi, il a dû quitter la région, il est parti. Et puis, il apprend un certain nombre de choses à propos de ce qui se passe à Corinthe. Et il dit qu'il apprend une partie de ces choses par les gens de la maison de Chloé. Ça veut dire que Chloé, dans son commerce, avait sans doute des gens qui faisaient le voyage entre Éphèse, où se trouvait Paul, et Corinthe, où se trouvait cette église à propos de laquelle il a du souci et à laquelle il va écrire. Alors, la maison de Chloé était-elle à Éphèse et envoyait-elle des émissaires à Corinthe? Ou était-elle à Corinthe et envoyait-elle des émissaires à Éphèse? On n'en est pas sûr, on ne peut pas trancher tout à fait sur cette question. Mais en tout cas, elle fait des affaires entre ces deux villes. Et visiblement, ces affaires sont telles que ça fonctionne, qu'il y a des cadres commerciaux qu'elle envoie dans une ville et dans l'autre pour faire marcher ses affaires. Et quand j'entends cela, quand je vois cela dans ces textes, eh bien, ça me fait penser à ce que j'ai vu dans un certain nombre de pays africains où il y a quantité de femmes qui sont des chefs d'entreprise commerciales qui vendent. On a fait parfois des articles sur ces mamas du Nigeria qui ont des entreprises et qui roulent en Mercedes et qui font marcher le commerce dans la capitale de Lagos. Eh bien, j'aime voir en Chloé une femme de cette trempe-là, une femme qui s'impose dans une société essentiellement masculine et qui arrive à faire marcher des affaires correctement. En plus, c'est une femme chrétienne. Paul a des relations avec elle, avec son entreprise. Parmi ses employés, il y a certainement des chrétiens qui, lorsqu'ils sont en déplacement, vont dans les églises chrétiennes et peuvent donc rapporter des nouvelles de ces églises et les partager. Partager le souci, le bon fonctionnement de ces communautés, la bonne entente. Parce que être chrétien, ça ne nous garantit pas d'être épargné des difficultés, des problèmes, des tensions qui peuvent naître entre les hommes. Et donc ces gens de la maison de Chloé vont donner des nouvelles à Paul qui va lui permettre d'intervenir pour le bien de la communauté, pour répondre à des questions qu'on lui a soumises, pour intervenir dans des situations qui sont difficiles. Et sans doute que ces messagers de chez Chloé vont contribuer à faire passer des informations, peut-être même à transporter les lettres de Paul. Donc voilà, une entreprise qui est intéressante, ça fait à la fois du commerce et la poste. Donc DHL, ça existait déjà de chez Chloé. Donc vous pouvez retrouver en fait la mention de Chloé dans le premier chapitre de la première lettre de Paul aux Corinthiens.
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1: Pierre Péchou, bienvenue à ce micro.
2: Bonjour Oscar.
1: Je suis heureux de vous retrouver et je vous remercie pour votre fidélité à venir ici partager avec nous un texte que vous avez choisi dans la Bible. Aujourd'hui, de quel texte s'agira-t-il, Pierre ?
2: C'est un texte que nous allons trouver dans le livre des Actes au chapitre 12, plus particulièrement les versets 6 à 11.
1: Et il y est question donc d'un certain Pierre qui est délivré.
2: Pierre qui est délivré d'une prison où il a été enfermé, persécuté par les Juifs à cause de sa foi. C'est un des premiers chrétiens. Et l'histoire se situe à Jérusalem, au temps de la fête de la Pâque, qui est une fête juive qui commémore la délivrance par Dieu du peuple juif de l'Égypte.
1: Donc on retrouve ce fameux Pierre enchaîné dans une prison.
2: Tout à fait. Enchaîné dans une prison.

0: maison, ça ne correspond peut-être pas à l'actualité de beaucoup de personnes.
1: Oui, c'est sûr que c'est un contexte quand même bien particulier.
0: Mais peut-être que nous vivons tous certains emprisonnements. Je voudrais noter pour commencer que cet emprisonnement de Pierre est relaté de façon très particulière. Le texte nous dit que Pierre est lié de deux chaînes, endormi entre deux soldats, et que devant la porte, des sentinelles gardent la prison. Il n'y a aucune possibilité pour Pierre d'être délivré.
1: Oui, il ne risque pas de s'échapper là.
0: Ça c'est sûr, les chaînes suffiraient d'ailleurs à l'empêcher. Mais même s'il n'y avait pas les chaînes, les gardes devant la porte suffiraient, ou les gardes qui sont endormis à ses côtés. Et je crois que ce que le texte veut nous dire, c'est qu'il y a des situations où il nous semble impossible et où il est effectivement impossible d'être délivré.

0: Et alors, comment est-ce que cette délivrance peut avoir lieu si c'est impossible ?
1: Eh bien, si cela est impossible à l'homme, la Bible nous dit que rien n'est impossible pour Dieu. Et donc, la délivrance va s'effectuer par un ange que le Seigneur va envoyer. Une chose que nous n'avons pas encore précisée, c'est que toute l'histoire se passe pendant la nuit. Et nous avons ici plein d'éléments qui nous font penser à la mort. Pierre est allongé, dans le silence, c'est la nuit, les ténèbres, et il y a des chaînes dont nous avons parlé tout à l'heure. Et le texte nous dit que l'ange arrive et qu'une lumière apparaît en même temps que l'ange. Et les paroles de l'ange, les premières paroles sont « Lève-toi vite ». Et cette venue de Dieu à travers l'ange est en fait pour Pierre une invitation, si j'ose dire, à la résurrection, à reprendre la vie malgré tous les liens, malgré tout ce qui semble impossible à vivre. Lorsqu'on regarde le texte, il est intéressant de voir que, parce qu'il est impossible pour Pierre d'être délivré, l'ange et Dieu à travers lui va s'occuper en quelque sorte de tous ces liens. Les chaînes vont tomber, miraculeusement les gardes resteront endormis, les portes vont s'ouvrir sans que cela soit vu par les gardiens qui étaient à l'extérieur, et même après il y a d'autres portes jusqu'à se retrouver dans la rue. Par contre, si l'ange fait tout ce qui est du domaine du miracle, de l'impossibilité pour l'homme, eh bien, l'ange invite aussi Pierre à retrouver les gestes quotidiens. Et là, j'aimerais vous lire un petit passage où l'ange dit à Pierre « Mets ta ceinture, attache tes sandales, mets ton vêtement et suis-moi. » Et je trouve cela vraiment très intéressant, Oscar. Nous pouvons, comme nous l'avons dit tout à l'heure, ne pas nous sentir concernés par un emprisonnement tel que nous les connaissons aujourd'hui, mais chacun d'entre nous, à travers les épreuves de la vie, à travers les souffrances, peut se sentir enchaîné avec des liens, avec des portes fermées qui ne s'ouvrent pas. Et ce texte nous encourage en nous disant que Dieu intervient dans nos vies. Il intervient, il s'occupe de ce que nous ne pouvons pas faire, et il nous invite à reprendre, comme je disais tout à l'heure, les gestes quotidiens de la vie, à se lever et à reprendre le chemin. L'histoire se finit où Pierre se retrouve dans la rue. Il n'a pas bien réalisé ce qui s'est passé. Il repense aux événements qui viennent juste de s'achever. Il prend conscience effectivement qu'il est délivré, que Dieu lui a permis de sortir de sa prison. Ce texte nous invite tous à vivre ces temps de Pâques, qui sont des temps de délivrance, indépendamment bien sûr de la fête religieuse, à croire que Dieu peut intervenir dans nos vies lorsque nous en avons le plus besoin, lorsque nous semblons être dans les ténèbres. Et je finirai par la parole de Pierre, une fois qu'il est libre, qui dit « Maintenant, je sais vraiment que le Seigneur a envoyé son ange et qu'il m'a délivré ».

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1: Une minute pour chaque jour. Quand on veut reprendre sa liberté, comme on dit, quand on veut être délié de ses engagements, c'est toujours pour en reprendre ailleurs ou avec quelqu'un d'autre. Personne n'est libre pour être libre. La liberté, c'est seulement de pouvoir choisir avec qui et pour qui on veut perdre sa liberté. Saint Paul disait « Moi qui suis libre à l'égard de tous, je me rends esclave de tous pour en sauver quelques-uns. Vous et moi, nous sommes libres. Mais pour faire quoi ? On voit bien le drame de ceux qui cherchent la liberté. On voit moins bien, parce qu'on a le nez dessus, le drame de ceux qui l'ont en main et qui n'en font rien. De cette journée de gens libres que nous allons vivre, il nous faut tirer quelque chose. S'il y a le prix qu'il faut payer pour avoir la liberté, il y a aussi le compte qu'il faudra rendre, parce qu'on l'aura eu, cette liberté.

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2: À propos, saviez-vous que le diaphragme est en lien avec la respiration ? Dans ce podcast, nous allons encore parler de la respiration et tout particulièrement du diaphragme. Derrière ce doux nom se cache un des muscles sollicités par la respiration. Il est en forme de dôme et sépare notre cavité abdominale de notre cage thoracique. Bref, en gros, les intestins et estomac dessous et les poumons et le cœur en haut. Or, si on parle aujourd'hui du diaphragme, c'est qu'il est un muscle clé dans notre respiration et notre bien-être. Tout d'abord, par son rôle de va-et-vient, il se soulève et il s'abaisse. Le diaphragme accomplit trois actions bienfaisantes. Il masse la zone abdominale, il favorise la digestion et enfin, il favorise le retour veineux. Ensuite, comme le diaphragme est en lien avec le plexus solaire, il joue un grand rôle dans notre état émotionnel. En effet, souvent, quand on respire mal et qu'on respire par le haut, c'est-à-dire une respiration au-dessus des clavicules, notre diaphragme n'est pas assez sollicité. De ce fait, il peut se bloquer ou être en tension. On peut avoir alors la sensation d'un nœud ou d'une pression juste au-dessous du sternum. Or, le plexus solaire se trouve précisément à cet endroit. Lorsque le diaphragme est bloqué, du fait qu'il soit en lien avec de nombreux nerfs, cela peut augmenter les états anxieux ou de stress. Des exercices respiratoires peuvent alors le relâcher et ainsi se détendre. Pourtant, parfois, il faudra passer par un ostéopathe ou un kiné qui sera en mesure de le débloquer. Les exercices de respiration permettront alors de prolonger les bénéfices de son action. Pouvait-on imaginer que la respiration pouvait avoir tant de liens avec notre corps, bien plus que l'apport d'oxygène dans nos cellules, ce qui est bien entendu vital. Il existe de nombreux exercices respiratoires qui ont des effets immédiats et sur le long terme. La plupart de ces exercices nécessitent moins de 5 minutes. Il est donc facile de les intégrer à notre quotidien. Cela peut se faire le matin pour commencer la journée sereinement. Par ces exercices, nous apportons à notre cerveau et à tout notre organisme une bonne oxygénation, idéale pour démarrer la journée avec énergie. Au cours de la journée, ces exercices peuvent représenter une pause, mettre en off son cerveau quelques minutes, et offrir ainsi à son système nerveux l'occasion de se recharger. On passe alors d'un état stressé sur le qui-vive à un état serein et plus relaxé. L'un de ces exercices s'appelle la cohérence cardiaque. Il permet en quelques minutes de retrouver son calme si on a l'impression d'être submergé. Plusieurs guides existent sur YouTube ou en application. Enfin, ces exercices respiratoires sont fortement conseillés comme routine de sommeil. Ils ont l'effet d'une soupape et vous préparent à l'endormissement. Pour terminer, voici quelques exemples d'exercices faciles à pratiquer. Le premier que nous vous proposons, c'est la cohérence cardiaque déjà citée et qui a pour objectif de rendre les battements du cœur plus réguliers afin d'apaiser la personne qui la pratique. En régulant votre fréquence cardiaque, cela a un impact sur le système nerveux. La partie parasympathique, en charge de la relaxation, va être à l'équilibre avec la partie sympathique, celle qui réagit face au danger et qui est souvent majoritaire dans notre quotidien. On va se retrouver dans un état de cohérence entre notre système nerveux, notre fréquence cardiaque et notre respiration. La cohérence cardiaque est simple. Respirer sur 5 secondes, expirez sur 5 secondes. En une minute, vous allez ainsi faire ce cycle 6 fois. Pour bénéficier de tous ces effets, la cohérence cardiaque se pratique pendant 5 minutes. L'idéal est de la pratiquer 3 fois par jour, le matin au lever, le midi et le soir. Une deuxième proposition, c'est la respiration complète et consciente. Dans un autre podcast, l'on a parlé des trois étages de la respiration. Il s'agit de la respiration ventrale, de la respiration costale et de la respiration claviculaire. La respiration complète étant enchaînement de ces trois respirations, mais en une seule fois. Je vous conseille de la pratiquer allongée. Cela vous permettra d'assouplir votre cage thoracique et de vous faire travailler votre respiration. On commence ainsi par inspirer en gonflant le ventre, puis on écarte les côtes, toujours en faisant pénétrer de l'air dans nos poumons. Enfin, on termine notre inspiration au niveau des clavicules. Vous pouvez, en fermant les yeux, visualiser l'air qui est passé du ventre jusqu'au-dessus de vos clavicules. Pour l'expiration, vous commencez par expirer en abaissant les clavicules, puis en serrant les côtes, et enfin en abaissant votre abdomen. Et enfin, une troisième possibilité, la respiration ventrale. La respiration ventrale est la respiration anti-stress par excellence. En effet, c'est bien l'utilisation de cet étage qui permet de faire appel à notre système nerveux parasympathique et donc être responsable de notre relaxation. La respiration ventrale consiste à inspirer uniquement par le ventre. Vous pouvez imaginer un ballon à la place de votre ventre. À chaque inspiration par le nez, vous devez ainsi gonfler ce ballon. À chaque expiration, ce ballon se dégonfle. Vous pouvez expirer par le nez ou par la bouche. Expirer par la bouche va avoir une action anti-stress supplémentaire. Bien entendu, ces exercices peuvent être pratiqués avec vos enfants ou vos ados. Cela leur sera utile au cours de leur journée pour retrouver du calme, de la concentration et un esprit positif. Alors, respirons donc.
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Je viens de le faire et franchement, comme à chaque fois, je me suis fait procrastiner, c'est bien, mais c'est très fatigant. Ça m'a pris 5 minutes et voilà, ce boulot est fini. 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
3: L'essentiel de l'actualité, les hommages se multiplient après la mort de Catherine Ringer. Elle est décédée lundi soir à 68 ans d'un cancer foudroyant. Emmanuel Macron salue une artiste qui avait fait de chaque chanson une liberté. Benjamin Biolay évoque une reine et Philippe Manœuvre rend hommage à une chanteuse exceptionnelle et surpuissante. 1,5 milliard d'euros contre les violences sexistes et sexuelles dès 2027. C'est le montant que Sébastien Lecornu veut soumettre au Parlement avec 2,6 milliards d'euros supplémentaires pour la protection de l'enfance. La loi intégrale sera examinée début octobre à l'Assemblée. Elle prévoit notamment des juridictions spécialisées et le recrutement de 700 enquêteurs. Dans le même temps, le gouvernement veut serrer la vis sur les dépenses de l'État en 2027. Sébastien Lecornu demande à ses ministres de maintenir les dépenses hors défense strictement au niveau de 2026. Le Premier ministre justifie cet effort supplémentaire par une croissance revue à 0,5% et un déficit public attendu au-dessus de 5% du PIB. Un mot de foot, Lyon accueillera la finale de la Ligue des champions féminines en 2028. Chez les hommes, la finale 2028 se jouera à l'Allianz Arena de Munich. Un an plus tard, en 2029, direction le Camp Nou de Barcelone.
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1: L'édition de Cinécool se déroule pour ce mois de septembre et nous sommes en compagnie de Guillaume Poulet, le directeur d'Imagest, qui propose cette programmation. Alors, avant d'entrer dans le détail de ces rendez-vous qui sont proposés dans les cinémas du Grand Est, je vous propose de nous rappeler ce passage de flambeau entre l'Association des cinémas indépendants de l'Est et Imagest, qui prend donc le relais, là encore, de cette programmation cinématographique.
2: Oui, donc les années précédentes, c'était l'ACIES, l'Association des cinémas indépendants de l'Est, qui portait l'opération avec les syndicats de directeur de cinéma et cette année, la Sieste ayant cessé son activité, Imagest a repris l'ensemble des actions que portait la Sieste, qui comprend en particulier cette opération de rentrée qui est Cinécool.
1: Cinécool, vous le dites, c'est l'opération de rentrée des cinémas à travers tout le Grand Est. Beaucoup de cinémas participent, un petit peu plus chaque année, j'ai envie de dire.
2: Oui, d'une année à l'autre. Ce qui est intéressant, c'est qu'on a à la fois des mono-écrans qui peuvent être associatifs, portés que par des bénévoles. On a des points de circuit itinérants. Mais on a aussi les grands multiplexes portés par les grands groupes comme UGC, Kinépolis, CGR. Enfin, voilà. Donc l'idée, c'est vraiment que quasiment, on va dire, 95% des cinémas de la région participent, ce qui représente 92 cinémas sur tout le Grand Est réunis.
1: Et dans les Vosges ?
2: Et dans les Vosges, on est à une vingtaine de salles qui participent. On couvre là aussi à peu près tout le territoire. Les seuls cinémas ne participant pas pouvant être parfois des cinémas en travaux ou qui sont encore fermés parce qu'ils ont des périodes de fermeture. Mais sinon, quasiment l'ensemble des cinémas du département participent à l'opération.
1: Alors l'opération, elle se résume en quelques mots, 5 jours, 5 euros, mais aussi des avant-premières.
2: Oui, bien sûr, l'idée c'est que pour faire revenir les gens au cinéma, il y a à la fois cette idée de l'offre tarifaire, bien sûr, mais aussi l'idée de faire une sorte de grand festival d'avant-premières. Alors après, les exploitants de salles choisissent quels films ils veulent privilégier, certains vont pouvoir accueillir des équipes, alors pas toujours malheureusement dans toutes les salles, et c'est compréhensible. En tout cas, il y a cette idée de favoriser le retour dans les salles des spectateurs après la rentrée, avec un certain nombre d'avant-premières. Et aujourd'hui, il y a à peu près une trentaine de films en avant-première répartis sur toute l'opération.
1: On ne va pas tous les citer, hein, ce n'est pas le but. En revanche, il y a des avant-premières, vous l'avez dit, avec des équipes sur le département des Vosges. Épinal et Remiremont les accueillent.
2: Oui, effectivement. Donc avec des choses là aussi très différentes. Remiremont, c'est autour d'un documentaire sur l'humour politique qui sera suivi d'une rencontre à distance avec un certain nombre des humoristes présents dans le film. Et puis à Épinal, deux rencontres autour de films là très grand public, familiaux. Le nouvel épisode de Du Cobu avec Elie Semoun qui est à la fois réalisateur, acteur qui sera présent. Et puis pour la maison de nos rêves, Kev Adams, Chantal Latsou qui accompagneront le film.
1: Alors tout cela, c'est pour cette 29e édition. Est-ce que vous pouvez nous en rappeler les dates ?
2: Oui, alors c'est du 29e édition qui a lieu du mercredi 16 septembre au dimanche 20. Et toutes les infos, parce que sur les avant-premières, sont à retrouver sur le site ciné-cool.com.
1: Un dernier mot pour conclure et pour inciter les gens à prendre de bonnes habitudes pour cette nouvelle année scolaire ?
2: On a la chance d'avoir eu un été 2026 riche en, à la fois en films qui ont marché et voilà, il faut continuer sur cette lancée à revenir voir ou à continuer à venir voir des films en salle de cinéma parce que c'est quand même là qu'on en profite le mieux.
3: Comme chaque mois, nous sommes en compagnie de Alicia Colo pour parler de l'agenda des animations de la ville de Golbey. Cette fois-ci, on s'intéresse au mois de septembre, qui dit septembre, dit rentrée. Vous êtes la chargée de communication au sein de cette ville de Golbey et on a l'habitude de vous entendre sur Radio Cristal. En week-end, le 19 septembre, on retrouve Mademoiselle Serge. Ça m'intrigue un peu, c'est quoi ?
4: C'est l'Union professionnelle de Golbey qui accueille Mademoiselle Serge au centre culturel en collaboration, bien entendu, avec la ville de Golbey, puisqu'on travaille avec eux sur cette manifestation. L'artiste vosgienne fera étape le samedi 19 septembre à 20h au centre culturel pour vous présenter son dernier spectacle qui s'appelle Guérir 3.0, à savoir l'intégralité des gains de la soirée sera reversée par l'association Le Combat de mon rayon de soleil Helio. La billetterie est de 10 euros. Pour retrouver le lien, je vous invite à aller directement sur la page Facebook ou le site internet de la ville.
3: Le lendemain, on pourra avoir un événement lié à Septembre en Or.
4: Il s'agit d'une marche solidaire remplie de défis. Donc le dimanche 20 septembre, Golbey se mobilise pour Septembre en or, le mois dédié à la sensibilisation et à la lutte contre les cancers pédiatriques. Donc c'est à cette occasion qu'on organise une marche solidaire de 7 km qui est accessible à tous. Le départ se fera depuis le centre-ville entre 9h30 et 11h. La participation est fixée à 5 euros par personne. Ce sera réglé directement sur place le jour J, à savoir l'intégralité de la recette sera reversée à la Ligue contre le cancer. Le parcours sera ponctué de défis ludiques comme du kart à pédale, du tir à l'arc. C'est une manière de vivre une matinée sportive, amusante et engagée en famille ou entre amis. En y participant, vous contribuerez à soutenir à la recherche les actions d'accompagnement et la sensibilisation autour des cancers de l'enfant.
3: À chaque fois en septembre, on a les journées du patrimoine. Vous faites quoi à cette occasion ?
4: C'est la Société des Fêtes en collaboration avec l'association Un Avant la Grande Haie qui vous invite les 19 et 20 septembre au Fort de la Grande Haie pour participer à un week-end festif. Donc le samedi 19 septembre à partir de 14h, les Golbéens pourront participer aux différentes animations, profiter de l'exposition qui sera en place, se restaurer et bien sûr participer à une guinguette. Et ça c'est tout nouveau, donc de 18h à 23h. Le dimanche 20 septembre, à partir de midi, donc en plus des différentes animations qui seront déjà proposées, il sera possible de s'inscrire au repas, donc qui est de 15 euros par personne, et de participer à la dictée du patrimoine que nous retrouvons chaque année.
3: Alicia, pouvez-vous nous redonner toutes les informations pour vous contacter à la ville ?
4: Vous pouvez retrouver tous nos événements sur notre site, donc golbey.fr. On a également une page Facebook. Il suffira juste de taper Ville de Golbey. On a aussi une page Instagram sur laquelle on relaie tous nos événements.
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1: Bienvenue dans ce bulletin de météo. On s'intéresse au temps de ce mercredi 16 septembre, c'est le 259e jour de l'année et on souhaite une bonne fête aux Edith. Ce mercredi, le ciel reste gris toute la journée et quelques gouttes touchent le massif. Au lever du jour, le ciel est couvert d'un bout à l'autre du département. On note des probables averses en fin de matinée sur la cité spinalienne et en altitude. Cette grisaille persiste au fil de l'après-midi avec de faibles pluies de plus en plus rares. Le ciel se dégage un peu en soirée avant une nuit de mercredi à jeudi plus claire. Le point sur les températures. Au réveil, les minimales s'échelonnent de 12 à 16 degrés selon les secteurs. Au plus chaud, les maximales plafonnent de 15 degrés sur les hauteurs jérômoises, à 21 dans la plaine et le cœur du département. Un mot du vent, de secteur ouest à nord-ouest, il souffle faiblement sur l'ensemble des Vosges. Le lendemain jeudi, le temps restera couvert, mais les nuits deviendront nettement plus fraîches. On commence par l'état du ciel. La matinée débutera sous quelques éclaircies sur les trois secteurs, mais il se voilera progressivement. Le ciel se couvrira de nouveau au fil de l'après-midi, et cette grisaille se maintiendra en soirée et durant la nuit suivante, mais toujours sans risque de précipitation. Passons aux températures. Au petit matin, les minimales chuteront nettement entre 7 et 8 degrés partout. L'après-midi, les maximales resteront stables de 16 degrés sur les zones élevées jusqu'à 20 degrés en plaine. Reste le vent, de secteur sud-ouest, il faiblira encore et restera discret sur tout le département. Pour la suite de la semaine, vendredi devrait rester nuageux et frais avant que le soleil ne puisse revenir pour la fin du week-end. Les températures pourraient alors remonter jusqu'à 23 voire 24 degrés dimanche, avant un nouveau rafraîchissement qui devrait s'amorcer en début de semaine prochaine. 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

0: bienvenue dans ce nouveau magazine consacré à la thématique culturelle, un magazine un petit peu exceptionnel cette semaine pour parler cinéma. Et nous allons revenir sur une projection avec équipe de tournage, le film Billy Melody. Avant d'entrer dans le détail de cette séance, nous retrouvons le directeur des Cinépalaces, Arnaud Toussaint, pour faire le point sur cette saison qui a commencé avec déjà deux films avec équipe, dont une avant-première. Donc là, c'est le deuxième film avec une équipe de tournage. C'est une saison qui commence plutôt bien.
1: Ouais, voilà. Et puis c'est pas fini puisqu'il y a encore d'autres avant-premières à venir avec des équipes de films, notamment Kev Adams et Chantal Latsou pour La Maison de nos rêves, et puis Elise Moon et Loïc Legendre pour Du Cobu. Et effectivement, c'est super d'avoir des équipes de films. Ça permet de mettre en avant des films, de relancer la saison de cinéma qui a toujours un moment un petit peu de mou au début septembre puisque tout le monde a la tête dans la rentrée. Et puis ça coïncide aussi avec une opération tarifaire qui est Cinécool, qui va permettre pendant 5 jours de bénéficier d'un tarif à 5 euros pour tous les films, toutes les séances, qui va permettre de découvrir plein de films qu'on sort à cette période.
2: L'été, c'est plutôt bien placé. On annonce des chiffres records pour certains films américains.
1: Alors record, j'irai pas jusque là. L'été a été très bon, surtout le mois d'août. En fait, le mois de juin a été pas mal. Le mois de juillet était pareil que l'an passé. Par contre, le mois d'août a été bien meilleur, malgré la canicule, malgré l'absence de pluie, qui est souvent un facteur qui nous ramène des spectateurs dans la salle. Mais là, c'est les films. C'est vraiment l'offre en films qui était dense, que ça soit l'Odyssée, Spider-Man, La Patte Patrouille, Toy Story pour les films américains. Ou De Gaulle, les deux parties, ou Tombé du ciel pour les films français. On avait vraiment pour tous les goûts. Et là, c'était vraiment un bel été cinématographique et je pense que les spectateurs ont répondu présent.
2: La précédente avant-première
1: Justin le Juste qu'on a eu en avant-première avec Alban Ivanov et Eric Barbier et Birinba, c'était une super avant-première, surtout que les gens qui ont découvert ce film pour l'acteur Alban Ivanov ont été surpris de le voir dans un registre plus sérieux et ont adoré le film. J'ai eu des retours dithyrambiques et ça sert aussi à ça, les avant-premières. Ça permet de découvrir un film et de faire fonctionner un bouche à oreille qui le jour J fonctionnera à plein régime et on aura de belles entrées dès la sortie.
2: Alors là, on parle d'un film avec une actrice spinalienne, Billy Melody. Alors tout d'abord, le fait de faire venir une jeune première, c'est son premier grand rôle, c'est son premier rôle cinéma. Qu'est-ce que ça vous apporte à vous de pouvoir la faire venir?
1: Alors moi, je suis très content de la faire venir, de faire venir également sa famille, ceux qui l'ont connue sur Épinal. C'est clair qu'il y a une certaine fierté d'avoir des talents locaux qui arrivent sur le grand écran, comme Valérie Donzelli, qui est née à Épinal et qu'à chaque fois qu'elle sort un film, on est très heureux de le mettre en avant. C'est voilà la fierté locale. Et puis, on aime bien aussi, alors ça n'est pas le cas de Billy Melody, mais on aime bien aussi mettre en avant les films qui sont soutenus par la région Grand Est, qui ont été tournés localement, parce que là aussi, c'est montré que notre territoire, il sait faire des choses. On produit, on tourne des films, on en dessine, puisqu'on va avoir bientôt le Corset de Louis Clichy qui a été réalisé à Strasbourg, qui est une pépite. Voilà, ça c'est vraiment quelque chose qu'on a à cœur de mettre en avant dans le cinéma d'Épinal.
2: Et vous le disiez, deux avant-premières à venir, pardon, avec deux films dans le cadre de Cinécool.
1: Oui, il y a encore, donc là, il n'y a pas d'équipe de films. Il y a Notre Salut qu'on va présenter vendredi, je crois, ça doit être le 18 septembre. Très beau film de Swan Arlo qui parle de la résistance, de la Seconde Guerre mondiale sur un prisme totalement différent que De Gaulle. Et puis, Le Corset, un film d'animation de Louis Clichy qui est absolument admirable, réalisé dans les studios Amopix à côté de Strasbourg, et qui est vraiment une pépite, quelque chose qui est... C'est un film d'animation qui vraiment va réconcilier les adultes avec l'animation et enchanter les enfants à partir de 7-8 ans. C'est vraiment... Moi, j'encourage les familles à le découvrir et j'espère qu'ils profiteront de cette avant-première à 5 euros pendant Cinécool pour voir le film et en parler autour d'eux, parce que c'est vraiment un film qui mérite d'être vu.
2: On conclut avec Billy Melody. S'il y a eu l'avant-première, quelles sont les dates de sortie?
1: Ah bah le film est déjà en salle, donc il est déjà en salle et dans pas mal de cinéma. On espère que du coup ça va inciter les spectateurs à le découvrir, notamment pendant Cinécool où il sera encore à l'affiche.
0: Alors bien entendu, dans quelques instants, nous allons rencontrer les membres de l'équipe de tournage, et avant cela, je voulais vous rappeler les deux avant-premières à venir dans le cadre de Cinécool avec Kev Adams pour La Maison de nos rêves et avec Elise Moon, Du Cobu, le nouvel épisode. venir découvrir dans le cadre de la programmation des Ciné-Palace. Voilà, fin de cette première partie. Dans quelques instants, nous nous pencherons sur la réalisatrice de ce film, Christine Paillard. Et le film, bien entendu, s'intitule Billy Melody. Alors à tout de suite pour la deuxième partie de ce magazine.
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0: deuxième partie de ce magazine un petit peu exceptionnel consacré à la thématique culturelle et plus précisément au cinéma et au cinéma français, voire même presque spinalien. Le film Billy Melody est actuellement en salle, réalisé par Christine Paillard. Elle était présente il y a de cela quelques jours à Épinal au Cinépalace pour présenter ce film. Alors ce film, c'était votre premier long métrage réalisé seul, après avoir entre autres co-réalisé Pourquoi tu souris. Est-ce que vous avez ressenti une pression particulière au moment de passer cette fois seul derrière la caméra?
1: Oui, en même temps j'avais envie et en même temps oui bien sûr, quand on est deux c'est plus facile parce que c'est pas une mince affaire que de réaliser un long métrage.
0: Au cinéma en plus, vous avez longtemps travaillé comme comédienne puis comme scénariste, réalisatrice. Est-ce que votre expérience d'actrice a apporté quelque chose de plus à votre manière de diriger sur ce film?
1: Ah oui, vraiment. Alors, être actrice, c'était ma place. C'est des opportunités que j'ai eues au départ. Mais j'avoue que pour diriger des comédiens, c'est quand même un atout. Parce qu'on sait de quoi on parle. Et on n'a pas peur des acteurs. On les aime, on les comprend. Et oui, ça a été un atout. C'est vrai.
0: Puisqu'on parle des acteurs, vous avez dit avoir très vite eu la certitude que Bonnie était votre Billy. Qu'avez-vous perçu chez elle dès cette première audition qui correspondait au personnage que vous aviez imaginé?
1: Alors d'abord, ce qui m'a intéressé, c'est qu'elle avait un très grand naturel. En fait, j'ai trouvé tout de suite naturel. Et elle a quelque chose, une espèce de retenue qui m'intéressait fortement et un tempérament affirmé. Et ce mélange m'a tout de suite parlé. Donc j'avais besoin de la revoir et de creuser un peu tout ça.
0: Alors Billy est une adolescente qui traverse des choses très lourdes, mais le film conserve beaucoup d'énergie et même d'humour. Comment avez-vous trouvé cet équilibre entre la gravité du récit et la vitalité des personnages?
1: Alors ça, c'était dès le départ, je savais que j'avais un sujet qui était un peu difficile, et dès le départ, je voulais absolument qu'il y ait aussi de la légèreté. Moi, j'ai pas mal travaillé avec des ados, j'avais aussi coaché les ados sur un film qui s'appelait De toutes mes forces, et en fait, ils ont cette capacité, d'abord, ils sont très vivants, il y a beaucoup de vie, même dans le drame, on passe du rire aux larmes. Et moi, je voulais qu'il y ait cette énergie de la vie et je voulais pas que ce soit sombre. Et d'ailleurs, la lumière est assez lumineuse. On voit les visages, les regards. Pour moi, c'est très important.
0: Vous avez face à Bonnie des acteurs très expérimentés, comme Roche Dizem. Comment construit-on un équilibre de jeu entre une jeune comédienne qui débute dans un premier rôle et des acteurs qui ont déjà une immense expérience au cinéma?
1: Alors en fait, ces acteurs qui ont de grandes expériences sont très attentifs. Et il y a des moments de grâce avec les ados qui n'ont pas beaucoup tourné ou qui n'ont jamais tourné. Et d'ailleurs, parfois, les acteurs très affirmés sont presque jaloux de ces moments de grâce. Ils les guettent. Non, en fait, c'était facile, en tout cas avec les acteurs avec lesquels j'ai tourné. Roche Dizem, il a été super, je pense. Enfin, il a été généreux avec Bonnie. Tout de suite, la première rencontre, tout s'est très bien passé.
0: Au-delà de Bonnie, vous avez avec Lily-Rose Gilberti un binôme de jeunes actrices très impliquées dans leur rôle. Qu'avez-vous découvert de leur potentiel au fil du tournage et pensez-vous qu'elles pourraient avoir les qualités pour s'installer durablement dans ce métier, dans le cinéma?
1: Oui, alors là, les deux, j'en suis convaincue. Lily-Rose, elle a intégré la classe libre de Cours Florent, donc je pense qu'elle a déjà commencé vraiment sa carrière. Bonnie, moi j'ai découvert quelqu'un. Les deux avaient un investissement à leur âge incroyable. J'ai tourné le film en 22 jours, ce qui est très très peu. Et Bonnie est de tous les plans et elle a été plus que professionnelle. Enfin, j'étais époustouflée, vraiment.
0: L'histoire de Billy est née d'un souvenir d'enfance qui vous est resté en tête pendant des années. En quoi ce souvenir-là avait-il suffisamment d'énergie, de force pour devenir un film entier?
1: Ben, en fait, ça vient d'une histoire d'amitié très forte. C'est une petite fille qui s'était installée dans mon immeuble avec une vie un peu étrange. Enfin, son père venait de mourir, donc je sentais de la souffrance. En même temps, elle était très joyeuse. Et on a une histoire d'amitié qui a duré quelques années et j'étais très proche d'elle. Et dans sa famille, c'était un petit peu un thriller psychologique. Et des choses m'ont profondément marquée de cette époque-là. Et je sais pas, j'y pensais régulièrement. Et voilà, c'est devenu du coup un film.
0: Et un très beau long métrage. Ce soir, vous présentez ce film à Épinal, la ville de Bonnie. Est-ce que pour vous, en tant que réalisatrice, cette projection a une saveur particulière, voir votre Billy revenir là où vous l'avez en quelque sorte découverte?
1: Moi, je trouve ça très émouvant, en fait. Je trouve ça très émouvant. Je trouve ça trop mignon. Enfin, j'ai hâte de la voir là, au milieu de sa famille. Elle a peur. Elle est un peu terrorisée, mais je pense qu'ils vont être fiers d'elle.
0: Et bien voilà, la boucle est bouclée, en tout cas, pour cette jeune actrice que nous allons découvrir, Bonnie Bourriche-Trouteau. Je vous propose de retrouver cette jeune actrice d'origine spinalienne dans quelques instants au micro de Radio Cristal. Ce sera pour la troisième et dernière partie de ce magazine. À tout de suite.

0: Troisième partie de ce magazine culturel exceptionnellement consacré à la programmation du cinéma dans le cadre d'une projection avec équipe de tournage. Le film Billy Melody était donc projeté il y a de cela quelques jours à Épinal en présence de sa réalisatrice Christine Paillard que nous avons pu entendre il y a de cela quelques instants, mais aussi en présence de la jeune actrice spinalienne Bonnie Bourriche-Trouteau. Alors nous l'accueillons à ce micro et on a pu vous découvrir avant cette présence cinématographique dans des séries sur plateforme ainsi qu'à la télévision. Là, en revanche, il s'agit de votre premier rôle au cinéma et en plus aux côtés d'acteurs comme Roche Dizem, entre autres. Comment avez-vous vécu cette première expérience cinématographique ?
1: Alors, c'était une expérience vraiment enrichissante parce qu'en effet, c'est mon premier rôle, en tout cas mon premier rôle principal. Et voilà, être face à des acteurs comme Julia Fort, Roche Dizem, c'était une expérience un peu particulière. Mais je trouve que je l'ai bien vécu et après, c'est vrai que le tournage était assez court. C'était intense et ça m'a permis d'avoir une autre vision du cinéma, de vraiment être dedans et franchement, j'ai adoré l'expérience.
2: Vous campez le rôle de Billy, une adolescente de 14 ans dont la vie bascule suite aux essais de son père. Je ne spoil pas le film, ce sont les premières minutes, littéralement. Avant de parler de l'interprétation de ce drame, comment vous êtes-vous approprié ce personnage de 4 ans, votre cadette ?
1: Alors, elle est de 4 ans, ma cadette, mais c'est vrai que pendant le tournage, elle était seulement de 2 ans, ma cadette. Donc moi, j'avais 16 ans, elle en avait 14. Et c'est vrai que, le personnage, il m'a beaucoup touchée parce que, en effet, j'avais 16 ans, elle en avait 14, mais c'est à peu près la même tranche d'âge. Donc quand j'ai vu le scénario, quelques scènes, parce qu'en fait, Christine et moi, on a décidé que je n'irais pas complètement le scénario. Donc elle m'a un petit peu, elle m'a beaucoup même raconté l'histoire, etc. On a fait beaucoup de casting, d'essais à Paris, mais c'est vrai que j'ai joué au jour le jour un petit peu les scènes, et je pense que ça m'a permis aussi de me mettre dans le rôle et de me l'approprier.
2: Vous partagez de nombreuses scènes avec Roche Dizem qui joue votre père dans le film. Est-ce que sa présence vous a impressionné au début et surtout, comment avez-vous construit cette complicité qui paraît si naturelle à l'écran ?
1: Alors c'est vrai que au début, Christine m'a dit que j'allais faire une rencontre avec Roche Dizem. Et ça s'est plutôt bien passé parce que en fait, je suis assez détachée de ça. Je suis assez détachée du fait de rencontrer des grands acteurs, etc. J'essaie vraiment d'être détachée pour pas être impressionnée. Mais c'est vrai que forcément, c'est un petit peu impressionnant. Mais ça s'est plutôt bien passé. Il m'a vraiment bien guidée sur le tournage et je pense que c'est ça qui a fait en sorte qu'on ait vraiment une vraie complicité, nous deux.
2: Christine raconte qu'elle avait très vite senti que vous étiez Billy. De votre côté, qu'est-ce qui vous a donné envie de lui faire confiance et d'entrer dans ce personnage, surtout en découvrant l'histoire petit à petit, comme vous l'avez expliqué ?
1: Alors, c'est vrai que au départ, quand j'ai vu le personnage, il m'a beaucoup touchée, effectivement, mais plus Christine m'en a parlé, plus Billy m'a touchée. Donc, c'est vrai que ça a fait un petit peu... Ça s'est fait comme ça, en fait. Ça s'est fait naturellement.
2: Vous venez présenter aujourd'hui ce film au Ciné-Palace à Épinal. Vous êtes vous-même originaire d'Épinal. C'est un petit peu le retour aux sources. Vous êtes dans le cinéma que vous avez l'habitude sans doute de fréquenter, dans lequel vous avez même peut-être déjà vu des avant-premières avec des équipes de tournage. Aujourd'hui, c'est vous qui êtes là, qui allez être devant ce public. Quelle expérience cela représente pour vous de parler devant des gens qui vous connaissent, vos proches, votre famille ?
1: Oui, c'est vrai qu'il y a quasi toute ma famille, quasiment, parce que le reste, ils n'ont pas pu être là, malheureusement. Mais c'est vrai que ça me fait bizarre, hein. C'est ma ville d'origine, je suis là depuis que je suis née, donc me voir comme ça dans une salle, grand écran, c'est vrai que ça me touche quoi, ça me touche beaucoup.
2: Et la famille ?
1: Ah, la famille, ça me stresse, ça me touche pas, ça me stresse.
2: Si vous pouviez revenir à la veille du jour où on vous a appelé pour vous proposer ce rôle, que diriez-vous à la Bonnie que vous étiez à ce moment-là, sachant que vous allez vous retrouver devant ce public spinalien et devant votre public finalement ?
1: Écoutez, je pense que je serais plutôt dans le déni. Mais c'est vrai que je dirais que ce serait une magnifique expérience et surtout de sauter le pas, parce que c'est important dans la vie d'une actrice de se lancer et j'espère que ça m'apportera beaucoup.
2: Alors, vous l'avez dit, la vie d'une actrice, mais vous poursuivez des études dans le domaine de la médecine. En parallèle, vous continuez en même temps une carrière qui vous a entraîné dans le cinéma. Quels sont vos projets d'avenir ? Les études et la médecine, le cinéma, les deux, voire plus ?
1: Alors, moi je priorise le cinéma, je prioriserai toujours le cinéma parce que c'est vraiment ma passion, j'aimerais vraiment vivre de ça. Mais c'est vrai que par sécurité, je fais médecine vu que c'est vraiment des études qui m'intéressent et c'est à peu près les seules qui m'intéressent. C'est vraiment, je sens que c'est pour moi, donc je fonce. Et puis après, si j'ai des opportunités dans le cinéma, je sauterai le pas, quoi, j'hésiterai pas.
2: Pour le moment, rien ne se dessine ou rien qu'on ne puisse annoncer ?
1: Rien que... Bah, un peu des deux, quoi. Parce que le film vient de sortir, on va voir si j'ai un peu de propositions et je suis dans une agence, donc on va voir ce qui vient à moi aussi.
2: Eh bien, je vous souhaite le meilleur pour la suite.
1: Merci beaucoup, bonne soirée.
0: Bonnie Bourriche-Trouteau, la jeune actrice de 18 ans actuellement à découvrir dans son premier rôle au cinéma avec Billy Melody, réalisé par Christine Paillard. Un film à découvrir, entre autres, au Ciné-Palace à Épinal. Fin de ce magazine. Avant de nous quitter, je vous rappelle les prochaines avant-premières avec équipe de tournage à Épinal. Il s'agit du film La Maison de nos rêves avec Kev Adams et Le Dernier du Cobu par et avec Elise Moon. Fin de ce magazine. Moi, je vous dis à très bientôt sur les ondes de Radio Cristal pour une nouvelle thématique et un nouvel invité. D'ici là, ce magazine, vous pouvez le retrouver sur notre site internet. Vous tapez radiocristal.org, vous cliquez sur l'onglet podcast et vous choisissez l'invité. Moi, je vous dis à très bientôt sur cette même fréquence pour un nouveau magazine.
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2: Mérab. Pour une fois, nous allons pouvoir parler d'une histoire de femme. Mérab est en fait une femme dont le nom veut dire accroissement. C'est-à-dire que quand elle naît, elle accroît la famille, c'est vrai, mais elle est considérée donc comme un bienfait, une croissance, quelque chose de positif pour cette famille. Or, Mérab va naître dans une famille qui est déjà bénéficiaire d'un certain nombre de bonnes choses. En effet, son père, c'est Saül, un homme de la tribu de Benjamin, qui a été choisi à l'époque du prophète Samuel pour devenir le premier roi d'Israël. Et donc, naître comme princesse, en fait, fille de roi, voilà quel était l'avantage de Mérab au moment où elle est née. Et puis Mérab a grandi, on ne sait pas trop quelles ont été les circonstances de son enfance, de sa jeunesse, mais un jour elle est devenue en âge d'être mariée. Et à l'époque, il y avait parmi les serviteurs de Saül, son père, le premier roi d'Israël donc, il y avait un certain David qui était valeureux, qui remportait un certain nombre de victoires contre les ennemis d'Israël, les Philistins. Et le roi s'est mis en tête de donner Mérab, sa fille aînée, comme femme à ce valeureux guerrier qui était à son service, David. Mais finalement, le roi n'a jamais réalisé cette promesse et Mérab n'est jamais devenue la femme de David. Le roi s'est dédit parce qu'il a commencé à se méfier de David, dont la célébrité était plus importante que la sienne. Et vous savez, quand on commence à mesurer les choses, à se comparer, que l'on s'estime plus grand que l'autre, alors l'accroissement risque de devenir difficile. Et Mérab, finalement, a été donnée à quelqu'un d'autre que David. Son mari s'appelait Adriel. Et on pourrait dire que pendant toute une période de sa vie, Mérab a vécu une vie relativement simple, heureuse, avec un mari en province, pas à la capitale d'Israël, et dans une situation où paisiblement, eh bien, elle a élevé ses 5 enfants, parce qu'elle a eu 5 enfants avec Adriel. Mais voilà que son père, qui avait désiré la marier à David et qui a renoncé à cela, est resté un homme inconstant. Il y avait parmi les populations de son royaume une ville, Gabaon, avec laquelle un accord particulier avait été fait par Moïse. Et Saül n'a pas respecté cet accord. Et ça a été une occasion de luttes intestines à l'intérieur de son royaume. Et lorsque plus tard Saül est mort au combat et que David lui a succédé, eh bien les Gabaonites sont venus protester auprès de David de l'injustice dont ils avaient été victimes à l'époque de Saül. Et David a essayé de réparer cela. Je ne sais pas si l'idée de David a été très lumineuse, mais en tout cas, il a décidé de choisir parmi les fils de Mérab les 5 garçons pour qu'il soit exécuté pour satisfaire le désir de justice des Gabaonites. Et là, Mérab a dû trouver la pilule extrêmement amère, qu'on lui ait enlevé ses 5 fils pour les condamner à mort, pour porter la peine de leur grand-père qui avait lésé les Gabaonites. Voilà un acte de David que je ne trouve pas très glorieux et que Mérab a dû trouver très difficile à supporter. Et donc, Mérab, accroissement, elle n'a pas eu là un grand accroissement puisque d'un seul coup, elle a perdu tous ses fils. Voilà l'histoire dramatique de Mérab. On ne sait pas comment elle a fini ses jours, on ne sait pas s'il lui est resté d'autres enfants, on ne sait pas grand-chose. mais en tout cas, les femmes sont souvent le jouet des caprices des hommes, que ce soit leur père ou que ce soit d'autres hommes, et c'est quelque chose de terrible. On comprend que aujourd'hui, elles cherchent à bien maintenir leur dignité, leur indépendance et leur liberté qu'elles ont chèrement acquise. Vous pourrez retrouver l'histoire de Merab dans le premier livre de Samuel, mais aussi dans certains chapitres du deuxième livre de Samuel. Donc, dans le premier livre de Samuel, eh bien, on va trouver ça dans le chapitre 14 et dans le chapitre 18, et on trouve le drame de ses fils dans le deuxième livre de Samuel au chapitre 21.
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1: Une minute pour chaque jour. Ça y est, ça recommence. La mauvaise herbe n'est jamais en retard. Et contre elle, la mobilisation va de nouveau être générale. Mais au fond, c'est quoi la mauvaise herbe? Rien d'autre, après tout, qu'une herbe qui prend la place de quelque chose de mieux. Une herbe qui occupe la place que pourrait avoir une plante plus utile. Eh bien, dans la vie, nos plaintes innombrables sont comme une mauvaise herbe qui prend la place de quelque chose de bien. Chaque plainte occupe la place qui pourrait revenir à une petite racine de reconnaissance ou à une fleur de joie. Chaque plainte prend la place d'une pensée pour les autres ou d'une pensée pour Dieu. Chaque plainte prend la place d'une manière plus juste de voir les choses, comme l'a découvert celui qui racontait « J'allais me plaindre de mes souliers, mais je me suis souvenu d'un ami qui n'a plus de pieds ».

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2: À propos, savez-vous si le bricolage est créatif ? Alors, si on part du postulat de base, selon lequel la créativité, c'est laisser libre cours à l'imagination et ne pas être dans la commande d'un résultat particulier, alors oui, le bricolage n'est pas à proprement parler une activité créative. Dit comme cela, ça peut être un peu dur à entendre. Mais en réalité, ce n'est pas tant le mouton en coton ou le collier de pâte qui pose problème. Une fois de plus, il s'agit de comprendre pourquoi cela est ainsi. Lorsque l'on présente à un enfant un produit à réaliser, on est tout simplement dans de la production de produits. Si en plus vous souhaitez que ce soit joli, selon vos critères, et que donc pour être content, vous vous permettez de repasser derrière pour bien terminer, pour reprendre, car non, définitivement les arbres ne sont pas bleus, alors oui, vous n'êtes pas dans l'activité artistique où l'expression de chacun a sa place et où les singularités sont reconnues. Et une fois de plus, l'on s'aperçoit que tout commence avec l'adulte. Que l'on soit parent ou enseignant, la question du pourquoi de telle activité se pose à nouveau et toujours. Est-ce pour faire quelque chose de joli ? Mais alors, selon quels critères ? Est-ce pour apprendre à utiliser une paire de ciseaux ? À maîtriser certains gestes ? Pourquoi pas ? Cela aussi a toute sa place. Mais il ne s'agit alors pas d'une activité ayant vocation à développer la créativité, celle de l'enfant notamment. Voici les objectifs à avoir quand on souhaite proposer des activités visant à développer la créativité. Premier, qu'il puisse exprimer son propre langage créatif selon ce qui l'anime. Que ces activités l'aident à trouver un langage lui permettant d'extérioriser ses pensées, ses émotions, ses ressentis, etc. 3. Qu'elle stimule sa capacité à se concentrer et à travailler. Et enfin, qu'elle augmente sa capacité d'adaptation. Ce faisant, dans la joie et l'abandon à ce temps de créativité, l'enfant va s'épanouir et grandir en devenant quelqu'un de dynamique et ouvert, capable d'exprimer ce qu'il porte en lui. Il aura moins tendance à vouloir être un bon copiste qui clone formidablement bien ce qu'on lui a montré et demandé de reproduire. Alors vive la créativité !
1: C'était À propos, présenté par Anna Aurouz.
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1: Et Ricochet.
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4: Bonjour à tous, à la une de l'actualité, un rendez-vous demain au ministère pour les pêcheurs mobilisés contre la hausse du carburant. Catherine Chabot, ministre de la Mer et de la Pêche, va recevoir leurs représentants. Hier matin, plusieurs pêcheurs avaient bloqué un dépôt pétrolier à Fos-sur-Mer. L'action a pris fin vers 10h après quelques tensions avec les forces de l'ordre. Le Premier ministre Sébastien Lecornu demande à ses ministres de renforcer leurs efforts sur les dépenses publiques en 2027. L'objectif, maintenir les dépenses strictement au même niveau qu'en 2026. Une consigne qui vise à contenir les dépenses de l'État alors que le gouvernement prépare le prochain budget. Le procès de Rachida Dati s'ouvre aujourd'hui devant le tribunal correctionnel de Paris. L'ancienne garde des Sceaux est jugée pour corruption passive et trafic d'influence passif dans une affaire liée à un contrat de conseil avec une filiale de Renault-Nissan. Entre 2009 et 2013, elle a perçu 900 000 euros. La justice soupçonne ces sommes d'avoir rémunéré des activités de lobbying alors qu'elle était députée européenne. Carlos Ghosn est également poursuivi. Il demande le renvoi de son procès. Et en football, la Coupe d'Europe avec la Ligue Europa. Lyon joue à Anderlecht ce soir et Rennes se rend sur le terrain de Sturm Graz, match à 21h.
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0: bienvenue dans ce nouveau magazine consacré à la thématique culturelle, un magazine un petit peu exceptionnel cette semaine pour parler cinéma. Et nous allons revenir sur une projection avec équipe de tournage, le film Billy Melody. Avant d'entrer dans le détail de cette séance, nous retrouvons le directeur des Cinépalaces, Arnaud Toussaint, pour faire le point sur cette saison qui a commencé avec déjà deux films avec équipe, dont une avant-première. Donc là, c'est le deuxième film avec une équipe de tournage. C'est une saison qui commence plutôt bien.
1: Ouais, voilà. Et puis c'est pas fini puisqu'il y a encore d'autres avant-premières à venir avec des équipes de films, notamment Kev Adams et Chantal Latsou pour La Maison de nos rêves, et puis Elise Moon et Loïc Legendre pour Du Cobu. Et effectivement, c'est super d'avoir des équipes de films. Ça permet de mettre en avant des films, de relancer la saison de cinéma qui a toujours un moment un petit peu de mou au début septembre puisque tout le monde a la tête dans la rentrée. Et puis ça coïncide aussi avec une opération tarifaire qui est Cinécool, qui va permettre pendant 5 jours de bénéficier d'un tarif à 5 euros pour tous les films, toutes les séances, qui va permettre de découvrir plein de films qu'on sort à cette période.
2: L'été, c'est plutôt bien placé. On annonce des chiffres records pour certains films américains.
1: Alors record, j'irai pas jusque là. L'été a été très bon, surtout le mois d'août. En fait, le mois de juin a été pas mal. Le mois de juillet était pareil que l'an passé. Par contre, le mois d'août a été bien meilleur, malgré la canicule, malgré l'absence de pluie, qui est souvent un facteur qui nous ramène des spectateurs dans la salle. Mais là, c'est les films. C'est vraiment l'offre en films qui était dense, que ça soit l'Odyssée, Spider-Man, La Patte Patrouille, Toy Story pour les films américains. Ou De Gaulle, les deux parties, ou Tombé du ciel pour les films français. On avait vraiment pour tous les goûts. Et là, c'était vraiment un bel été cinématographique. Et je pense que les spectateurs ont répondu présent.
2: La précédente avant-première,
1: Justin le Juste qu'on a eu en avant-première avec Alban Ivanov et Eric Barbier et Birinba, c'était une super avant-première. Surtout que les gens qui ont découvert ce film pour l'acteur Alban Ivanov ont été surpris de le voir dans un registre plus sérieux et ont adoré le film. J'ai eu des retours dithyrambiques. Et ça sert aussi à ça, les avant-premières. Ça permet de découvrir un film et de faire fonctionner un bouche à oreille qui, le jour J, fonctionnera à plein régime et où on aura de belles entrées dès la sortie.
2: Alors là, on parle d'un film avec une actrice spinalienne, Billy Melody. Alors tout d'abord, le fait de faire venir une jeune première, c'est son premier grand rôle, c'est son premier rôle cinéma. Qu'est-ce que ça vous apporte à vous de pouvoir la faire venir?
1: Moi, je suis très content de la faire venir, de faire venir également sa famille, ceux qui l'ont connue sur Épinal. C'est clair qu'il y a une certaine fierté d'avoir des talents locaux qui arrivent sur le grand écran, comme Valérie Donzelli, qui est née à Épinal et qu'à chaque fois qu'elle sort un film, on est très heureux de le mettre en avant. C'est la fierté locale. Et puis, on aime bien aussi, alors ça n'est pas le cas de Billy Melody, mais on aime bien aussi mettre en avant les films qui sont soutenus par la région Grand Est, qui ont été tournés localement, parce que là aussi, c'est montrer que notre territoire, il sait faire des choses. On produit, on tourne des films, on en dessine, puisqu'on va avoir bientôt Le Corset de Louis Clichy qui a été réalisé à Strasbourg, qui est une pépite. Voilà, ça c'est vraiment quelque chose qu'on a à cœur de mettre en avant dans le cinéma d'Épinal.
2: Et vous le disiez, deux avant-premières à venir, pardon, avec deux films dans le cadre de Cinécool.
1: Oui, il y a encore, donc là, il n'y a pas d'équipe de films. Il y a Notre Salut qu'on va présenter un vendredi, je crois que ça doit être le 18 septembre. Très beau film de Swann Harlow qui parle de la résistance, de la Seconde Guerre mondiale sur un prisme totalement différent que De Gaulle. Et puis, Le Corset, un film d'animation de Louis Clichy qui est absolument admirable, réalisé dans les studios Amopix à côté de Strasbourg, et qui est vraiment une pépite, quelque chose qui est... C'est un film d'animation qui vraiment va réconcilier les adultes avec l'animation et enchanter les enfants à partir de 7-8 ans. C'est vraiment... Moi, j'encourage les familles à le découvrir et j'espère qu'ils profiteront de cette avant-première à 5 euros pendant Cinécool pour voir le film et en parler autour d'eux, parce que c'est vraiment un film qui mérite d'être vu.
2: On conclut avec Billy Melody. S'il y a eu l'avant-première, quelles sont les dates de sortie?
1: Le film est déjà en salle, donc il est déjà en salle et dans pas mal de cinémas. On espère que du coup, ça va inciter les spectateurs à le découvrir, notamment pendant Cinécool, où il sera encore à l'affiche.
0: Alors bien entendu, dans quelques instants, nous allons rencontrer les membres de l'équipe de tournage. Et avant cela, je voulais vous rappeler les deux avant-premières à venir dans le cadre de Cinécool avec Kev Adams pour La Maison de nos rêves et avec Elise Moon, Du Cobu, le nouvel épisode. À venir faire découvrir dans le cadre de la programmation des Ciné-Palace. Voilà, fin de cette première partie. Dans quelques instants, nous nous pencherons sur la réalisatrice de ce film, Christine Paillard. Et le film, bien entendu, s'intitule Billy Melody. Alors à tout de suite pour la deuxième partie de ce magazine.
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1: Deuxième partie de ce magazine un petit peu exceptionnel consacré à la thématique culturelle et plus précisément au cinéma et au cinéma français, voire même presque spinalien. Le film Billy Melody est actuellement en salle, réalisé par Christine Paillard. Elle était présente il y a de cela quelques jours à Épinal au Cinépalace pour présenter ce film. Alors ce film, c'était votre premier long métrage réalisé seul après avoir entre autres co-réalisé Pourquoi tu souris. Est-ce que vous avez ressenti une pression particulière au moment de passer cette fois seul derrière la caméra?
2: Oui, en même temps j'avais envie et en même temps oui, bien sûr, quand on est deux c'est plus facile parce que c'est pas une mince affaire que de réaliser un long métrage.
1: Au cinéma en plus, vous avez longtemps travaillé comme comédienne puis comme scénariste, réalisatrice. Est-ce que votre expérience d'actrice a apporté quelque chose de plus à votre manière de diriger sur ce film?
2: Ah oui, vraiment. Alors, être actrice, c'était ma place. C'est des opportunités que j'ai eues au départ. Mais j'avoue que pour diriger des comédiens, c'est quand même un atout. Parce qu'on sait de quoi on parle. Et on n'a pas peur des acteurs. On les aime, on les comprend. Et oui, ça a été un atout. C'est vrai.
1: Puisqu'on parle des acteurs, vous avez dit avoir très vite eu la certitude que Bonnie était votre Billy. Qu'avez-vous perçu chez elle dès cette première audition qui correspondait au personnage que vous aviez imaginé?
2: Alors d'abord, ce qui m'a intéressé, c'est qu'elle avait un très grand naturel. En fait, j'ai trouvé tout de suite naturel. Et elle a une espèce de retenue qui m'intéressait fortement et un tempérament affirmé. Et ce mélange m'a tout de suite parlé. Donc j'avais besoin de la revoir et de creuser un peu tout ça.
1: Alors Billy est une adolescente qui traverse des choses très lourdes, mais le film conserve beaucoup d'énergie et même d'humour. Comment avez-vous trouvé cet équilibre entre la gravité du récit et la vitalité des personnages?
2: Alors ça, c'était dès le départ, je savais que j'avais un sujet qui était un peu difficile, et dès le départ, je voulais absolument qu'il y ait aussi de la légèreté. Moi, j'ai pas mal travaillé avec des ados, j'avais aussi coaché les ados sur un film qui s'appelait De toutes mes forces, et en fait, ils ont cette capacité, d'abord, ils sont très vivants, il y a beaucoup de vie, même dans le drame, on passe du rire aux larmes, et moi je voulais qu'il y ait cette énergie de la vie et je voulais pas que ce soit sombre, et d'ailleurs la lumière est assez lumineuse, on voit les visages, les regards, pour moi c'est très important.
1: Vous avez face à Bonnie des acteurs très expérimentés comme Roche Dizem. Comment construit-on un équilibre de jeu entre une jeune comédienne qui débute dans un premier rôle et des acteurs qui ont déjà une immense expérience au cinéma?
2: Alors en fait, ces acteurs qui ont de grandes expériences sont très attentifs et il y a des moments de grâce avec les ados qui n'ont pas beaucoup tourné ou qui n'ont jamais tourné, et d'ailleurs parfois les acteurs très affirmés sont presque jaloux de ces moments de grâce, ils les guettent. Non, en fait c'était facile, en tout cas avec les acteurs avec lesquels j'ai tourné. Roche Dizem, il a été super, je pense. Enfin, il a été généreux avec Bonnie. Et tout de suite, la première rencontre, tout s'est très bien passé.
1: Au-delà de Bonnie, vous avez avec Lily-Rose Gilberti un binôme de jeunes actrices très impliquées dans leur rôle. Qu'avez-vous découvert de leur potentiel au fil du tournage et pensez-vous qu'elles pourraient avoir les qualités pour s'installer durablement dans ce métier, dans le cinéma?
2: Oui, alors là, les deux, j'en suis convaincue. Lily-Rose, elle a intégré la classe libre de Cours Florent, donc je pense qu'elle a déjà commencé vraiment sa carrière. Bonnie, bon ben voilà, moi j'ai découvert quelqu'un. Les deux avaient un investissement à leur âge incroyable. J'ai tourné le film en 22 jours, ce qui est très très peu. Et Bonnie est de tous les plans et elle a été plus que professionnelle. Enfin, j'étais époustouflée, vraiment.
1: L'histoire de Billy est née d'un souvenir d'enfance qui vous est resté en tête pendant des années. En quoi ce souvenir-là avait-il suffisamment d'énergie, de force pour devenir un film entier?
2: Ben, en fait, ça vient d'une histoire d'amitié très forte. C'est une petite fille qui s'était installée dans mon immeuble avec une vie un peu étrange. Enfin, son père venait de mourir, donc je sentais de la souffrance. En même temps, elle était très joyeuse. Et on a une histoire d'amitié qui a duré quelques années et j'étais très proche d'elle. Et dans sa famille, c'était un petit peu un thriller psychologique. Et des choses m'ont profondément marqué de cette époque-là. Et je sais pas, j'y pensais régulièrement. Et voilà, c'est devenu du coup un film.
1: Et un très beau long métrage. Ce soir, vous présentez ce film à Épinal, la ville de Bonnie. Est-ce que pour vous, en tant que réalisatrice, cette projection a une saveur particulière, voir votre Billy revenir là où vous l'avez en quelque sorte découverte?
2: Moi, je trouve ça très très émouvant en fait. Je trouve ça très émouvant, je trouve ça trop mignon. Enfin, j'ai hâte de la voir là au milieu de sa famille. Elle a peur, elle est un peu terrorisée, mais je pense qu'ils vont être fiers d'elle.
1: Et bien voilà, la boucle est bouclée en tout cas pour cette jeune actrice que nous allons découvrir, Bonnie Bourriche-Trouteau. Je vous propose de retrouver cette jeune actrice d'origine spinalienne dans quelques instants au micro de Radio Cristal. Ce sera pour la troisième et dernière partie de ce magazine. À tout de suite.

0: troisième partie de ce magazine culturel exceptionnellement consacré à la programmation du cinéma dans le cadre d'une projection avec équipe de tournage. Le film Billy Melody était donc projeté il y a de cela quelques jours à Épinal en présence de sa réalisatrice Christine Paillard que nous avons pu entendre il y a de cela quelques instants, mais aussi en présence de la jeune actrice spinalienne Bonnie Bourriche-Trouteau. Alors nous l'accueillons à ce micro et on a pu vous découvrir avant cette présence cinématographique dans des séries sur plateforme ainsi qu'à la télévision. Là en revanche, il s'agit de votre premier rôle au cinéma et en plus aux côtés d'acteurs comme Roche Dizem entre autres. Comment avez-vous vécu cette première expérience cinématographique ?
1: Alors c'était une expérience vraiment enrichissante parce que en effet c'est mon premier rôle, en tout cas mon premier rôle principal, et voilà, être face à des acteurs comme Julia Fort, Roche Dizem, c'était une expérience un peu particulière, mais je trouve que je l'ai bien vécu. Et après c'est vrai que le tournage était assez court, c'était intense et ça m'a permis d'avoir une autre vision du cinéma, de vraiment être dedans, et franchement j'ai adoré l'expérience.
2: Vous campez le rôle de Billy, une adolescente de 14 ans dont la vie bascule suite aux essais de son père. Je ne spoil pas le film, ce sont les premières minutes, littéralement. Avant de parler de l'interprétation de ce drame, comment vous êtes-vous approprié ce personnage de 4 ans, votre cadette ?
1: Alors, maintenant, elle est de 4 ans, ma cadette, mais c'est vrai que pendant le tournage, elle était seulement de 2 ans, ma cadette. Donc moi, j'avais 16 ans, elle en avait 14. Et c'est vrai que, le personnage, il m'a beaucoup touchée parce que, en effet, j'avais 16 ans, elle en avait 14, mais c'est à peu près la même tranche d'âge. Donc quand j'ai vu le scénario, quelques scènes, parce qu'en fait, Christine et moi, on a décidé que je n'irais pas complètement le scénario. Donc elle m'a un petit peu, elle m'a beaucoup même raconté l'histoire, etc. On a fait beaucoup de casting, d'essais à Paris. Mais c'est vrai que j'ai joué au jour le jour un petit peu les scènes. Et je pense que ça m'a permis aussi de me mettre dans le rôle et de me l'approprier.
2: Vous partagez de nombreuses scènes avec Roche Dizem qui joue votre père dans le film. Est-ce que sa présence vous a impressionné au début? Et surtout, comment avez-vous construit cette complicité qui paraît si naturelle à l'écran?
1: Alors c'est vrai que au début, Christine m'a dit que j'allais faire une rencontre avec Roche Dizem. Et ça s'est plutôt bien passé parce que en fait je suis assez détachée de ça. Je suis assez détachée du fait de rencontrer des grands acteurs, etc. J'essaie vraiment d'être détachée pour pas être impressionnée. Mais c'est vrai que forcément c'est un petit peu impressionnant, mais ça s'est plutôt bien passé. Il m'a vraiment bien guidée sur le tournage et je pense que c'est ça qui a fait en sorte qu'on ait vraiment une vraie complicité, nous deux.
2: Christine raconte qu'elle avait très vite senti que vous étiez Billy. De votre côté, qu'est-ce qui vous a donné envie de lui faire confiance et d'entrer dans ce personnage, surtout en découvrant l'histoire petit à petit, comme vous l'avez expliqué?
1: Alors, c'est vrai que au départ, quand j'ai vu le personnage, il m'a beaucoup touchée, effectivement, mais plus Christine m'en a parlé, plus Billy m'a touchée. Donc, c'est vrai que ça a fait un petit peu... Ça s'est fait comme ça, en fait. Ça s'est fait naturellement.
2: Vous venez présenter aujourd'hui ce film au Ciné-Palace à Épinal. Vous êtes vous-même originaire d'Épinal. C'est un petit peu le retour aux sources. Vous êtes dans le cinéma que vous avez l'habitude sans doute de fréquenter, dans lequel vous avez même peut-être déjà vu des avant-premières avec des équipes de tournage. Aujourd'hui, c'est vous qui êtes là, qui allez être devant ce public. Quelle expérience cela représente pour vous de parler devant des gens qui vous connaissent, vos proches, votre famille?
1: Oui, c'est vrai qu'il y a quasi toute ma famille, quasiment, parce que le reste, ils n'ont pas pu être là, malheureusement. Mais c'est vrai que ça me fait bizarre, hein. C'est ma ville d'origine, je suis là depuis que je suis née, donc me voir comme ça dans une salle, grand écran, c'est vrai que ça me touche, quoi. Ça me touche beaucoup.
2: Et la famille?
1: Ah, la famille, ça me stresse. Ça me touche pas, ça me stresse.
2: Si vous pouviez revenir à la veille du jour où on vous a appelé pour vous proposer ce rôle, que diriez-vous à la Bonnie que vous étiez à ce moment-là, sachant que vous allez vous retrouver devant ce public spinalien et devant votre public, finalement?
1: Écoutez, je pense que je serais plutôt dans le déni. Mais c'est vrai que je dirais que ce serait une magnifique expérience, et surtout de sauter le pas, parce que c'est important dans la vie d'une actrice, au final, de se lancer, et j'espère que ça m'apportera beaucoup.
2: Alors, vous l'avez dit, la vie d'une actrice, mais vous poursuivez des études dans le domaine de la médecine. En parallèle, vous continuez en même temps une carrière qui vous a entraîné dans le cinéma. Quels sont vos projets d'avenir? Les études et la médecine, le cinéma, les deux, voire plus?
1: Alors, moi, je priorise le cinéma. Je prioriserai toujours le cinéma parce que c'est vraiment ma passion. J'aimerais vraiment vivre de ça. Mais c'est vrai que par sécurité, je fais médecine.

0: vu que c'est vraiment des études qui m'intéressent et c'est à peu près les seules qui m'intéressent. C'est vraiment, je sens que c'est pour moi, donc je fonce. Et puis après, si j'ai des opportunités dans le cinéma, je sauterai le pas, quoi, j'hésiterai pas.
1: Pour le moment, rien ne se dessine ou rien qu'on ne puisse annoncer ?
0: Rien que... Bah, un peu des deux, quoi. Parce que le film vient de sortir, on va voir si j'ai un peu de propositions et je suis dans une agence, donc on va voir ce qui vient à moi aussi.
1: Eh bien, je vous souhaite le meilleur pour la suite.
0: Merci beaucoup, bonne soirée.
2: Bonnie Bourriche-Trouteau, la jeune actrice de 18 ans actuellement à découvrir dans son premier rôle au cinéma avec Billy Melody, réalisé par Christine Paillard. Un film à découvrir, entre autres, au Ciné-Palace à Épinal. Fin de ce magazine. Avant de nous quitter, je vous rappelle les prochaines avant-premières avec équipe de tournage à Épinal. Il s'agit du film La Maison de nos rêves avec Kev Adams et Le Dernier du Cobu par et avec Elise Moon. Fin de ce magazine. Moi, je vous dis à très bientôt sur les ondes de Radio Cristal pour une nouvelle thématique et un nouvel invité. D'ici là, ce magazine, vous pouvez le retrouver sur notre site internet. Vous tapez radiocristal.org, vous cliquez sur l'onglet podcast et vous choisissez l'invité. Moi, je vous dis à très bientôt sur cette même fréquence pour un nouveau magazine.

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2: Bonjour à tous, à la une de l'actualité, un rendez-vous demain au ministère pour les pêcheurs mobilisés contre la hausse du carburant. Catherine Chabot, ministre de la Mer et de la Pêche, va recevoir leurs représentants. Hier matin, plusieurs pêcheurs avaient bloqué un dépôt pétrolier à Fos-sur-Mer. L'action a pris fin vers 10h après quelques tensions avec les forces de l'ordre. Le Premier ministre Sébastien Lecornu demande à ses ministres de renforcer leurs efforts sur les dépenses publiques en 2027. L'objectif, maintenir les dépenses strictement au même niveau qu'en 2026. Une consigne qui vise à contenir les dépenses de l'État alors que le gouvernement prépare le prochain budget. Le procès de Rachida Dati s'ouvre aujourd'hui devant le tribunal correctionnel de Paris. L'ancienne garde des Sceaux est jugée pour corruption passive et trafic d'influence passif dans une affaire liée à un contrat de conseil avec une filiale de Renault-Nissan. Entre 2009 et 2013, elle a perçu 900 000 euros. La justice soupçonne ces sommes d'avoir rémunéré des activités de lobbying alors qu'elle était députée européenne. Carlos Ghosn est également poursuivi. Il demande le renvoi de son procès. Également dans l'actualité, les géants de l'intelligence artificielle réfléchissent à leur propre instance de contrôle. OpenAI, Anthropic et Google DeepMind travaillent à la création d'un organisme chargé de superviser les risques liés à l'IA. Le modèle envisagé s'inspire d'une autorité américaine d'autorégulation financière. On passe au sport. La Fédération française de football a officialisé le staff qui va accompagner Zinedine Zidane à la tête des Bleus. Un encadrement de 23 personnes autour du nouveau sélectionneur. Dévoilé avant les débuts de l'équipe de France en Ligue des Nations, Virginie Quiénon.
3: Et oui, c'est le premier rendez-vous de l'ère Zidane. Les Bleus joueront en Turquie le 25 septembre, puis en Belgique trois jours plus tard. Et pour préparer ces rencontres, Zinedine Zidane pourra notamment compter sur Grégory Dupont, conseiller stratégie et performance. Arthur Ochédé, préparateur physique du Red Star la saison dernière, rejoint également l'encadrement. Le staff médical sera dirigé par le médecin marseillais Hervé Collado et Serge Isodoro, devient podologue des Bleus. Il travaillait auparavant avec les footballeurs du Benfica et les basketteurs de Nanterre. Et côté communication, Xavier Giraudon, grand reporter à Canal+, devient le chef de la presse. Reste maintenant à connaître la liste des joueurs choisis par Zidane. Elle sera dévoilée vendredi, une semaine avant ses grands débuts sur le banc.
2: Merci Virginie. Et toujours en football, début de la Ligue Europa ce soir avec deux clubs français. Lyon joue à Anderlecht en Belgique et Rennes en Autriche contre Sturm Graz. Match à 21h. Belle journée à tous.
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1: Bienvenue dans ce bulletin de météo. On s'intéresse au temps de ce mercredi 16 septembre, c'est le 259e jour de l'année et on souhaite une bonne fête aux Edith. Ce mercredi, le ciel reste gris toute la journée et quelques gouttes touchent le massif. Au lever du jour, le ciel est couvert d'un bout à l'autre du département. On note des probables averses en fin de matinée sur la cité spinalienne et en altitude. Cette grisaille persiste au fil de l'après-midi avec de faibles pluies de plus en plus rares. Le ciel se dégage un peu en soirée, avant une nuit de mercredi à jeudi plus claire. Le point sur les températures. Au réveil, les minimales s'échelonnent de 12 à 16 degrés selon les secteurs. Au plus chaud, les maximales plafonnent de 15 degrés sur les hauteurs jérômoises à 21 dans la plaine et le cœur du département. Un mot du vent, de secteur ouest à nord-ouest, il souffle faiblement sur l'ensemble des Vosges. Le lendemain jeudi, le temps restera couvert, mais les nuits deviendront nettement plus fraîches. On commence par l'état du ciel. La matinée débutera sous quelques éclaircies sur les trois secteurs, mais il se voilera progressivement. Le ciel se couvrira de nouveau au fil de l'après-midi, et cette grisaille se maintiendra en soirée et durant la nuit suivante, mais toujours sans risque de précipitation. Passons aux températures. Au petit matin, les minimales chuteront nettement entre 7 et 8 degrés partout. L'après-midi, les maximales resteront stables de 16 degrés sur les zones élevées jusqu'à 20 degrés en plaine. Reste le vent, de secteur sud-ouest, il faiblira encore et restera discret sur tout le département. Pour la suite de la semaine, vendredi devrait rester nuageux et frais avant que le soleil ne puisse revenir pour la fin de week-end. Les températures pourraient alors remonter jusqu'à 23 voire 24 degrés dimanche, avant un nouveau rafraîchissement qui devrait s'amorcer en début de semaine prochaine. D'ici là, vous pouvez retrouver toute l'information météo en parcourant notre site internet radiocristal.org.
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1: Le centre Léo Lagrange vient nous annoncer sa programmation pour ce mois de septembre. Et pour cela, nous sommes en compagnie de Sophie Merlin, sa directrice adjointe. Alors pour cette rentrée, est-ce qu'il vous reste encore des ateliers de libre ?
2: Oui, bien sûr. Pour la rentrée de septembre, donc, il nous reste encore pas mal d'activités adultes de disponibles. On a notamment des activités autour du fil le samedi après-midi, on a des cours de langue, d'anglais, d'allemand, on a des cours d'aquarelle, on a des cours de couture, on a des cours de création de BD, on a des cours de théâtre, de danse moderne jazz et brésilienne, on a du tango, on a de la batucada, on a du djembé, de la fanfare, il nous reste encore aussi des places pour des cours de circuit training, donc c'est du sport très intense, on a toujours les échecs qui ont beaucoup de succès chez nous. On a encore la place en gym aquatique, en marche, en méditation. On a encore quelques places pour des cours de pilates ou de yoga, mais attention, les places sont limitées. Bref, il y en a encore pour tous les goûts, que ce soit en termes d'expression, de danse, de musique, de sport ou de bien-être. Il y a encore des places pour plein d'activités.
1: Et donc, vous avez également des nouveautés pour cette rentrée ?
2: Oui, on lance notamment cette année un nouvel atelier qui va s'appeler l'atelier des grands-parents, qui commencera le jeudi 24 septembre. Donc l'objectif, c'est de permettre aux grands-parents de venir discuter autour d'un café de leurs problématiques en tant que grands-parents, mais aussi de leur joie, de leurs émotions. Chaque semaine, donc, on va ouvrir les portes aux grands-parents du quartier pour papoter, pour échanger, pour partager un vécu et créer du lien. Parce qu'on a quand même encore beaucoup de personnes âgées qui sont un petit peu isolées. Donc cet atelier-là permet aussi de créer des nouvelles rencontres. Donc ça sera les jeudis de 14h à 16h.
1: Alors parlons culture justement. Vous allez bientôt vous proposer un spectacle ce 18 septembre.
2: Donc tout à fait, ce vendredi 18 septembre à 20h, on accueille la compagnie À vous de voir pour leur spectacle Les Diablogues, donc qui est une comédie qui se passe au cours d'un mariage, où souvenirs, mémoires, dialogues absurdes, recueil de papotage, tout va s'en mêler, tout va se mélanger, en gardant en tête que le temps efface la mémoire, il n'y a que les écrits qui restent. Donc du coup, ça va pouvoir donner lieu à plein de situations cocasses où les gens n'auront pas forcément les mêmes souvenirs d'une même scène.
1: Alors, le rendez-vous est donné à partir de quelle heure ?
2: Alors, ça sera à partir de 20h. L'entrée est libre. Donc, comme souvent, on ne demande pas de droit d'entrée, mais il y aura un chapeau qui tournera à la fin de la représentation pour que les personnes puissent mettre une petite participation, si elles le souhaitent, en fonction de leurs moyens. Je vous conseille d'arriver un petit peu en avance.
1: Alors, pour les personnes qui souhaiteraient retrouver votre programmation, mais également vos activités, on va vous demander de nous rappeler votre site internet et puis également les différentes manières de vous contacter.
2: Alors, notre site internet, c'est le www.centreleolagrange.fr. À l'intérieur de ce site, vous trouverez à la fois notre plaquette d'animation, mais aussi toutes les actualités, puisqu'on édite une newsletter aussi régulièrement. Vous allez pouvoir y retrouver toutes les animations, toutes les manifestations organisées par le centre ou auxquelles le centre participe. Donc, on est situé 6 rue Salvador Allende, dans le quartier du Saulcerre, juste en face de la piscine olympique. Et les personnes intéressées peuvent contacter notre accueil au 03 29 31 38 97. Nous disposons aussi d'une page Facebook, donc Centre Léo Lagrange Épinal, sur laquelle vous pourrez retrouver toutes les actualités.
3: L'Office de tourisme de Bruyères-Vallon des Vosges vient nous annoncer sa programmation pour le mois de septembre. Évidemment, légèrement moins chargée qu'en plein été, mais on a quand même de belles choses au programme. Pour nous en parler, comme d'habitude, nous sommes en compagnie de Claire Bouilly. Claire, vous êtes la responsable communication au sein de cet office de tourisme, et c'est toujours avec vous qu'on refait le point sur les animations à venir. Comme chaque année en septembre, on a les journées du patrimoine. Vous aussi, chaque année, vous faites un programme spécifique. Alors cette année, rappelez-nous peut-être les dates et expliquez-nous ce que vous avez mis en place.
4: Alors, les journées du patrimoine se dérouleront cette année les 19 et 20 septembre. Hein, c'est toujours le troisième week-end de septembre. Donc là, le ministère de la Culture a orienté un programme avec la thématique « Lever les yeux ». C'est vrai qu'on ne lève pas souvent suffisamment les yeux quand on visite une ville ou au quotidien. Donc, on a des incontournables dans ce programme, hein, donc comme le moulin de Xamontaru, le château de Gircourt-sur-Durbion, l'église romane de Champ-le-Duc, le musée Henri Mathieu. Donc, ces sites touristiques et culturels seront ouverts sur le week-end des Journées du patrimoine. Et aussi, c'est l'occasion de découvrir des sites un petit peu plus confidentiels qui ne sont jamais ouverts le reste de l'année. Donc, je pense notamment aux vestiges du château de Bruyères, puisque autrefois, il y avait un château à Bruyères, sur une des collines, en tout cas, de Bruyères, qui a été érigé par les ducs de Lorraine. Donc, ce château, aujourd'hui, il en reste une partie du donjon et une chapelle. Et comme il est sur un domaine privé, son accès est relativement rare. Donc là, il sera possible de découvrir ce site les samedis et dimanches avec des visites à 14h30 ou 16h30. Et dans un autre registre, il y a la visite de l'ancien hôpital de Bruyères qui est programmée le dimanche 20 septembre à 14h30. Donc c'est une visite qui en général rencontre beaucoup de succès avec vraiment un horaire unique. Donc on vous invite vivement à quand même à nous contacter avant pour réserver, bien que cette visite soit gratuite. Pour les amoureux de la nature, on a également une visite sur les arbres remarquables à Bruyères le dimanche à 14h30.
3: Pour terminer notre agenda des animations pour ce mois de septembre, on retrouvera un dernier concert, mais là d'une grande qualité.
4: Tout à fait. Alors, toujours à l'église romane de Champ-le-Duc. Alors, c'est pas le concert de clôture de la programmation de la Dame de Champ. C'est l'avant-dernier et ce sont l'ensemble des mandolines et guitares de Remiremont qui est invité le samedi 26 septembre à 20h30. Donc, c'est quand même une formation qui est renommée et qui a une certaine notoriété sur le département. Donc, elle est déjà venue jouer dans cette belle église romane il y a quelques années en arrière et là, on aura le plaisir de retrouver cet ensemble composé de mandolines, de guitares, de contrebasses, de percussions avec leur nouveau programme musical. Donc le tarif d'entrée est à 10 euros. Bien sûr, l'accès est gratuit pour les moins de 18 ans et la réservation peut se faire auprès des services de l'Office de tourisme sur notre boutique en ligne ou en nous contactant et en passant à l'Office de tourisme. Et donc c'est toujours la certitude d'être bien placé dans l'église pour profiter au maximum du concert.
3: Alors Claire, si on souhaite se renseigner sur d'autres choses, comment on peut faire pour entrer en contact avec l'Office du tourisme?
4: Alors, on peut nous contacter par téléphone au 03 29 50 51 33. Aussi sur notre site internet tourisme-bruyères.com. Et pour l'ensemble des visites, il est possible de réserver sur notre boutique en ligne boutique.tourisme-bruyères.com.
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2: Bonjour à tous, à la une ce matin, la colère des pêcheurs, ils bloquent le port de Sète et un dépôt pétrolier à Frontignan dans l'Hérault, rencontre prévue demain avec la ministre de la Pêche. Le procès de Rachida Dati s'ouvre aujourd'hui devant le tribunal correctionnel de Paris, elle est jugée pour corruption. Carlos Ghosn demande un report de l'audience. Et puis en volée, première place du groupe et qualification pour les huitièmes de finale. L'équipe de France poursuit son sans faute à l'Euro. Avancez un coup d'œil sur votre météo, avec un ciel plutôt contrasté que l'on va retrouver sur l'ensemble du pays. Aujourd'hui, on attend des passages nuageux en alternance avec des éclaircies sur l'essentiel du territoire entre la Bretagne, le centre, le sud-ouest et toute la moitié nord. Et c'est plus gris, voire pluvieux entre les Cévennes et les Alpes. Attention aux averses orageuses dans les Pyrénées-Orientales cet après-midi. Au meilleur de la journée, prévoyez 20 à Lille, 21 à Biarritz, 23 à Strasbourg, 27 à Lyon, 29 à Perpignan et jusqu'à 32 à Montpellier pour la maximale. Carburant trop cher, paperasse et quotas de pêche. Les marins pêcheurs dénoncent des conditions de travail devenues intenables. Le mouvement a touché Fos-sur-Mer dans les Bouches-du-Rhône hier, après Sète et Port-Vendres en début de semaine. Ce matin, les pêcheurs bloquent de nouveau le port de Sète dans l'Hérault et aussi un dépôt pétrolier de Frontignan. Le gasoil pêche atteint désormais 1,08 € le litre contre 60 centimes en février. C'est un gros manque à gagner pour Annabelle. Son mari est pêcheur. Elle gère les comptes qui sont bientôt dans le rouge.
3: C'est énorme au niveau financier. Nous, il faut savoir qu'on passe entre 300 et 500 euros par semaine de carburant, ce qui est beaucoup plus qu'un véhicule. Donc c'est pour ça que déjà on est détaxé et c'est pour ça aussi qu'on demande à ce que la baisse soit faite. C'est parce qu'on a besoin d'avoir énormément de carburant pour faire travailler nos moteurs, nos bateaux, pour nos machines. Et si on n'a pas ça, on ne peut pas travailler. Donc on est bloqué. S'il ne travaille pas, il ne rentre pas d'argent. Donc il ne peut pas faire vivre sa famille. Donc après, ça devient un cercle vicieux et c'est compliqué. C'est pour ça qu'il y a pas mal de bateaux de pêche qui arrêtent du coup l'activité parce que c'est de plus en plus compliqué, qu'on n'est pas entendu et qu'on n'est pas aidé.
2: Des propos recueillis par Mylène Debat, qui est la ministre de la Pêche, doit recevoir les professionnels demain à Paris à partir de 11h. Le Premier ministre Sébastien Lecornu demande à ses ministres de renforcer leurs efforts sur les dépenses publiques en 2027. L'objectif, maintenir les dépenses strictement au même niveau qu'en 2026. Une consigne qui vise à contenir les dépenses de l'État alors que le gouvernement prépare le prochain budget. La primaire de la gauche aura 6 candidats. Le patron du PS, Olivier Faure, l'ancienne candidate à la présidentielle, Ségolène Royal, les députés Philippe Brun et Jérôme Guedj ont annoncé avoir obtenu les parrainages nécessaires. Ils rejoignent Raphaël Glucksmann et Emmanuel Morel, déjà qualifiés. 3 débats télévisés sont prévus avant le scrutin, organisés les 9 et 10 et 16-17 octobre. Le procès de Rachida Dati s'ouvre aujourd'hui devant le tribunal correctionnel de Paris. L'ancienne garde des Sceaux est jugée pour corruption passive et trafic d'influence passif. Affaire liée à un contrat de conseil avec une filiale de Renault-Nissan. Entre 2009 et 2013, elle a perçu 900 000 euros. La justice soupçonne ces sommes d'avoir rémunéré des activités de lobbying alors qu'elle était députée européenne. L'ex-PDG de Renault, Carlos Ghosn, est également poursuivi. Toujours en fuite au Liban, il demande le renvoi de son procès. Munitions, équipements, carburant, la guerre contre l'Iran aurait coûté 38 milliards de dollars aux États-Unis depuis son lancement il y a 7 mois. Une estimation du Bureau du Congrès pour le budget, il précise que la facture pourrait encore augmenter de 2 à 3 milliards de dollars par mois selon l'intensité des combats. Retour en France du sport, la Fédération française de football a officialisé le staff qui va accompagner Zinedine Zidane à la tête des Bleus. Un encadrement de 23 personnes autour du nouveau sélectionneur dévoilé avant les débuts de l'équipe de France en Ligue des Nations, Virginie Quiénon.
4: Et oui, c'est le premier rendez-vous de l'ère Zidane. Les Bleus joueront en Turquie le 25 septembre, puis en Belgique 3 jours plus tard. Et pour préparer ces rencontres, Zinedine Zidane pourra notamment compter sur Grégory Dupont, conseiller stratégie et performance. Arthur Ochédé, préparateur physique du Red Star la saison dernière, rejoint également l'encadrement. Le staff médical sera dirigé par le médecin marseillais Hervé Collado. Et Serge Isodoro devient podologue des Bleus. Il travaillait auparavant avec les footballeurs du Benfica et les basketteurs. reporter de Nanterre. Et côté communication, Xavier Giraudon, grand reporter à Canal+, devient le chef de la presse. Reste maintenant à connaître la liste des joueurs choisis par Zidane. Elle sera dévoilée vendredi, une semaine avant ses grands débuts sur le banc.
2: Merci Virginie. Et l'équipe de France de volley continue son sans faute à l'Euro. Les Bleus ont largement dominé l'Allemagne hier soir 3-7-0. Une victoire qui leur assure la première place du groupe D avant leur dernier match face à la Roumanie. Les champions olympiques évitent un huitième de finale contre la Bulgarie. Ils vont affronter soit Israël, soit le Portugal. Voilà pour l'actualité. Passez une très belle matinée.
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1: Bienvenue dans ce bulletin de météo. On s'intéresse au temps de ce mercredi 16 septembre, c'est le 259e jour de l'année et on souhaite une bonne fête aux Edith. Ce mercredi, le ciel reste gris toute la journée et quelques gouttes touchent le massif. Au lever du jour, le ciel est couvert d'un bout à l'autre du département. On note des probables averses en fin de matinée sur la cité spinalienne et en altitude. Cette grisaille persiste au fil de l'après-midi avec de faibles pluies de plus en plus rares. Le ciel se dégage un peu en soirée avant une nuit de mercredi à jeudi plus claire. Le point sur les températures. Au réveil, les minimales s'échelonnent de 12 à 16 degrés selon les secteurs. Au plus chaud, les maximales plafonnent de 15 degrés sur les hauteurs jérômoises, à 21 dans la plaine et le cœur du département. Un mot du vent, de secteur ouest à nord-ouest, il souffle faiblement sur l'ensemble des Vosges. Le lendemain jeudi, le temps restera couvert, mais les nuits deviendront nettement plus fraîches. On commence par l'état du ciel. La matinée débutera sous quelques éclaircies sur les trois secteurs, mais il se voilera progressivement. Le ciel se couvrira de nouveau au fil de l'après-midi, et cette grisaille se maintiendra en soirée et durant la nuit suivante, mais toujours sans risque de précipitation. Passons aux températures. Au petit matin, les minimales chuteront nettement entre 7 et 8 degrés partout. L'après-midi, les maximales resteront stables de 16 degrés sur les zones élevées jusqu'à 20 degrés en plaine. Reste le vent, de secteur sud-ouest, il faiblira encore et restera discret sur tout le département. Pour la suite de la semaine, vendredi devrait rester nuageux et frais avant que le soleil ne puisse revenir pour la fin du week-end. Les températures pourraient alors remonter jusqu'à 23 voire 24 degrés dimanche, avant un nouveau rafraîchissement qui devrait s'amorcer en début de semaine prochaine. D'ici là, vous pouvez retrouver toute l'information météo en parcourant notre site internet radiocristal.org.
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1: Bonjour, comme chaque semaine, je vous donne des astuces pour votre famille. En ce mois de septembre, entre les listes de fournitures et le rythme de la rentrée, on a souvent la tête dans le guidon. Et si, pour souffler un peu, on mettait les mains dans la terre avec les enfants ?
2: Oh oui, j'ai trop envie de jardiner !
1: Contrairement aux idées reçues, le jardinage ne s'arrête pas avec l'été. Septembre, c'est le moment magique pour préparer le printemps prochain. La terre est encore chaude, les températures s'adoucissent, c'est le timing parfait.
2: Mais qu'est-ce qu'on va faire pousser ?
1: Premier incontournable, les bulbes de printemps. Tulipes, narcisses, crocus, c'est l'activité idéale à faire ensemble. On superpose les couches de terre et de bulbes et on laisse la magie opérer pendant l'hiver. Pour les enfants, c'est une excellente leçon de patience. Ils adorent l'idée de cacher un trésor sous terre qui pointera le bout de son nez après les grands froids.
2: On peut faire pousser quelque chose qui se mange ?
1: Bien sûr, et pourquoi ne pas planter des fraisiers ? Si vous les installez maintenant, ils auront tout l'automne pour s'enraciner tranquillement et vous offrir de délicieuses fraises dès les premiers beaux jours.
2: Yam, j'adore les fraises.
1: Et enfin, pourquoi ne pas planter des épinards d'hiver ou de la mâche ? Ce sont des légumes courageux qui adorent la fraîcheur et se récolteront au sortir de l'hiver.
2: On va se régaler.
1: Le jardinage d'automne, c'est bien plus qu'une simple activité manuelle. C'est un moment calme qui apprend l'histoire de la vie. Bon jardinage en famille et à la semaine prochaine.
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1: L'établissement français du sang Grand Est poursuit les collectes de sang à travers toute notre région, mais aussi le département des Vosges. Je suis en compagnie d'Olivier Duras, chargé de communication institutionnelle et relations presse, pour faire le point justement sur les prochaines dates à ne pas manquer. Et comme on attaque le mois de septembre, il y a également des actualités dont nous aurions souhaité parler. Septembre en or, qui est un événement qui marque le mois de septembre avec ce petit coup de projecteur qui est donné sur les cancers pédiatriques. Mais il y a un lien avec le don de sang.
2: Tout à fait, il y a un lien donc avec le don du sang, dans la mesure où il faut savoir qu'il y a à peu près, sur toute l'année, un tiers des produits sanguins au niveau national qui sont transfusés aux malades atteints de cancer, donc de tout âge, les enfants ou les adultes. Donc ça prend de plus en plus de place dans les consommations de produits sanguins, dans la mesure où on traite de plus en plus les patients de cancer, donc on participe aux soins de ces malades, que ça soit des transfusions de concentrés de globules rouges, de plasma et puis également de plaquettes.
1: Ce sont des transfusions qui ont besoin d'avoir lieu. Alors j'imagine c'est au cas par cas, bien entendu, mais ce n'est pas une seule transfusion et on n'en parle plus, ça peut être plusieurs fois.
2: Ah oui. Il peut y avoir lors d'hospitalisation ou soit carrément en ambulatoire. Les malades peuvent bénéficier de plusieurs poches de produits sanguins. Ça peut être une, deux, trois, ou sur un mois, des dizaines, des quinzaines, des vingtaines de poches. Donc ça dépend des différentes pathologies.
1: Et c'est important de le rappeler parce qu'on parle là, bien entendu, d'enfants qui sont atteints de cancer. Donc Septembre en or, c'est aussi le moyen de, je ne veux pas dire d'attirer le projecteur sur ces enfants, mais plutôt sur la recherche, parce qu'il n'y a que la recherche qui peut aider à progresser dans ce domaine et à permettre à ces enfants d'avoir une vie normale.
2: Tout à fait, et j'ajouterais que pour ces enfants, on a des poches, ce qu'on appelle pédiatriques, qui sont d'un volume inférieur à celles qui sont transfusées aux adultes.
1: C'est important, effectivement, à préciser. Et je vous invite maintenant à ce qu'on se penche sur ces collectes qui font la rentrée ce mois de septembre. Il y en a à travers tout le département. Quelles sont les prochaines à noter?
2: Le vendredi 18 septembre, à Grand-Jean-Monzé, à la salle des fêtes de Grand-Cher-Vologne, de 16h à 19h30. Le vendredi 18 septembre, à l'Eutoli, à la salle polyvalente de 16h à 19h30, le lundi 21 septembre à Saulxures-sur-Moselotte à la salle polyvalente de 16h à 19h30, le mercredi 23 septembre à Vittel à la salle du Moulin de 16h à 19h30, le mercredi 23 septembre à Golbey au centre Henri Lepage de 16h à 19h30, le jeudi 24 septembre à Xertigny à la salle polyvalente de 15h30 à 19h30.
1: Et pour toutes les personnes qui souhaiteraient en savoir davantage sur l'ensemble de ces collectes ou sur les consignes pour participer aux dons, rappelez-nous où on peut se renseigner, un site internet, un numéro de téléphone et puis l'application mobile, bien entendu.
2: Oui, tout à fait. Donc le site internet dondesang.mfs.santé.fr, l'application dondesang, le numéro de téléphone, le 0809 109 900.
1: La 29e édition de Cinécool se déroule pour ce mois de septembre et nous sommes en compagnie de Guillaume Poulet, le directeur d'Imagest, qui propose cette programmation. Alors, avant d'entrer dans le détail de ces rendez-vous qui sont proposés dans les cinémas du Grand Est, je vous propose de nous rappeler ce passage de flambeau entre l'Association des cinémas indépendants de l'Est et Imagest, qui prend donc le relais, là encore, de cette programmation cinématographique.
3: Oui, donc les années précédentes, c'était l'ACIES, l'Association des cinémas indépendants de l'Est, qui portait l'opération avec les syndicats de directeurs de cinéma et cette année, la Sieste ayant cessé son activité, Imagest a repris l'ensemble des actions que portait la Sieste, qui comprend en particulier cette opération de rentrée qui est Cinécool.
1: Cinécool, vous le dites, c'est l'opération de rentrée des cinémas à travers tout le Grand Est. Beaucoup de cinémas participent, un petit peu plus chaque année, j'ai envie de dire.
3: Oui, d'une année à l'autre. Ce qui est intéressant, c'est qu'on a à la fois des mono-écrans qui peuvent être associatifs, portés que par des bénévoles. On a des points de circuit itinérants. Mais on a aussi les grands multiplexes portés par les grands groupes comme UGC, Kinépolis, CGR. Enfin, voilà. Donc l'idée, c'est vraiment que quasiment, on va dire, 95% des cinémas de la région participent, ce qui représente 92 cinémas sur tout le Grand Est réunis.
1: Et dans les Vosges ?
3: Et dans les Vosges, on est à une vingtaine de salles qui participent. On couvre là aussi à peu près tout le territoire. Les seuls cinémas ne participant pas pouvant être parfois des cinémas en travaux ou qui sont encore fermés parce qu'ils ont des périodes de fermeture. Mais sinon, quasiment l'ensemble des cinémas du département participent à l'opération.
1: Alors l'opération, elle se résume en quelques mots, 5 jours, 5 euros, mais aussi des avant-premières.
3: Oui, bien sûr, l'idée c'est que pour faire revenir les gens au cinéma, il y a à la fois cette idée de l'offre tarifaire, bien sûr, mais aussi l'idée de faire une sorte de grand festival d'avant-premières. Alors après, les exploitants de salles choisissent quels films ils veulent privilégier, certains vont pouvoir accueillir des équipes, alors pas toujours malheureusement dans toutes les salles, et c'est compréhensible. En tout cas, il y a cette idée de favoriser le retour dans les salles des spectateurs après la rentrée, avec un certain nombre d'avant-premières. Et aujourd'hui, il y a à peu près une trentaine de films en avant-première répartis sur toute l'opération.
1: On ne va pas tous les citer, hein, ce n'est pas le but. En revanche, il y a des avant-premières, vous l'avez dit, avec des équipes sur le département des Vosges. Épinal et Remiremont les accueillent.
3: Oui, effectivement. Donc avec des choses là aussi très différentes. Remiremont, c'est autour d'un documentaire sur l'humour politique qui sera suivi d'une rencontre à distance avec un certain nombre des humoristes présents dans le film. Et puis à Épinal, deux rencontres autour de films là très grand public, familiaux. Le nouvel épisode de Du Cobu avec Elise Moon qui est à la fois réalisateur, acteur qui sera présent. Et puis pour la maison de nos rêves, Kev Adams, Chantal Latsou qui accompagneront le film.
1: Alors tout cela, c'est pour cette 29e édition. Est-ce que vous pouvez nous en rappeler les dates ?
3: Oui, alors c'est du 29e édition qui a lieu du mercredi 16 septembre au dimanche 20. Et toutes les infos, parce que sur les avant-premières, sont à retrouver sur le site ciné-cool.com.
1: Un dernier mot pour conclure et pour inciter les gens à prendre de bonnes habitudes pour cette nouvelle année scolaire ?
3: On a la chance d'avoir eu un été 2026 riche en à la fois en films qui ont marché et il faut continuer sur cette lancée à revenir voir ou à continuer à venir voir des films en salle de cinéma parce que c'est quand même là qu'on en profite le mieux.
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2: Bonjour à tous. À la une de l'actualité, elle risque 10 ans de prison et 5 ans d'inéligibilité. Le procès de Rachida Dati s'ouvre aujourd'hui à Paris. L'ancienne garde des Sceaux est jugée pour corruption passive dans l'affaire d'un contrat de conseil avec une filiale de Renault-Nissan. Elle a perçu 900 000 euros entre 2009 et 2013. La justice soupçonne des activités de lobbying. Carlos Ghosn, lui aussi poursuivi, demande le renvoi de son procès. L'ex-PDG de Renault est toujours en fuite au Liban. Les pêcheurs dénoncent des conditions de travail devenues intenables. Leur mouvement s'intensifie. Il a touché Fos-sur-Mer dans les Bouches-du-Rhône hier après Sète et Port-Vendres en début de semaine. Ce matin, ils bloquent de nouveau le port de Sète et un dépôt pétrolier à Frontignan dans l'Hérault. Ils doivent rencontrer la ministre de la Pêche demain à Paris à partir de 11h. 1,5 milliard d'euros contre les violences sexistes et sexuelles dès l'an prochain. C'est le montant que Sébastien Lecornu veut soumettre au Parlement avec 2,6 milliards d'euros supplémentaires pour la protection de l'enfance. La loi intégrale sera examinée au début du mois prochain à l'Assemblée. Et puis en football, la Ligue Europa commence ce soir. C'est la première journée. Lyon joue en Belgique sur le terrain d'Anderlecht. Rennes se rend sur la pelouse de Sturm Graz en Autriche. Coup d'envoi à 21h.
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1: Bienvenue dans ce bulletin de météo. On s'intéresse au temps de ce mercredi 16 septembre, c'est le 259e jour de l'année et on souhaite une bonne fête aux Edith. Ce mercredi, le ciel reste gris toute la journée et quelques gouttes touchent le massif. Au lever du jour, le ciel est couvert d'un bout à l'autre du département. On note des probables averses en fin de matinée sur la cité spinalienne et en altitude. Cette grisaille persiste au fil de l'après-midi avec de faibles pluies de plus en plus rares. Le ciel se dégage un peu en soirée, avant une nuit de mercredi à jeudi plus claire. Le point sur les températures. Au réveil, les minimales s'échelonnent de 12 à 16 degrés selon les secteurs. Au plus chaud, les maximales plafonnent de 15 degrés sur les hauteurs jérômoises à 21 dans la plaine et le cœur du département. Un mot du vent, de secteur ouest à nord-ouest, il souffle faiblement sur l'ensemble des Vosges. Le lendemain jeudi, le temps restera couvert, mais les nuits deviendront nettement plus fraîches. On commence par l'état du ciel. La matinée débutera sous quelques éclaircies sur les trois secteurs, mais il se voilera progressivement. Le ciel se couvrira de nouveau au fil de l'après-midi, et cette grisaille se maintiendra en soirée et durant la nuit suivante, mais toujours sans risque de précipitation. Passons aux températures. Au petit matin, les minimales chuteront nettement entre 7 et 8 degrés partout. L'après-midi, les maximales resteront stables de 16 degrés sur les zones élevées jusqu'à 20 degrés en plaine. Reste le vent, de secteur sud-ouest, il faiblira encore et restera discret sur tout le département. Pour la suite de la semaine, vendredi devrait rester nuageux et frais avant que le soleil ne puisse revenir pour la fin du week-end. Les températures pourraient alors remonter jusqu'à 23 voire 24 degrés dimanche, avant un nouveau rafraîchissement qui devrait s'amorcer en début de semaine prochaine. D'ici là, vous pouvez retrouver toute l'information météo en parcourant notre site internet radiocristal.org.
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Bonjour à toutes, bonjour à tous. C'est le moment de se retrouver pour partager et pour découvrir quelques nouvelles pages musicales. Le Kiosque à musique, c'est une émission que vous a préparée et que vous présente Pierre-Yves Deroche. Aujourd'hui, ce sont des réorchestrations particulières et insolites, des transformations de grands succès classiques. Métamorphose pourrait être le titre de notre rendez-vous. Que les puristes nous excusent, ces grands classiques vont être revisités sans en dénaturer pour autant leur esprit. Cette technique, pour être à la mode, s'appelle le crossover. Bref, imaginons que vous êtes sur un lac gelé et vous apercevez des patineurs.

Les patineurs, citaient le titre de cette merveilleuse valse du Strauss français, je veux parler d'Emil Waldteufel. Elle était interprétée par un orchestre de mariachis mexicain, Oro de Plata de Pepe Chavez. Le ton, mes amis, est donc donné pour cette découverte de tubes classiques totalement revisités. Papageno, vous connaissez, c'est un personnage de cet opéra symbolique de Mozart, la flûte enchantée.

Mozart n'aurait pas blêmi de cette recomposition d'un thème de son opéra, la flûte enchantée. C'est le groupe de musique traditionnelle connu pour sa musique populaire alpine et sa musique de salon, interprétée avec des instruments tels que la sitar ou le hackbreak. C'était Langenberger Saiten Music. De grands standards de la musique classique, dans des formes totalement décoiffantes, preuve en est, avec cette Granada de Lara, par l'orchestre de danse de Xavier Cugat.

0: C'était Xavier Couga et son orchestre de danse qui nous faisaient revivre, à sa façon, ce Granada.
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0: Restons dans la danse avec cette barcarolle, avec l'orchestre allemand d'Alfred Hauser.

Carole tirée des contes d'Hoffmann d'Offenbach, dans une très très belle adaptation de l'orchestre allemand d'Alfred Hauser. Je vous ai choisi maintenant ce qui fit la singularité, la gloire de cet orchestre. Un chœur mixte, les voix d'hommes doublaient les trombones et les saxos, et les voix de femmes doublaient les trompettes. Ainsi, le chœur devenait partie intégrante de l'orchestre. C'est au fantastique chef et compositeur et réorchestrateur Ray Conniff à qui l'on doit cette trouvaille. Écoutez le morceau le plus joué au monde, le fameux Boléro

Boléro de Ravel, une mélodie la plus interprétée au monde, c'était l'orchestre de Ray Conniff qui nous le proposait. Vous avez reconnu ce que je vous disais précédemment, les voix mixtes d'hommes et de femmes doublaient les pupitres. C'était la singularité et la marque de ce fantastique orchestre. C'est la découverte aujourd'hui de grands classiques relookés, dirait-on, ou revisités de façon très insolite. Les spécialistes appellent cette technique le crossover. Harold Brighton s'est donné comme objectif de sortir l'orgue de son répertoire traditionnel. Je vous propose cette marche triomphale d'Aïda de Verdi, une preuve que l'orgue peut sortir de son répertoire religieux.

Marche triomphale d'Aïda de Verdi, une transcription originale que nous proposait l'organiste anglais Harold Brighton. Le jazz a beaucoup puisé dans cette musique classique. Eh bien, c'est l'orchestre de Ralph Materi, un trompettiste et chef de ce big band italien, qui nous le propose, et pourtant nous sommes dans les années 50-60. Écoutez ce classique.

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1: C'est la découverte aujourd'hui de grands classiques relookés, dirait-on, ou revisités de façon très insolite. Les spécialistes appellent cette technique le crossover.

C'était un extrait de l'opérette de Franz Lehár, Paganini, par l'un des plus grands trombonistes français. Je veux parler d'André Paquinet. Il fut le tromboniste de l'orchestre, entre autres, de Claude Bolling, avec Benny Vasseur, tromboniste aussi de l'orchestre de la radio suisse. André Paquinet, c'est toute une vie consacrée à la musique et au trombone. Il nous quitta en 2014, mais poursuivons notre revue de ses compositions classiques, un peu déjantées, telles ce Rigoletto avec un ensemble brésilien.

C'était les Apulco Brass qui nous faisaient revivre ce Rigoletto, un opéra de Verdi, composé d'après la pièce de Victor Hugo, Le roi s'amuse. Ils intitulèrent ce titre, le titre de cette mélodie, par Rigoletto trahi.

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11: Les Quatre Barbus, c'est un groupe vocal français qui connut son grand succès dans les cabarets parisiens des années 50 à 1970. Par-delà ces années, leur renommée reste attachée aux enregistrements parodiques d'airs classiques fameux sur lesquels Pierre Dac et Francis Blanche ont plaqué des paroles saugrenues. Je vous avais choisi cette ouverture du Barbier de Séville sur des paroles de Francis Blanche.

Al Jones a enregistré une parodie de Casse-Noisette en décembre 1945. C'est un musicien américain qui connut un succès fou dans les années 1937 à 1965 environ, date de son décès, à 53 ans à Beverly Hills. Je voudrais vous présenter la version et sa version de la rhapsodie hongroise de Liszt. C'est une version comique et complètement déjantée par le groupe de Spike Jonze et ses siffleurs. Dans sa jeunesse, un cuisinier lui avait appris à faire de la musique avec des instruments comme les casseroles, les fourchettes et les cuillères. C'est ce qu'il reprit dans cette version de la rhapsodie hongroise.

0: La magnifique chanson Because des Beatles sur l'album Abbey Road en juin 1969 est directement inspirée du premier mouvement de la sonate au clair de lune de Beethoven.
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0: Je vous ai choisi une chanson de ces Beatles revisitée à la façon d'un rondeau de

C'était un groupe allemand de Peter Brenner et son orchestre de chambre qui traduisait dans une forme de rondo à la Bach ce succès des Beatles intitulé « 8 jours de la semaine ». Bien avant nos groupes français comme les Quatre Barbus que je vous avais présentés et programmés précédemment, ou les Frères Jacques, je vous propose maintenant de retrouver un fabuleux sextet venu d'Allemagne, émigré en Amérique dans les années 34. Il s'appelait les Comedian Harmonists. Fantastique sextet.

Barbier de Séville de Rossini, revu et corrigé par le sextet des Comedian Harmonists, un groupe allemand émigré aux États-Unis. Le succès de ce groupe est dû, d'une part, à la juxtaposition, alors tout à fait nouvelle, nous sommes dans les années 1925-1930, d'une polyphonie parfaitement maîtrisée, mais aussi à des jeux de scène complètement décalés. Enfin, la généralisation de la radio et du phonographe dans les foyers sert aussi leur popularité. Leur succès coïncide avec la montée du nazisme en Allemagne, et l'un d'eux disait que nous sommes, disait-il, une lumière brillante dans un temps bien sombre. Je rappelle leur nom, les Comedian Harmonists.

C'est avec Tchaïkovski et ce merveilleux orchestre de Rekhonif que se termine notre rendez-vous d'aujourd'hui, un rendez-vous consacré à des mélodies que vous connaissez sans aucun doute, que je vous ai présentées dans un registre revisité, déjanté et quelquefois loufoque, mais toujours plein d'humour.

Retrouvons-nous pour notre prochain rendez-vous sur cette même antenne, même jour et même heure. Le kiosque à musique, c'était une émission que vous avez proposée, que vous présentait Pierre-Yves Deroche. Au revoir à toutes, au revoir à tous.

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1: Bonjour à tous, à la une de l'actualité, Philippe Brun, absent de la primaire socialiste alors qu'il avait obtenu les parrainages nécessaires. Le député a été suspendu à titre conservatoire de son parti après des accusations de violence. Son nom ne figure pas dans la liste validée par la commission d'organisation. 5 candidats sont retenus, Olivier Faure, Jérôme Guedj, Emmanuel Morel, Raphaël Glucksmann et Ségolène Royal. Le maire de Paris reconnaît des dysfonctionnements et des failles dans la gestion des violences sexuelles dans le périscolaire. Entendu ce matin par une commission d'enquête du Sénat, Emmanuel Grégoire a exprimé, je cite, ses profonds regrets. Il a affirmé que 195 agents du périscolaire ont été suspendus depuis le début de l'année à Paris. Plusieurs familles ont porté plainte. La justice confirme l'allègement du contrôle judiciaire de Patrick Bruel. La cour d'appel de Versailles autorise le chanteur à se rendre à l'étranger. Il est mis en examen dans plusieurs affaires de violences sexuelles qu'il conteste. Ses avocates précisent qu'il reste à la disposition de la justice et qu'il souhaite défendre son innocence. Patrick Bruel a annulé sa tournée prévue à l'automne. Et en football, deux clubs français engagés en Ligue Europa ce soir. Lyon joue à Anderlecht en Belgique. Rennes se rend sur la pelouse de Sturm Graz en Autriche. Coup d'envoi à 21h.
2: Bienvenue dans ce bulletin de météo. On s'intéresse au temps de ce mercredi 16 septembre. C'est le 259e jour de l'année et on souhaite une bonne fête aux Edith. Ce mercredi, le ciel reste gris toute la journée et quelques gouttes touchent le massif. Au lever du jour, le ciel est couvert d'un bout à l'autre du département. On note des probables averses en fin de matinée sur la cité spinalienne et en altitude. Cette grisaille persiste au fil de l'après-midi avec de faibles pluies de plus en plus rares. Le ciel se dégage un peu en soirée, avant une nuit de mercredi à jeudi plus claire. Le point sur les températures. Au réveil, les minimales s'échelonnent de 12 à 16 degrés selon les secteurs. Au plus chaud, les maximales plafonnent de 15 degrés sur les hauteurs jérômoises à 21 dans la plaine et le cœur du département. Un mot du vent, de secteur ouest à nord-ouest, il souffle faiblement sur l'ensemble des Vosges. Le lendemain jeudi, le temps restera couvert, mais les nuits deviendront nettement plus fraîches. On commence par l'état du ciel. La matinée débutera sous quelques éclaircies sur les trois secteurs, mais il se voilera progressivement. Le ciel se couvrira de nouveau au fil de l'après-midi, et cette grisaille se maintiendra en soirée et durant la nuit suivante, mais toujours sans risque de précipitation. Passons aux températures. Au petit matin, les minimales chuteront nettement entre 7 et 8 degrés partout. L'après-midi, les maximales resteront stables de 16 degrés sur les zones élevées jusqu'à 20 degrés en plaine. Reste le vent, de secteur sud-ouest, il faiblira encore et restera discret sur tout le département. Pour la suite de la semaine, vendredi devrait rester nuageux et frais avant que le soleil ne puisse revenir pour la fin de week-end. Les températures pourraient alors remonter jusqu'à 23, voire 24 degrés dimanche, avant un nouveau rafraîchissement qui devrait s'amorcer en début de semaine prochaine. D'ici là, vous pouvez retrouver toute l'information météo en parcourant notre site internet radiocristal.org.
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2: Moloch. Moloch, c'est un nom qui a été donné à une divinité. Une divinité que l'on trouve en particulier adorée au sein du peuple des Ammonites, qui étaient des voisins d'Israël, à l'est du Jourdain, dans ce qui est la Jordanie actuelle. Et ce Moloch, en fait, c'était une forme, on pourrait dire, du culte cananéen de Baal. Moloch, c'est un mot qui vient de cette racine qui en hébreu veut dire le roi, M-L-K. Et c'est vrai qu'on trouve le nom de cette divinité sous différentes formes. En effet, dans la Bible, on l'appelle Moloch dans certains textes, on l'appelle Milcom dans d'autres textes, ou Malcalm dans d'autres textes, mais c'est chaque fois toujours les mêmes consonnes, M-L-K, et ces lettres-là, eh bien, on ne sait pas toujours comment les vocaliser, et suivant les voyelles que l'on utilise, eh bien, ça peut devenir Moloch, Milcom, Malcam, et donc, il ne faut pas trop s'inquiéter de ces variantes de noms. Maintenant, comment est né le culte de Moloch? C'est très difficile à dire. Au départ, ce que l'on sait, c'est que les cultes cananéens étaient des cultes pour obtenir la pluie. En effet, on est dans une région géographique à l'est de la Méditerranée où il n'y a pas de grands fleuves. On n'est ni en Égypte avec le Nil, ni en Mésopotamie avec les deux grands fleuves que sont le Tigre et l'Euphrate. Le Jourdain est un petit cours d'eau bien riquiqui à côté de ces grands fleuves. Et certes, il assure la fertilité de la plaine, mais la région est très montagneuse et un peu partout, bien... C'est une région aride et on compte sur le culte des dieux pour fournir la pluie qui seule peut fertiliser la terre. Et donc dans ces cultes aux divinités, eh bien, on avait un dieu principal, Baal, que l'on l'appelait maître ou que les Ammonites ont pris l'habitude d'appeler le roi Moloch. Cette divinité-là a eu comme particularité d'être représentée par une statue sur laquelle on offrait sur les bras des enfants qui étaient brûlés vifs. Et ce culte-là est fustigé de façon très très forte par les prophètes d'Israël comme une abomination. Bien sûr, c'est criminel de tuer ses enfants pour adorer une divinité et de les brûler vifs, c'est encore plus terrible. Mais ce qui est absolument désarmant pour les Israéliens,

0: et tout a été raclé dans la fameuse vallée du Tophet, qui est devenue ce qu'on appelle la Géhenne. Alors, Milcom ou Moloch, une horreur du point de vue religieux, c'est quelque chose que vous trouvez bien sûr mentionné dans le deuxième livre des Rois au chapitre 11, où on vous parle du règne de Salomon, mais que l'on trouve aussi mentionné par plusieurs prophètes, comme le prophète Amos au chapitre 5, le prophète Jérémie au chapitre 32, au chapitre 49, et dans bien d'autres textes bibliques qui crient très fort leur opposition au culte qui demande des sacrifices humains.
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1: Pierre Péchou, bienvenue à ce micro.
2: Bonjour Oscar.
1: Je suis heureux de vous retrouver et je vous remercie pour votre fidélité à venir ici partager avec nous un texte que vous avez choisi dans la Bible. Aujourd'hui, de quel texte s'agira-t-il, Pierre ?
2: C'est un texte que nous allons trouver dans le livre des Actes au chapitre 12, plus particulièrement les versets 6 à 11.
1: Et il y est question donc d'un certain Pierre qui est délivré.
2: Pierre qui est délivré d'une prison où il a été enfermé, persécuté par les Juifs à cause de sa foi. C'est un des premiers chrétiens. Et l'histoire se situe à Jérusalem, au temps de la fête de la Pâque, qui est une fête juive qui commémore la délivrance par Dieu du peuple juif de l'Égypte.
1: Donc on retrouve ce fameux Pierre enchaîné dans une prison.
2: Tout à fait. Enchaîné dans une prison, ça ne correspond peut-être pas à l'actualité de beaucoup de personnes.
1: Oui, c'est sûr que c'est un contexte quand même bien particulier.
2: Mais peut-être que nous vivons tous certains emprisonnements. Je voudrais noter pour commencer que cet emprisonnement de Pierre est relaté de façon très particulière. Le texte nous dit que Pierre est lié de deux chaînes, endormi entre deux soldats, et que devant la porte, des sentinelles gardent la prison. Il n'y a aucune possibilité pour Pierre d'être délivré.
1: Oui, il risque pas de s'échapper là.
2: Ça c'est sûr, les chaînes suffiraient d'ailleurs à l'empêcher. Mais même s'il n'y avait pas les chaînes, les gardes devant la porte suffiraient, ou les gardes qui sont endormis à ses côtés. Et je crois que ce que le texte veut nous dire, c'est qu'il y a des situations où il nous semble impossible et où il est effectivement impossible d'être délivré.

0: Et alors, comment est-ce que cette délivrance peut avoir lieu si c'est impossible ?
1: Eh bien, si cela est impossible à l'homme, la Bible nous dit que rien n'est impossible pour Dieu. Et donc, la délivrance va s'effectuer par un ange que le Seigneur va envoyer. Une chose que nous n'avons pas encore précisée, c'est que toute l'histoire se passe pendant la nuit. Et nous avons ici plein d'éléments qui nous font penser à la mort. Pierre est allongé, dans le silence, c'est la nuit, les ténèbres, et il y a des chaînes dont nous avons parlé tout à l'heure. Et le texte nous dit que l'ange arrive et qu'une lumière apparaît en même temps que l'ange. Et les paroles de l'ange, les premières paroles sont « Lève-toi vite ». Et cette venue de Dieu à travers l'ange est en fait pour Pierre une invitation, si j'ose dire, à la résurrection, à reprendre la vie malgré tous les liens, malgré tout ce qui semble impossible à vivre. Lorsqu'on regarde le texte, il est intéressant de voir que, parce qu'il est impossible pour Pierre d'être délivré, l'ange et Dieu à travers lui va s'occuper en quelque sorte de tous ces liens. Les chaînes vont tomber, miraculeusement les gardes resteront endormis, les portes vont s'ouvrir sans que cela soit vu par les gardiens qui étaient à l'extérieur, et même après il y a d'autres portes jusqu'à se retrouver dans la rue. Par contre, si l'ange fait tout ce qui est du domaine du miracle, de l'impossibilité pour l'homme, eh bien, l'ange invite aussi Pierre à retrouver les gestes quotidiens. Et là, j'aimerais vous lire un petit passage où l'ange dit à Pierre « Mets ta ceinture, attache tes sandales, mets ton vêtement et suis-moi. » Et je trouve cela vraiment très intéressant, Oscar. Nous pouvons, comme nous l'avons dit tout à l'heure, ne pas nous sentir concernés par un emprisonnement tel que nous les connaissons aujourd'hui. Mais chacun d'entre nous, à travers les épreuves de la vie, à travers les souffrances, peut se sentir enchaîné avec des liens, avec des portes fermées qui ne s'ouvrent pas. Et ce texte nous encourage en nous disant que Dieu intervient dans nos vies. Il intervient, il s'occupe de ce que nous ne pouvons pas faire et il nous invite à reprendre, comme je disais tout à l'heure, les gestes quotidiens de la vie, à se lever et à reprendre le chemin. L'histoire se finit où Pierre se retrouve dans la rue. Il n'a pas bien réalisé ce qui s'est passé. Il repense aux événements qui viennent juste de s'achever. Il prend conscience effectivement qu'il est délivré, que Dieu lui a permis de sortir de sa prison. Ce texte nous invite tous à vivre ces temps de Pâques, qui sont des temps de délivrance, indépendamment bien sûr de la fête religieuse, à croire que Dieu peut intervenir dans nos vies lorsque nous en avons le plus besoin, lorsque nous semblons être dans les ténèbres. Et je finirai par la parole de Pierre, une fois qu'il est libre, qui dit « Maintenant, je sais vraiment que le Seigneur a envoyé son ange et qu'il m'a délivré ».

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1: Une minute pour chaque jour. Le monsieur, dans le train, a déposé sur le porte-bagages une valise de cuir. C'est une valise très bien faite. Une valise faite pour durer. Une valise faite pour voyager longtemps. En particulier, les angles de cette valise et les arêtes sont soigneusement renforcés. C'est vrai que c'est toujours par les arêtes et par les angles que les choses s'usent. Et ça n'arrive pas seulement aux valises, mais aussi, par exemple, à la vérité. Car la vérité a également ses angles et ses arêtes. Mais comme c'est par là qu'elle nous fait souvent un peu mal, au lieu de les protéger, on s'emploie, nous, à arrondir les angles et à abattre les arêtes. Jésus a dit « À quoi ça sert pour un homme de gagner le monde entier s'il perd son âme ?» Mais nous, on a dit « Ta ta ta !» Perdre son âme, du moins un peu, ce n'est pas si grave. Et gagner le monde, même contre un bout de son âme, c'est bien agréable. Vous voyez, on use la vérité par ses angles et par ses arêtes. On la fait toute ronde. Ça ne ressemble plus à rien. Ce n'est plus un bagage. Avec ça, on n'ira pas bien loin.

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2: Bonjour à tous, à la une de l'actualité ce midi, le député Philippe Brun écarté de la primaire socialiste, un dépôt pétrolier bloqué depuis ce matin dans l'Hérault, et puis un livre inédit signé Tolkien sort en librairie demain. Avant, un coup d'œil sur le ciel cet après-midi, on a des éclaircies sur une bonne partie du pays, de la Bretagne à la région Auvergne-Rhône-Alpes, du Pays Basque au Grand Est, et de la pluie est prévue dans les Alpes et dans les Pyrénées. Les températures maximales, 18 degrés à Brest et Cherbourg, 20 à Versailles, 21 à Caen, 23 à Tours, 24 à Libourne et Strasbourg, 25 à Perpignan, 28 à Bastia et 28 aussi à Montélimar. Mais tout d'abord, l'Union européenne veut limiter l'accès des plus jeunes aux réseaux sociaux. La présidente de la Commission, Ursula von der Leyen, propose d'interdire les plateformes aux moins de 13 ans. Et pour les 13-15 ans, elle imagine des mini-comptes contrôlés par les parents avec des fonctionnalités limitées et un temps d'utilisation réduit. Le texte vise aussi à mieux encadrer les risques liés aux contenus violents ou aux usages jugés addictifs. La primaire à gauche se fera sans Philippe Brun. Le député socialiste qui avait pourtant déposé ses parrainages a été écarté après sa suspension du PS en raison d'accusations de violence. Il conteste cette décision et affirme ne pas avoir été entendu par les instances du parti. Les militants et les sympathisants socialistes devront départager 5 candidats en octobre. Après Anne Hidalgo, c'est au tour d'Emmanuel Grégoire d'être entendu par le Sénat sur le scandale des violences dans le périscolaire. Le maire de Paris dit partager la colère des familles et évoque une responsabilité morale. Il assure qu'il n'y a pas eu de dissimulation à la mairie tout en reconnaissant des manquements dans le suivi des signalements. Des pêcheurs bloquent depuis ce matin un dépôt pétrolier à Frontignan dans l'Hérault. Une centaine de manifestants dénoncent la hausse des prix du carburant et la dégradation de leurs conditions de travail. Après fosse mardi, ils poursuivent leur mobilisation pour obtenir une rencontre avec la ministre de la Pêche. Un barrage filtrant a été installé devant le site. Et le gazole pêche atteint désormais 1,08€ le litre contre 60 centimes en février. C'est un gros manque à gagner pour Annabelle. Son mari est pêcheur, elle gère les comptes qui seront bientôt dans le rouge.
3: C'est énorme. Au niveau financier. Nous, il faut savoir qu'on passe entre 300 et 500 euros par semaine de carburant, ce qui est beaucoup plus qu'un véhicule. Donc c'est pour ça que déjà on est détaxé et c'est pour ça aussi qu'on demande à ce que la baisse soit faite. C'est parce qu'on a besoin d'avoir énormément de carburant pour faire travailler nos moteurs, nos bateaux, pour nos machines. Et si on n'a pas ça, on ne peut pas travailler. Donc on est bloqué. S'il ne travaille pas, il ne rentre pas d'argent. Donc il ne peut pas faire vivre sa famille. Donc après, ça devient un cercle vicieux et c'est compliqué. C'est pour ça qu'il y a pas mal de bateaux de pêche qui arrêtent du coup l'activité parce que c'est de plus en plus compliqué, qu'on n'est pas entendu et qu'on n'est pas aidé.
2: Propos recueillis par Mylène Desbacq, la ministre de la Pêche doit recevoir les professionnels dans les prochains jours. L'enquête avance au Portugal après la découverte des corps d'un couple dans un réservoir d'eau. Les victimes, un Français et sa compagne roumaine, vivaient dans l'Algarve depuis plusieurs années. Leur gardien a été arrêté par la police judiciaire portugaise. Il est soupçonné d'avoir tué le couple avant de cacher les corps, mais les circonstances restent encore à éclaircir. Laurent Nunez se rendra à Bordeaux vendredi pour rendre hommage aux deux sapeurs-pompiers morts cet été. Ils sont décédés le 21 juillet en combattant un violent incendie près de l'aéroport de Bordeaux-Mérignac. Ils avaient tous les deux 34 ans. Rachida Dati et Carlos Ghosn comparaissent à partir d'aujourd'hui devant le tribunal correctionnel de Paris. L'ancienne ministre et l'ex-PDG de Renault sont jugés dans une affaire de soupçon de corruption et de trafic d'influence liée à des contrats de conseil. Rachida Dati est notamment soupçonnée d'avoir perçu 900 000 euros entre 2009 et 2013 lorsqu'elle était eurodéputée. Elle conteste ces accusations. Le gouvernement annonce 1,5 milliard d'euros en 2027 pour lutter contre les violences sexistes et sexuelles. Une enveloppe jugée insuffisante par la Fondation des femmes. Elle réclame davantage de moyens. Le projet de loi contre les violences sexistes et sexuelles doit être examiné à l'Assemblée nationale début octobre. Un texte de jeunesse de Tolkien, encore inédit en français, arrive en librairie demain. L'histoire de Kullervo est un court roman inachevé, écrit bien avant Le Seigneur des Anneaux. Une œuvre importante pour comprendre comment l'écrivain britannique a commencé à bâtir son univers, Théo Mollet.
4: Oui, Kullervo, c'est l'un des personnages les plus sombres imaginés par Tolkien. Orphelin doté de pouvoirs surnaturels, vendu comme esclave, il cherche à se venger du magicien responsable de son malheur. Cette histoire s'inspire directement du Kalevala, une grande épopée issue de la mythologie finnoise. Tolkien y voyait lui-même le point de départ de son envie d'écrire ses propres légendes. Le texte annonce surtout un personnage qui apparaîtra plus tard dans son œuvre Túrin Turambar. L'histoire de Kullervo avait déjà été publiée en anglais en 2015. Cette première édition française comprend aussi des brouillons et des notes de Tolkien. D'autres textes de l'auteur restent encore à traduire.
2: Merci Théo. Enfin en foot, un dernier rendez-vous avec l'Albi Céleste pour Lionel Messi. Le capitaine argentin figure dans la liste des joueurs convoqués pour affronter le Bénin le 6 octobre prochain. La fédération argentine veut rendre hommage à sa légende après son annonce de retraite internationale au mois d'août. Voilà pour l'actualité. Excellent après-midi à tous.
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1: Bienvenue dans ce bulletin de météo. On s'intéresse au temps de ce mercredi 16 septembre, c'est le 259e jour de l'année et on souhaite une bonne fête aux Edith. Ce mercredi, le ciel reste gris toute la journée et quelques gouttes touchent le massif. Au lever du jour, le ciel est couvert d'un bout à l'autre du département. On note des probables averses en fin de matinée sur la cité spinalienne et en altitude. Cette grisaille persiste au fil de l'après-midi avec de faibles pluies de plus en plus rares. Le ciel se dégage un peu en soirée, avant une nuit de mercredi à jeudi plus claire. Le point sur les températures. Au réveil, les minimales s'échelonnent de 12 à 16 degrés selon les secteurs. Au plus chaud, les maximales plafonnent de 15 degrés sur les hauteurs jérômoises à 21 dans la plaine et le cœur du département. Un mot du vent, de secteur ouest à nord-ouest, il souffle faiblement sur l'ensemble des Vosges. Le lendemain jeudi, le temps restera couvert, mais les nuits deviendront nettement plus fraîches. On commence par l'état du ciel. La matinée débutera sous quelques éclaircies sur les trois secteurs, mais il se voilera progressivement. Le ciel se couvrira de nouveau au fil de l'après-midi, et cette grisaille se maintiendra en soirée et durant la nuit suivante, mais toujours sans risque de précipitation. Passons aux températures. Au petit matin, les minimales chuteront nettement entre 7 et 8 degrés partout. L'après-midi, les maximales resteront stables de 16 degrés sur les zones élevées jusqu'à 20 degrés en plaine. Reste le vent, de secteur sud-ouest, il faiblira encore et restera discret sur tout le département. Pour la suite de la semaine, vendredi devrait rester nuageux et frais avant que le soleil ne puisse revenir pour la fin de week-end. Les températures pourraient alors remonter jusqu'à 23 voire 24 degrés dimanche, avant un nouveau rafraîchissement qui devrait s'amorcer en début de semaine prochaine. D'ici là, vous pouvez retrouver toute l'information météo en parcourant notre site internet radiocristal.org.
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1: Bonjour, comme chaque semaine, je vous donne des astuces pour votre famille. En ce mois de septembre, entre les listes de fournitures et le rythme de la rentrée, on a souvent la tête dans le guidon. Et si, pour souffler un peu, on mettait les mains dans la terre avec les enfants ?
2: Oh oui, j'ai trop envie de jardiner !
1: Contrairement aux idées reçues, le jardinage ne s'arrête pas avec l'été. Septembre, c'est le moment magique pour préparer le printemps prochain. La terre est encore chaude, les températures s'adoucissent, c'est le timing parfait.
2: Mais qu'est-ce qu'on va faire pousser ?
1: Premier incontournable, les bulbes de printemps. Tulipes, narcisses, crocus, c'est l'activité idéale à faire ensemble. On superpose les couches de terre et de bulbes et on laisse la magie opérer pendant l'hiver. Pour les enfants, c'est une excellente leçon de patience. Ils adorent l'idée de cacher un trésor sous terre qui pointera le bout de son nez après les grands froids.
2: On peut faire pousser quelque chose qui se mange ?
1: Bien sûr, et pourquoi ne pas planter des fraisiers ? Si vous les installez maintenant, ils auront tout l'automne pour s'enraciner tranquillement et vous offrir de délicieuses fraises dès les premiers beaux jours.
2: Miam, j'adore les fraises.
1: Et enfin, pourquoi ne pas planter des épinards d'hiver ou de la mâche ? Ce sont des légumes courageux qui adorent la fraîcheur et se récolteront au sortir de l'hiver.
2: On va se régaler.
1: Le jardinage d'automne, c'est bien plus qu'une simple activité manuelle. C'est un moment calme qui apprend l'histoire de la vie. Bon jardinage en famille et à la semaine prochaine.

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1: L'Office de tourisme de Bruyères-Vallon-des-Vosges vient nous annoncer sa programmation pour le mois de septembre. Évidemment, légèrement moins chargée qu'en plein été, mais on a quand même de belles choses au programme. Pour nous en parler, comme d'habitude, nous sommes en compagnie de Claire Bouilly. Claire, vous êtes la responsable communication au sein de cet office de tourisme, et c'est toujours avec vous qu'on refait le point sur les animations à venir. Comme chaque année en septembre, on a les journées du patrimoine. Vous aussi, chaque année, vous faites un programme spécifique. Alors cette année, rappelez-nous peut-être les dates et expliquez-nous ce que vous avez mis en place.
2: Alors, les journées du patrimoine se dérouleront cette année les 19 et 20 septembre. C'est toujours le troisième week-end de septembre. Donc là, le ministère de la Culture a orienté un programme avec la thématique « Lever les yeux ». C'est vrai qu'on ne lève pas souvent suffisamment les yeux quand on visite une ville ou au quotidien. Donc, on a des incontournables dans ce programme, donc comme le moulin de Xamontaru, le château de Gircourt-sur-Durbion, l'église romane de Champ-le-Duc, le musée Henri Mathieu, donc ces sites touristiques et culturels seront ouverts sur le week-end des journées du patrimoine. Et aussi, c'est l'occasion de découvrir des sites un petit peu plus confidentiels qui ne sont jamais ouverts le reste de l'année. Donc, je pense notamment aux vestiges du château de Bruyères, puisque autrefois, il y avait un château à Bruyères, sur une des collines, en tout cas, de Bruyères, qui a été érigé par les ducs de Lorraine. Donc, ce château, aujourd'hui, il en reste une partie du donjon et une chapelle. Et comme il est sur un domaine privé, son accès est relativement rare. Donc là, il sera possible de découvrir ce site les samedis et dimanches avec des visites à 14h30 ou 16h30. Et dans un autre registre, il y a la visite de l'ancien hôpital de Bruyères qui est programmée le dimanche 20 septembre à 14h30. Donc c'est une visite qui en général rencontre beaucoup de succès avec vraiment un horaire unique. Donc on vous invite vivement à quand même à nous contacter avant pour réserver, bien que cette visite soit gratuite. Pour les amoureux de la nature, on a également une visite sur les arbres remarquables à Bruyères le dimanche à 14h30.
1: Pour terminer notre agenda des animations pour ce mois de septembre, on retrouvera un dernier concert, mais là d'une grande qualité.
2: Tout à fait. Alors, toujours à l'église romane de Champ-le-Duc. Alors, c'est pas le concert de clôture de la programmation de la Dame de Champ. C'est l'avant-dernier et ce sont l'ensemble des mandolines et guitares de Remiremont qui est invité le samedi 26 septembre à 20h30. Donc, c'est quand même une formation qui est renommée et qui a une certaine notoriété sur le département. Donc, elle est déjà venue jouer dans cette belle église romane il y a quelques années en arrière. Et là, on aura le plaisir de retrouver cet ensemble composé de mandolines, de guitares, de contrebasses, de percussions avec leur nouveau programme musical. Donc le tarif d'entrée est à 10 euros. Bien sûr, l'accès est gratuit pour les moins de 18 ans et la réservation peut se faire auprès des services de l'Office de tourisme sur notre boutique en ligne ou en nous contactant et en passant à l'Office de tourisme. Et donc c'est toujours la certitude d'être bien placé dans l'église pour profiter au maximum du concert.
1: Alors Claire, si on souhaite se renseigner sur d'autres choses, comment on peut faire pour entrer en contact avec l'Office du tourisme?
2: Alors, on peut nous contacter par téléphone au 03 29 50 51 33. Aussi sur notre site internet tourisme-bruyères.com. Et pour l'ensemble des visites, il est possible de réserver sur notre boutique en ligne boutique.tourisme-bruyères.com.
3: L'établissement français du sang Grand Est poursuit les collectes de sang à travers toute notre région, mais aussi le département des Vosges. Je suis en compagnie d'Olivier Duras, chargé de communication institutionnelle et relations presse, pour faire le point justement sur les prochaines dates à ne pas manquer. Et comme on attaque le mois de septembre, il y a également des actualités dont nous aurions souhaité parler. Septembre en or, qui est un événement qui marque le mois de septembre avec ce petit coup de projecteur qui est donné sur les cancers pédiatriques, mais il y a un lien avec le don de sang.
4: Tout à fait, il y a un lien donc avec le don du sang, dans la mesure où il faut savoir qu'il y a à peu près, sur toute l'année, un tiers des produits sanguins au niveau national qui sont transfusés aux malades atteints de cancer, donc de tout âge, les enfants ou les adultes. Donc ça prend de plus en plus de place dans les consommations de produits sanguins, dans la mesure où on traite de plus en plus les patients de cancer. Donc on participe aux soins de ces malades, que ça soit des transfusions de concentrés de globules rouges, de plasma et puis également de plaquettes.
3: Ce sont des transfusions qui ont besoin d'avoir lieu. Alors j'imagine c'est au cas par cas, bien entendu, mais ce n'est pas une seule transfusion et on n'en parle plus, ça peut être plusieurs fois.
4: Ah oui. Il peut y avoir lors d'hospitalisation ou soit carrément en ambulatoire. Hein. Les malades peuvent bénéficier de plusieurs poches de produits sanguins. Hein. Ça peut être une, deux, trois, ou sur un mois, une dizaine, des quinzaines, une vingtaine de poches. Hein. Donc ça dépend des différentes pathologies.
3: Et c'est important de le rappeler parce qu'on parle là, bien entendu, d'enfants qui sont atteints de cancer. Donc Septembre en Or, c'est aussi le moyen de, je ne veux pas dire d'attirer le projecteur sur ces enfants, mais plutôt sur la recherche, parce qu'il n'y a que la recherche qui peut aider à progresser dans ce domaine et à permettre à ces enfants eh bien, voilà, d'avoir une vie normale.
4: Tout à fait, et j'ajouterais que pour ces enfants, on a des poches, ce qu'on appelle pédiatriques, qui sont d'un volume inférieur à celles qui sont transfusées aux adultes.
3: C'est important, effectivement, à préciser. Et je vous invite maintenant à ce qu'on se penche sur ces collectes qui font la rentrée ce mois de septembre. Il y en a à travers tout le département. Quelles sont les prochaines à noter?
4: Le vendredi 18 septembre, à Grand-Jean-Monzé, à la salle des fêtes de Grand-Cher-Bologne, de 16h à 19h30. Le vendredi 18 septembre, à l'Eutoli, à la salle polyvalente de 16h à 19h30, le lundi 21 septembre à Saulxures-sur-Moselotte à la salle polyvalente de 16h à 19h30, le mercredi 23 septembre à Vittel à la salle du Moulin de 16h à 19h30, le mercredi 23 septembre à Golbey au centre Henri Lepage de 16h à 19h30, le jeudi 24 septembre à Xertigny à la salle polyvalente de 15h30 à 19h30.
3: Et pour toutes les personnes qui souhaiteraient en savoir davantage sur l'ensemble de ces collectes ou sur les consignes pour participer aux dons, rappelez-nous où on peut se renseigner, un site internet, un numéro de téléphone et puis l'application mobile, bien entendu.
4: Oui, tout à fait. Donc le site internet dondesang.mfs.santé.fr, l'application dondesang, le numéro de téléphone, le 0809-109-900.
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0: Bienvenue dans ce nouveau magazine consacré à la thématique culturelle, un magazine un petit peu exceptionnel cette semaine pour parler cinéma. Et nous allons revenir sur une projection avec équipe de tournage, le film Billy Melody. Avant d'entrer dans le détail de cette séance, nous retrouvons le directeur des Cinépalaces, Arnaud Toussaint, pour faire le point sur cette saison qui a commencé avec déjà deux films avec équipe, dont une avant-première. Donc là, c'est le deuxième film avec une équipe de tournage. C'est une saison qui commence plutôt bien.
1: Oui, voilà. Et puis, c'est pas fini, puisqu'il y a encore d'autres avant-premières à venir avec des équipes de films, notamment Kev Adams et Chantal Latsou pour La Maison de nos rêves, et puis Elise Moon et Loïc Legendre pour Du Cocu. Et effectivement, c'est super d'avoir des équipes de films. Ça permet de mettre en avant des films, de relancer la saison de cinéma qui a toujours un moment un petit peu de mou au début septembre, puisque tout le monde a la tête dans la rentrée. Et puis, ça coïncide aussi avec une opération tarifaire qui est Cinécool, qui va permettre pendant 5 jours de bénéficier d'un tarif à 5 euros pour tous les films, toutes les séances, qui va permettre de découvrir plein de films qu'on sort à cette période.
2: L'été, c'est plutôt bien passé. On annonce des chiffres records pour certains films américains.
1: Alors record, j'irai pas jusque là. L'été a été très bon, surtout le mois d'août. En fait, le mois de juin a été pas mal. Le mois de juillet était pareil que l'an passé. Par contre, le mois d'août a été bien meilleur, malgré la canicule, malgré l'absence de pluie, qui est souvent un facteur qui nous ramène des spectateurs dans la salle. Mais là, c'est les films. C'est vraiment l'offre en films qui était dense, que ça soit l'Odyssée, Spider-Man, La Patte Patrouille, Toy Story pour les films américains. Ou De Gaulle, les deux parties, ou Tombé du ciel pour les films français. On avait vraiment pour tous les goûts. Et là, c'était vraiment un bel été cinématographique. Et je pense que les spectateurs ont répondu présent.
2: La précédente avant-première,
1: Justin le Juste qu'on a eu en avant-première avec Alban Ivanov et Eric Barbier. Et Birinda, c'était une super avant-première. Surtout que les gens qui ont découvert ce film pour l'acteur Alban Ivanov ont été surpris de le voir dans un registre plus sérieux et ont adoré le film. J'ai eu des retours dithyrambiques. Et ça sert aussi à ça, les avant-premières. Ça permet de découvrir un film et de faire fonctionner un bouche à oreille qui, le jour J, fonctionnera à plein régime et où on aura de belles entrées dès la sortie.
2: Alors là, on parle d'un film avec une actrice spinalienne, Billy Melody. Alors tout d'abord, le fait de faire venir une jeune première, c'est son premier grand rôle, c'est son premier rôle cinéma. Qu'est-ce que ça vous apporte à vous de pouvoir la faire venir?
1: Alors moi, je suis très content de la faire venir, de faire venir également sa famille, ceux qui l'ont connue sur Épinal. C'est clair qu'il y a une certaine fierté d'avoir des talents locaux qui arrivent sur le grand écran, comme Valérie Donzelli, hein, qui est née à Épinal et qu'à chaque fois qu'elle sort un film, on est très heureux de le mettre en avant. C'est voilà, la fierté locale. Et puis, on aime bien aussi, alors ça n'est pas le cas de Billy Melody, mais on aime bien aussi mettre en avant les films qui sont soutenus par la région Grand Est, qui ont été tournés localement, parce que là aussi, c'est montré que notre territoire, il sait faire des choses. On produit, on tourne des films, on en dessine, puisqu'on va avoir bientôt le Corset de Louis Clichy qui a été réalisé à Strasbourg, qui est une pépite. Voilà, ça c'est vraiment quelque chose qu'on a à cœur de mettre en avant dans le cinéma d'Épinal.
2: Et vous le disiez, deux avant-premières à venir, pardon, avec deux films dans le cadre de Cinécool.
1: Oui, il y a encore, donc là, il n'y a pas d'équipe de films. Il y a Notre Salut qu'on va présenter vendredi, je crois, ça doit être le 18 septembre. Très beau film de Swan Arlo qui parle de la résistance, de la Seconde Guerre mondiale sur un prisme totalement différent que De Gaulle. Et puis, Le Corset, un film d'animation de Louis Clichy qui est absolument admirable, réalisé dans les studios Amopix à côté de Strasbourg, et qui est vraiment une pépite, quelque chose qui est... C'est un film d'animation qui vraiment va réconcilier les adultes avec l'animation et enchanter les enfants à partir de 7-8 ans. C'est vraiment... Moi, j'encourage les familles à le découvrir et j'espère qu'ils profiteront de cette avant-première à 5 euros pendant Cinécool pour voir le film et en parler autour d'eux, parce que c'est vraiment un film qui mérite d'être vu.
2: On conclut avec Billy Melody. S'il y a eu l'avant-première, quelles sont les dates de sortie?
1: Le film est déjà en salle, donc il est déjà en salle et dans pas mal de cinémas. On espère que du coup, ça va inciter les spectateurs à le découvrir, notamment pendant Cinécool, où il sera encore à l'affiche.
0: Alors bien entendu, dans quelques instants, nous allons rencontrer les membres de l'équipe de tournage. Et avant cela, je voulais vous rappeler les deux avant-premières à venir dans le cadre de Cinécool avec Kev Adams pour La Maison de nos rêves et avec Elise Moon, Du Cobu, le nouvel épisode. À venir venir découvrir dans le cadre de la programmation des Cinépalaces. Voilà, fin de cette première partie. Dans quelques instants, nous nous pencherons sur la réalisatrice de ce film, Christine Paillard. Et le film, bien entendu, s'intitule Billy Melody. Alors à tout de suite pour la deuxième partie de ce magazine.
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0: Deuxième partie de ce magazine un petit peu exceptionnel, consacré à la thématique culturelle et plus précisément au cinéma et au cinéma français, voire même presque spinalien. Le film Billy Melody est actuellement en salle, réalisé par Christine Paillard. Elle était présente il y a de cela quelques jours à Épinal, au Cinépalace, pour présenter ce film. Alors, ce film, c'était votre premier long métrage réalisé seul, après avoir entre autres co-réalisé Pourquoi tu souris ? Est-ce que vous avez ressenti une pression particulière au moment de passer, cette fois seul, derrière la caméra ?
1: Oui, en même temps j'avais envie, et en même temps, oui, bien sûr, quand on est deux, c'est plus facile, parce que c'est pas une mince affaire que de réaliser un long métrage.
0: Au cinéma, en plus, vous avez longtemps travaillé comme comédienne, puis comme scénariste, réalisatrice. Est-ce que votre expérience d'actrice a apporté quelque chose de plus à votre manière de diriger sur ce film ?
1: Ah oui, vraiment. Alors, être actrice, c'était ma place. C'est des opportunités que j'ai eues au départ. Mais j'avoue que pour diriger des comédiens, c'est quand même un atout. Parce qu'on sait de quoi on parle. Et on n'a pas peur des acteurs. On les aime, on les comprend. Et oui, ça a été un atout. C'est vrai.
0: Puisqu'on parle des acteurs, vous avez dit avoir très vite eu la certitude que Bonnie était votre Billy. Qu'avez-vous perçu chez elle dès cette première audition qui correspondait au personnage que vous aviez imaginé ?
1: Alors d'abord, ce qui m'a intéressé, c'est qu'elle avait un très grand naturel. En fait, j'ai trouvé tout de suite naturel. Et elle a quelque chose, une espèce de retenue qui m'intéressait fortement et un tempérament affirmé. Et ce mélange m'a tout de suite parlé. Donc j'avais besoin de la revoir et de creuser un peu tout ça.
0: Alors Billy est une adolescente qui traverse des choses très lourdes, mais le film conserve beaucoup d'énergie et même d'humour. Comment avez-vous trouvé cet équilibre entre la gravité du récit et la vitalité des personnages ?
1: Alors ça, c'était dès le départ, je savais que j'avais un sujet qui était un peu difficile, et dès le départ, je voulais absolument qu'il y ait aussi de la légèreté. Moi, j'ai pas mal travaillé avec des ados, j'avais aussi coaché les ados sur un film qui s'appelait De toutes mes forces, et en fait, ils ont cette capacité, d'abord, ils sont très vivants, il y a beaucoup de vie, même dans le drame, on passe du rire aux larmes. Et moi, je voulais qu'il y ait cette énergie de la vie, et je voulais pas que ce soit sombre. Et d'ailleurs, la lumière est assez lumineuse. On voit les visages, les regards. Pour moi, c'est très important.
0: Vous avez face à Bonnie des acteurs très expérimentés, comme Roche Dizem. Comment construit-on un équilibre de jeu entre une jeune comédienne qui débute dans un premier rôle et des acteurs qui ont déjà une immense expérience au cinéma ?
1: Alors en fait, ces acteurs qui ont de grandes expériences, ils sont très attentifs. Et il y a des moments de grâce avec les ados qui n'ont pas beaucoup tourné ou qui n'ont jamais tourné. Et d'ailleurs, parfois, les acteurs très affirmés sont presque jaloux de ces moments de grâce. Ils les guettent. Non, en fait, c'était facile, en tout cas, avec les acteurs avec lesquels j'ai tourné. Roche Dizem, il a été super, je pense. Enfin, il a été généreux avec Bonnie. Et tout de suite, la première rencontre, tout s'est très bien passé.
0: Au-delà de Bonnie, vous avez avec Lily-Rose Gilberti un binôme de jeunes actrices très impliquées dans leur rôle. Qu'avez-vous découvert de leur potentiel au fil du tournage, et pensez-vous qu'elles pourraient avoir les qualités pour s'installer durablement dans ce métier, dans le cinéma ?
1: Oui, alors là, les deux, j'en suis convaincue. Lily-Rose, elle a intégré la classe libre du cours Florent, donc je pense qu'elle a déjà commencé vraiment sa carrière. Bonnie, bon ben voilà, moi j'ai découvert quelqu'un. Les deux avaient un investissement à leur âge incroyable. J'ai tourné le film en 22 jours, ce qui est très très peu. Et Bonnie est de tous les plans, et elle a été plus que professionnelle. Enfin, j'étais époustouflée, vraiment.
0: L'histoire de Billy est née d'un souvenir d'enfance qui vous est resté en tête pendant des années. En quoi ce souvenir-là avait-il suffisamment d'énergie, de force pour devenir un film entier ?
1: Ben, en fait, ça vient d'une histoire d'amitié très forte. Une petite fille qui s'était installée dans mon immeuble avec une vie un peu étrange. Enfin, son père venait de mourir, donc je sentais de la souffrance. En même temps, elle était très joyeuse. Et on a une histoire d'amitié qui a duré quelques années, et j'étais très proche d'elle. Et dans sa famille, c'était un petit peu un thriller psychologique. Et des choses m'ont profondément marquée de cette époque-là. Et je sais pas, j'y pensais régulièrement. Et voilà, c'est devenu du coup un film.
0: Et un très beau long métrage. Ce soir, vous présentez ce film à Épinal, la ville de Bonnie. Est-ce que pour vous, en tant que réalisatrice, cette projection a une saveur particulière, voir votre Billy revenir là où vous l'avez en quelque sorte découverte ?
1: Moi, je trouve ça très émouvant en fait. Je trouve ça très émouvant, je trouve ça trop mignon. Enfin, j'ai hâte de la voir là au milieu de sa famille. Elle a peur, elle est un peu terrorisée, mais je pense qu'ils vont être fiers d'elle.
0: Et bien voilà, la boucle est bouclée en tout cas pour cette jeune actrice que nous allons découvrir, Bonnie Bourriche-Trouteau. Je vous propose de retrouver cette jeune actrice d'origine spinalienne dans quelques instants au micro de Radio Cristal. Ce sera pour la troisième et dernière partie de ce magazine. A tout de suite.
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0: troisième partie de ce magazine culturel exceptionnellement consacré à la programmation du cinéma dans le cadre d'une projection avec équipe de tournage. Le film Billy Melody était donc projeté il y a de cela quelques jours à Épinal en présence de sa réalisatrice Christine Paillard, que nous avons pu entendre il y a de cela quelques instants, mais aussi en présence de la jeune actrice spinalienne Bonnie Bourriche-Trouteau. Alors nous l'accueillons à ce micro et on a pu vous découvrir avant cette présence cinématographique dans des séries sur plateforme ainsi qu'à la télévision. Là en revanche, il s'agit de votre premier rôle au cinéma et en plus aux côtés d'acteurs comme Roche Dizem entre autres. Comment avez-vous vécu cette première expérience cinématographique ?
1: Alors c'était une expérience vraiment enrichissante parce que en effet c'est mon premier rôle, en tout cas mon premier rôle principal, et voilà, être face à des acteurs comme Julia Fort, Roche Dizem, c'était une expérience un peu particulière, mais je trouve que je l'ai bien vécu. Et après c'est vrai que le tournage était assez court, c'était intense et ça m'a permis d'avoir une autre vision du cinéma, de vraiment être dedans, et franchement j'ai adoré l'expérience.
2: Vous campez le rôle de Billy, une adolescente de 14 ans dont la vie bascule suite aux essais de son père. Je ne spoil pas le film, ce sont les premières minutes, littéralement. Avant de parler de l'interprétation de ce drame, comment vous êtes-vous approprié ce personnage de 4 ans, votre cadette ?
1: Alors, maintenant, elle est de 4 ans, ma cadette, mais c'est vrai que pendant le tournage, elle était seulement de 2 ans, ma cadette. Donc moi, j'avais 16 ans, elle en avait 14. Et c'est vrai que, le personnage, il m'a beaucoup touchée parce que, en effet, j'avais 16 ans, elle en avait 14, mais c'est à peu près la même tranche d'âge. Donc quand j'ai vu le scénario, quelques scènes, parce qu'en fait, Christine et moi, on a décidé que je n'irais pas complètement le scénario. Donc elle m'a un petit peu, elle m'a beaucoup même raconté l'histoire, etc. On a fait beaucoup de casting, d'essais à Paris. Mais c'est vrai que j'ai joué au jour le jour un petit peu les scènes. Et je pense que ça m'a permis aussi de me mettre dans le rôle et de me l'approprier.
2: Vous partagez de nombreuses scènes avec Roche Dizem qui joue votre père dans le film. Est-ce que sa présence vous a impressionné au début? Et surtout, comment avez-vous construit cette complicité qui paraît si naturelle à l'écran?
1: Alors c'est vrai que au début, Christine m'a dit que j'allais faire une rencontre avec Roche Dizem. Et ça s'est plutôt bien passé parce que en fait je suis assez détachée de ça. Je suis assez détachée du fait de rencontrer des grands acteurs, etc. J'essaie vraiment d'être détachée pour pas être impressionnée. Mais c'est vrai que forcément c'est un petit peu impressionnant, mais ça s'est plutôt bien passé. Il m'a vraiment bien guidée sur le tournage et je pense que c'est ça qui a fait en sorte qu'on ait vraiment une vraie complicité, nous deux.
2: Christine raconte qu'elle avait très vite senti que vous étiez Billy. De votre côté.

0: Aujourd'hui, c'est vous qui êtes là, qui allez être devant ce public. Quelle expérience cela représente pour vous de parler devant des gens qui vous connaissent, vos proches, votre famille?
1: Oui, c'est vrai qu'il y a quasi toute ma famille, quasiment, parce que le reste, ils n'ont pas pu être là, malheureusement. Mais c'est vrai que ça me fait bizarre, hein. C'est ma ville d'origine. Je suis là depuis que je suis née. Donc, me voir comme ça, dans une salle, grand écran, c'est vrai que ça me touche, quoi. Ça me touche beaucoup.
0: Et la famille?
1: Ah, la famille, ça me stresse. Ça me touche pas, ça me stresse.
0: Si vous pouviez revenir à la veille du jour où on vous a appelé pour vous proposer ce rôle, que diriez-vous à la Bonnie que vous étiez à ce moment-là, sachant que vous allez vous retrouver devant ce public spinalien et devant votre public, finalement?
1: Écoutez, je pense que je serais plutôt dans le déni. Mais c'est vrai que je lui dirais que ce serait une magnifique expérience, et surtout de sauter le pas, parce que c'est important dans la vie d'une actrice, au final, de se lancer, et j'espère que ça m'apportera beaucoup.
0: Alors, vous l'avez dit, la vie d'une actrice, mais vous poursuivez des études dans le domaine de la médecine. En parallèle, vous continuez en même temps une carrière qui vous a entraîné dans le cinéma. Quels sont vos projets d'avenir? Les études et la médecine, le cinéma, les deux, voire plus?
1: Alors, moi, je priorise le cinéma, je prioriserai toujours le cinéma, parce que c'est vraiment ma passion, j'aimerais vraiment vivre de ça. Mais c'est vrai que, par sécurité, je fais médecine, vu que c'est vraiment des études qui m'intéressent, et c'est à peu près les seules qui m'intéressent. C'est vraiment, je sens que c'est pour moi, donc je fonce, et puis après, si j'ai des opportunités dans le cinéma, je sauterai le pas, quoi, j'hésiterai pas.
0: Pour le moment, rien qui ne se dessine, ou rien qu'on ne puisse annoncer?
1: Rien que... un peu des deux, quoi. Parce que le film vient de sortir, on va voir si j'ai un peu de propositions, et je suis dans une agence, donc on va voir ce qui vient à moi aussi.
0: Eh bien, je vous souhaite le meilleur pour la suite.
1: Merci beaucoup, bonne soirée.
2: Bonnie Bourriche-Trouteau, la jeune actrice de 18 ans actuellement à découvrir dans son premier rôle au cinéma avec Billy Melody, réalisé par Christine Paillard. Un film à découvrir, entre autres, au Ciné-Palace à Épinal. Fin de ce magazine. Avant de nous quitter, je vous rappelle les prochaines avant-premières avec équipe de tournage à Épinal. Il s'agit du film La Maison de nos rêves avec Kev Adams et Le Dernier du Cobu par et avec Elise Moon. Fin de ce magazine. Moi, je vous dis à très bientôt sur les ondes de Radio Cristal pour une nouvelle thématique et un nouvel invité. D'ici là, ce magazine, vous pouvez le retrouver sur notre site internet. 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Moi, je vous dis à très bientôt sur cette même fréquence pour un nouveau magazine.
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2: Bonjour à tous, à la une de l'actualité. L'Union européenne veut limiter l'accès des plus jeunes aux réseaux sociaux. La présidente de la Commission, Ursula von der Leyen, propose d'interdire les plateformes aux moins de 13 ans. Pour les 13-15 ans, elle imagine des mini-comptes contrôlés par les parents avec des fonctionnalités limitées et un temps d'utilisation réduit. Le texte vise aussi à mieux encadrer les risques liés aux contenus violents ou aux usages jugés addictifs. La primaire à gauche se fera sans Philippe Brun. Le député socialiste qui avait pourtant déposé ses parrainages a été écarté après sa suspension du PS en raison d'accusations de violence. Les militants et les sympathisants socialistes devront départager 5 candidats en octobre. Après Anne Hidalgo, c'est au tour d'Emmanuel Grégoire d'être entendu par le Sénat sur le scandale des violences dans le périscolaire. Le maire de Paris dit partager la colère des familles et évoque une responsabilité morale. Il assure qu'il n'y a pas eu de dissimulation à la mairie tout en reconnaissant des manquements dans le suivi des signalements. Rachida Dati et Carlos Ghosn comparaissent à partir d'aujourd'hui devant le tribunal correctionnel de Paris. L'ancienne ministre et l'ex-PDG de Renault sont jugés dans une affaire de soupçon de corruption et de trafic d'influence liée à des contrats de conseil. Rachida Dati est notamment soupçonnée d'avoir perçu 900 000 euros entre 2009 et 2013 lorsqu'elle était eurodéputée. Elle conteste ces accusations. Un texte de jeunesse de Tolkien, encore inédit en français, arrive en librairie demain. L'histoire de Kullervo est un court roman inachevé, écrit bien avant Le Seigneur des Anneaux. Une œuvre importante pour comprendre comment l'écrivain britannique a commencé à bâtir son univers, Théo Mollet.
3: Oui, Kullervo, c'est l'un des personnages les plus sombres imaginés par Tolkien. Orphelin doté de pouvoirs surnaturels, vendu comme esclave, il cherche à se venger du magicien responsable de son malheur. Cette histoire s'inspire directement du Kalevala, une grande épopée issue de la mythologie finnoise. Tolkien y voyait lui-même le point de départ de son envie d'écrire ses propres légendes. Le texte annonce surtout un personnage qui apparaîtra plus tard dans son œuvre Turin Turambar. L'histoire de Kullervo avait déjà été publiée en anglais en 2015. Cette première édition française comprend aussi des brouillons et des notes de Tolkien. D'autres textes de l'auteur restent encore à traduire.
2: Merci Théo. Enfin en foot, un dernier rendez-vous avec l'Albi Céleste pour Lionel Messi. Le capitaine argentin figure dans la liste des joueurs convoqués pour affronter le Bénin le 6 octobre prochain. La fédération argentine veut rendre hommage à sa légende après son annonce de retraite internationale au mois d'août. Voilà pour l'actualité. Excellent après-midi à tous.
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1: Bienvenue dans ce bulletin de météo. On s'intéresse au temps de ce mercredi 16 septembre, c'est le 259e jour de l'année et on souhaite une bonne fête aux Edith. Ce mercredi, le ciel reste gris toute la journée et quelques gouttes touchent le massif. Au lever du jour, le ciel est couvert d'un bout à l'autre du département. On note des probables averses en fin de matinée sur la cité spinalienne et en altitude. Cette grisaille persiste au fil de l'après-midi avec de faibles pluies de plus en plus rares. Le ciel se dégage un peu en soirée avant une nuit de mercredi à jeudi plus claire. Le point sur les températures. Au réveil, les minimales s'échelonnent de 12 à 16 degrés selon les secteurs. Au plus chaud, les maximales plafonnent de 15 degrés sur les hauteurs jérômoises à 21 dans la plaine et le cœur du département. Un mot du vent, de secteur ouest à nord-ouest, il souffle faiblement sur l'ensemble des Vosges. Le lendemain jeudi, le temps restera couvert, mais les nuits deviendront nettement plus fraîches. On commence par l'état du ciel. La matinée débutera sous quelques éclaircies sur les trois secteurs, mais il se voilera progressivement. Le ciel se couvrira de nouveau au fil de l'après-midi, et cette grisaille se maintiendra en soirée et durant la nuit suivante, mais toujours sans risque de précipitation. Passons aux températures. Au petit matin, les minimales chuteront nettement entre 7 et 8 degrés partout. L'après-midi, les maximales resteront stables de 16 degrés sur les zones élevées jusqu'à 20 degrés en plaine. Reste le vent, de secteur sud-ouest, il faiblira encore et restera discret sur tout le département. Pour la suite de la semaine, vendredi devrait rester nuageux et frais avant que le soleil ne puisse revenir pour la fin du week-end. Les températures pourraient alors remonter jusqu'à 23, voire 24 degrés dimanche, avant un nouveau rafraîchissement qui devrait s'amorcer en début de semaine prochaine. D'ici là, vous pouvez retrouver toute l'information météo en parcourant notre site internet radiocristal.org.
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1: Le centre Léo Lagrange vient nous annoncer sa programmation pour ce mois de septembre. Et pour cela, nous sommes en compagnie de Sophie Merlin, sa directrice adjointe. Alors pour cette rentrée, est-ce qu'il vous reste encore des ateliers de libre ?
2: Oui, bien sûr. Pour la rentrée de septembre, donc il nous reste encore pas mal d'activités adultes de disponibles. On a notamment des activités autour du fil le samedi après-midi, on a des cours de langue, d'anglais, d'allemand, on a des cours d'aquarelle, on a des cours de couture, on a des cours de création de BD, on a des cours de théâtre, de danse moderne jazz et brésilienne, on a du tango, on a de la batucada, on a du djembé, de la fanfare. Il nous reste encore aussi des places pour des cours de circuit training, donc c'est du sport très intense. On a toujours les échecs qui ont beaucoup de succès chez nous. On a encore la place en gym aquatique, en marche, en méditation. On a encore quelques places pour des cours de pilates ou de yoga, mais attention, les places sont limitées. Bref, il y en a encore pour tous les goûts, que ce soit en termes d'expression, de danse, de musique, de sport ou de bien-être. Il y a encore des places pour plein d'activités.
1: Et donc, vous avez également des nouveautés pour cette rentrée ?
2: Oui, on lance notamment cette année un nouvel atelier qui va s'appeler l'atelier des grands-parents, qui commencera le jeudi 24 septembre. Donc l'objectif, c'est de permettre aux grands-parents de venir discuter autour d'un café de leurs problématiques en tant que grands-parents, mais aussi de leur joie, de leurs émotions. Chaque semaine, donc, on va ouvrir les portes aux grands-parents du quartier pour papoter, pour échanger, pour partager un vécu et créer du lien. Parce qu'on a quand même encore beaucoup de personnes âgées qui sont un petit peu isolées. Donc, cet atelier-là permet aussi de créer des nouvelles rencontres. Donc, ça sera les jeudis de 14h à 16h.
1: Alors, parlons culture justement. Vous allez bientôt vous proposer un spectacle ce 18 septembre.
2: Donc tout à fait, ce vendredi 18 septembre à 20h, on accueille la compagnie À vous de voir pour leur spectacle Les Diablogues, donc qui est une comédie qui se passe au cours d'un mariage où souvenirs, mémoires, dialogues absurdes, recueils de papotage, tout va s'en mêler, tout va se mélanger en gardant en tête que le temps efface la mémoire, il n'y a que les écrits qui restent. Donc du coup, ça va pouvoir donner lieu à plein de situations cocasses où les gens n'auront pas forcément les mêmes souvenirs d'une même scène.
1: Alors, le rendez-vous est donné à partir de quelle heure ?
2: Alors, ça sera à partir de 20h. L'entrée est libre. Donc, comme souvent, on ne demande pas de droit d'entrée, mais il y aura un chapeau qui tournera à la fin de la représentation pour que les personnes puissent mettre une petite participation, si elles le souhaitent, en fonction de leurs moyens. Je vous conseille d'arriver un petit peu en avance.
1: Alors, pour les personnes qui souhaiteraient retrouver votre programmation, mais également vos activités, on va vous demander de nous rappeler votre site internet et puis également les différentes manières de vous contacter.
2: Alors, notre site internet, c'est le www.centreleolagrange.fr. À l'intérieur de ce site, vous trouverez à la fois notre plaquette d'animation, mais aussi toutes les actualités, puisqu'on édite une newsletter aussi régulièrement. Vous allez pouvoir y retrouver toutes les animations, toutes les manifestations organisées par le centre ou auxquelles le centre participe. Donc, on est situé 6 rue Salvador Allende, dans le quartier du Saulcerre, juste en face de la piscine olympique. Et les personnes intéressées peuvent contacter notre accueil au 03 29 31 38 97. Nous disposons aussi d'une page Facebook, donc Centre Léo Lagrange Épinal, sur laquelle vous pourrez retrouver toutes les actualités.
3: La 29e édition de Cinécool se déroule pour ce mois de septembre et nous sommes en compagnie de Guillaume Poulet, le directeur d'Imagest, qui propose cette programmation. Alors, avant d'entrer dans le détail de ces rendez-vous qui sont proposés dans les cinémas du Grand Est, je vous propose de nous rappeler ce passage de flambeau entre l'Association des cinémas indépendants de l'Est et Imagest, qui prend donc le relais, là encore, de cette programmation cinématographique.
4: Oui, donc les années précédentes, c'était l'ACIES, l'Association des cinémas indépendants de l'Est, qui portait l'opération avec les syndicats syndicat de directeurs de cinéma. Et cette année, la Sieste ayant cessé son activité, Imagest a repris l'ensemble des actions que portait la Sieste, qui comprend en particulier cette opération de rentrée qui est Cinécool.
3: Cinécool, vous le dites, c'est l'opération de rentrée des cinémas à travers tout le Grand Est. Beaucoup de cinémas participent, un petit peu plus chaque année, j'ai envie de dire.
4: Oui, d'une année à l'autre. Ce qui est intéressant, c'est qu'on a à la fois des mono-écrans qui peuvent être associatifs, portés que par des bénévoles. On a des points de circuit itinérants. Mais on a aussi les grands multiplexes portés par les grands groupes comme UGC, Kinépolis, CGR. Enfin, voilà. Donc l'idée, c'est vraiment que quasiment, on va dire, 95% des cinémas de la région participent, ce qui représente 92 cinémas sur tout le Grand Est réunis.
3: Et dans les Vosges ?
4: Et dans les Vosges, on est à une vingtaine de salles qui participent. On couvre là aussi à peu près tout le territoire. Les seuls cinémas ne participant pas pouvant être parfois des cinémas en travaux ou qui sont encore fermés parce qu'ils ont des périodes de fermeture. Mais sinon, quasiment l'ensemble des cinémas du département participent à l'opération.
3: Alors l'opération, elle se résume en quelques mots, 5 jours, 5 euros, mais aussi des avant-premières.
4: Oui, bien sûr, l'idée c'est que pour faire revenir les gens au cinéma, il y a à la fois cette idée de l'offre tarifaire, bien sûr, mais aussi l'idée de faire une sorte de grand festival d'avant-premières. Alors après, les exploitants de salles choisissent quel film ils veulent privilégier, certains vont pouvoir accueillir des équipes, alors pas toujours malheureusement dans toutes les salles, et c'est compréhensible. En tout cas, il y a cette idée de favoriser le retour dans les salles des spectateurs après la rentrée, avec un certain nombre d'avant-premières. Et aujourd'hui, il y a à peu près une trentaine de films en avant-première répartis sur toute l'opération.
3: On ne va pas tous les citer, hein, ce n'est pas le but. En revanche, il y a des avant-premières, vous l'avez dit, avec des équipes sur le département des Vosges. Épinal et Remiremont les accueillent.
4: Oui, effectivement, donc avec des choses là aussi très différentes. Remiremont, c'est autour d'un documentaire sur l'humour politique qui sera suivi d'une rencontre à distance avec un certain nombre des humoristes présents dans le film. Et puis à Épinal, deux rencontres autour de films là très grand public, familiaux. Le nouvel épisode de Ducobu avec Elise Moon qui est à la fois réalisateur, acteur qui sera présent. Et puis pour la maison de nos rêves, Kev Adams, Chantal Latsou qui accompagneront le film.
3: Alors tout cela, c'est pour cette 29e édition. Est-ce que vous pouvez nous en rappeler les dates ?
4: Oui, alors c'est du 29e édition qui a lieu du mercredi 16 septembre au dimanche 20. Et toutes les infos, parce que sur les avant-premières, sont à retrouver sur le site ciné-cool.com.
3: Un dernier mot pour conclure et pour inciter les gens à prendre de bonnes habitudes pour cette nouvelle année scolaire ?
4: On a la chance d'avoir eu un été 2026 riche à la fois en films qui ont marché. Et voilà, il faut continuer sur cette lancée à revenir voir ou à continuer à venir voir des films en salle de cinéma parce que c'est quand même là qu'on en profite le mieux.
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2: Bonjour à tous. L'essentiel de l'actualité, Emmanuel Macron demande au gouvernement de se mobiliser sur l'approvisionnement et les prix des carburants. L'exécutif veut sécuriser les volumes disponibles auprès d'autres pays, étudie des assouplissements pour les raffineries. Environ 10% des stations-service rencontrent actuellement des difficultés sur au moins un carburant. La banque en ligne Revolut a été victime d'une cyberattaque. Une usurpation d'identité a permis à des pirates d'obtenir des informations auprès de la banque. 680 clients seraient concernés dans plusieurs pays européens, mais leurs fonds ne sont pas affectés. L'association L214 dénonce les conditions d'élevage de plus de 11 000 canards dans le Maine-et-Loire. Dans une vidéo publiée, elle affirme montrer des animaux en souffrance dans un élevage fournisseur de Carrefour. L'enseigne reconnaît des images préoccupantes et annonce avoir lancé un contrôle auprès des autorités et de son fournisseur. Et puis, Tom Holland entre dans l'histoire du cinéma. L'acteur britannique devient le comédien le plus rentable du box-office mondial, avec plus de 15,5 milliards de dollars de recettes cumulées pour les films auxquels il a participé, notamment Spider-Man et l'Odyssée. À seulement 30 ans, le comédien britannique continue d'ajouter de nouveaux projets à sa filmographie.
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1: Bienvenue dans ce bulletin de météo. On s'intéresse au temps de ce mercredi 16 septembre, c'est le 259e jour de l'année et on souhaite une bonne fête au Edith. Ce mercredi, le ciel reste gris toute la journée et quelques gouttes touchent le massif. Au lever du jour, le ciel est couvert d'un bout à l'autre du département. On note des probables averses en fin de matinée sur la cité spinalienne et en altitude. Cette grisaille persiste au fil de l'après-midi avec de faibles pluies de plus en plus rares. Le ciel se dégage un peu en soirée avant une nuit de mercredi à jeudi plus claire. Le point sur les températures. Au réveil, les minimales s'échelonnent de 12 à 16 degrés selon les secteurs. Au plus chaud, les maximales plafonnent de 15 degrés sur les hauteurs jérômoises à 21 dans la plaine et le cœur du département. Un mot du vent, de secteur ouest à nord-ouest, il souffle faiblement sur l'ensemble des Vosges. Le lendemain jeudi, le temps restera couvert, mais les nuits deviendront nettement plus fraîches. On commence par l'état du ciel. La matinée débutera sous quelques éclaircies sur les trois secteurs, mais il se voilera progressivement. Le ciel se couvrira de nouveau au fil de l'après-midi, et cette grisaille se maintiendra en soirée et durant la nuit suivante, mais toujours sans risque de précipitation. Passons aux températures. Au petit matin, les minimales chuteront nettement entre 7 et 8 degrés partout. L'après-midi, les maximales resteront stables de 16 degrés sur les zones élevées jusqu'à 20 degrés en plaine. Reste le vent, de secteur sud-ouest, il faiblira encore et restera discret sur tout le département. Pour la suite de la semaine, vendredi devrait rester nuageux et frais avant que le soleil ne puisse revenir pour la fin de week-end. Les températures pourraient alors remonter jusqu'à 23, voire 24 degrés dimanche, avant un nouveau rafraîchissement qui devrait s'amorcer en début de semaine prochaine. D'ici là, vous pouvez retrouver toute l'information météo en parcourant notre site internet radiocristal.org.
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2: Bonjour à tous, à la une de l'actualité, Emmanuel Macron demande au gouvernement de se mobiliser sur l'approvisionnement et les prix des carburants. L'exécutif veut sécuriser les volumes disponibles auprès d'autres pays et étudie des assouplissements pour les raffineries. Environ 10% des stations-service rencontrent actuellement des difficultés sur au moins un carburant. La banque en ligne Revolut a été victime d'une cyberattaque. Une usurpation d'identité a permis à des pirates d'obtenir des informations auprès de la banque. 680 clients seraient concernés dans plusieurs pays européens, mais leurs fonds ne sont pas affectés. L'association L214 dénonce les conditions d'élevage de plus de 11 000 canards dans le Maine-et-Loire. Dans une vidéo publiée, elle affirme montrer des animaux en souffrance dans un élevage fournisseur de Carrefour. L'enseigne reconnaît des images préoccupantes et annonce avoir lancé un contrôle auprès des autorités et de son fournisseur. La France Insoumise revient sur BFM TV mais maintient son boycott de l'émission de Sonia Mabrouk. Le parti accepte de nouveau de participer au programme de la chaîne puisqu'il a obtenu des engagements sur la transparence des invités et des corrections en cas de fausses informations. LFI continue de dénoncer ce qu'elle considère comme une évolution éditoriale de BFM TV. Une coupure d'électricité a touché 230 000 foyers ce matin à Paris et dans les départements voisins. L'incident lié à des travaux de maintenance sur le réseau RTE a duré quelques minutes. Les transports ont aussi été perturbés, notamment plusieurs lignes de RER, le métro 13 et le tramway T2. Un retour à la normale est prévu dans la journée. Dans l'actualité également, l'ancien président du Kosovo, condamné à 25 ans de prison pour crimes de guerre. Il a été reconnu coupable d'arrestations illégales, de tortures, de meurtres et de traitements cruels commis pendant la guerre de 98-99. L'ancien chef politique de l'armée de libération du Kosovo avait démissionné en 2020 après son inculpation. Et puis Tom Holland entre dans l'histoire du cinéma. L'acteur britannique devient le comédien le plus rentable du box-office mondial avec plus de 15,5 milliards de dollars de recettes cumulées pour les films auxquels il a participé, Julie Pierret.
3: Oui, c'est un nouveau record pour l'interprète de Spider-Man. Tom Holland dépasse désormais les précédents détenteurs du titre, dont Zoé Saldana et Scarlett Johansson. Cette performance s'explique principalement par les succès récents de Spider-Man Brand New Day et de L'Odyssée, le film de Christopher Nolan sorti cet été. Ces deux productions lui ont apporté plus de 4 milliards de dollars de recettes supplémentaires. Depuis 2016, Tom Holland incarne Peter Parker dans l'univers Marvel. Les quatre films Spider-Man dans lesquels il apparaît ont dépassé à eux seuls les 6 milliards de dollars au box-office. Rien que ça.
2: Merci Julie. Fin de ce flash, excellent après-midi à tous.
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1: Bienvenue dans ce bulletin de météo. On s'intéresse au temps de ce mercredi 16 septembre, c'est le 259e jour de l'année et on souhaite une bonne fête aux Edith. Ce mercredi, le ciel reste gris toute la journée et quelques gouttes touchent le massif. Au lever du jour, le ciel est couvert d'un bout à l'autre du département. On note des probables averses en fin de matinée sur la cité spinalienne et en altitude. Cette grisaille persiste au fil de l'après-midi avec de faibles pluies de plus en plus rares. Le ciel se dégage un peu en soirée avant une nuit de mercredi à jeudi plus claire. Le point sur les températures. Au réveil, les minimales s'échelonnent de 12 à 16 degrés selon les secteurs. Au plus chaud, les maximales plafonnent de 15 degrés sur les hauteurs jérômoises à 21 dans la plaine et le cœur du département. Un mot du vent, de secteur ouest à nord-ouest, il souffle faiblement sur l'ensemble des Vosges. Le lendemain jeudi, le temps restera couvert, mais les nuits deviendront nettement plus fraîches. On commence par l'état du ciel. La matinée débutera sous quelques éclaircies sur les trois secteurs, mais il se voilera progressivement. Le ciel se couvrira de nouveau au fil de l'après-midi, et cette grisaille se maintiendra en soirée et durant la nuit suivante, mais toujours sans risque de précipitation. Passons aux températures. Au petit matin, les minimales chuteront nettement entre 7 et 8 degrés partout. L'après-midi, les maximales resteront stables de 16 degrés sur les zones élevées jusqu'à 20 degrés en plaine. Reste le vent, de secteur sud-ouest, il faiblira encore et restera discret sur tout le département. Pour la suite de la semaine, vendredi devrait rester nuageux et frais avant que le soleil ne puisse revenir pour la fin de week-end. Les températures pourraient alors remonter jusqu'à 23, voire 24 degrés dimanche, avant un nouveau rafraîchissement qui devrait s'amorcer en début de semaine prochaine. D'ici là, vous pouvez retrouver toute l'information météo en parcourant notre site internet radiocristal.org.
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1: Découverte croisée. Aujourd'hui, amis auditeurs, j'aimerais vous faire découvrir un disque.

disque paru récemment. C'est une compilation des années 2002, mais les chansons sont loin d'être récentes, encore moins les textes, puisqu'il s'agit de l'esprit poète. L'esprit poète qui reprend les chansons chantées par des compositeurs, des auteurs, des interprètes, mais qui ont cherché dans la poésie, celle de Paul Verlaine, François Villon, Baudelaire, Aragon, et bien qui ont cherché source d'inspiration et également donc de composition.

Eh bien, amis auditeurs, il s'agissait d'un extrait de L'Esprit Poète, un disque que je vous propose de découvrir ensemble. Il s'agit d'une compilation de l'année 2002 avec des textes qui sont bien anciens. Paul Verlaine, Léo Ferré chantait là Paul Verlaine, mais nous entendrons également dans quelques instants Georges Brassens chanter François Villon. Alors, il s'appelait Léo Ferré, Georges Brassens, Jacques Brel, etc. Il ne se disait pas poète, mais plutôt auteur de chansons, ou même bien Brassens qui se disait artisan. La profession les appelait simplement artistes de music-hall, on ne disait pas encore du show business à l'époque. Pourtant, derrière ces étiquettes, se cachaient, et vous le savez, de véritables poètes qui s'imposèrent auprès du public grâce en premier lieu à la qualité de leurs textes. Mais ils ont su également chercher la poésie ailleurs. Et ces poètes de la chanson ont été également des passeurs. Voilà donc quelques mots d'introduction de ce disque. Disque joliment mis en page d'ailleurs, comme dans un ancien carnet. Quelques mots encore de ces chanteurs, grands lecteurs de poésie. Ils ont mis en musique les auteurs dont ils se sont nourris. Difficile, puisque c'était des textes qui n'étaient pas destinés à être chantés. Alors je vous propose d'entendre parmi ceux qui ont été les plus doués de leur génération pour nous présenter les poètes en chanson, Brassens et Léo Ferré. Léo Ferré nous chantait « Écoutez la chanson bien douce ». Je vous propose d'entendre de Georges Brassens la ballade des dames du temps jadis.

Georges Brassens qui chantait, François Villon. Quelqu'un qui a également chanté un grand poète, il s'agit de Léo Ferré, nous en parlions tout à l'heure. Il a chanté Baudelaire, il a chanté Verlaine, il a chanté Rimbaud, mais également Aragon, Apollinaire. Aragon à qui il consacra tout un album en 1961. Mais il y a l'autre grand chantre de l'œuvre d'Aragon, si je vous en parle, vous y pensez tout de suite, bien sûr. Il s'agit de Jean Ferrat, qui va populariser les plus grands et les plus beaux chants d'amour du compagnon d'Elsa Triolet. Que serais-je sans toi, aimé à perdre la raison, heureux celui qui meurt d'aimer. Bien, je vous propose d'entendre Jean Ferrat.

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0: Voilà, cette chanson n'est pas, elle, enregistrée dans le disque que je vous présente aujourd'hui, qui s'appelle L'Esprit Poète ou L'Esprit des Poètes, dans lequel on retrouve une compilation de bon nombre de nos chanteurs, auteurs, compositeurs, poètes eux-mêmes, mais qui ont voulu rendre hommage à tous ceux qui ont écrit. Alors, je voulais parler de Jean Ferrat, qui a été l'un des grands chantres de l'œuvre d'Aragon. Jacques Prévert a été également, comme Aragon, l'un des poètes du XXe siècle qui a été très apprécié par les chanteurs. Ses meilleurs interprètes, vous les connaissez, il s'agit de Yves Montand et les frères Jacques. L'auteur des Feuilles mortes fut également l'un des rares poètes à écrire directement pour la chanson. Mais pour l'instant, je vous propose d'entendre bien Yves Montand et les frères Jacques, qui ont été de grands interprète de Jacques Prévert.
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Poésie de Jacques Prévert, mise bien sûr en chanson. Et vous avez entendu parmi les meilleurs interprètes de Jacques Prévert, Yves Montand et Frère Jacques. Nous allons terminer avec un autre grand poète, Boris Vian, interprété cette fois-ci par Henri Salvador, et toujours extrait de ce disque qui a paru récemment en 2002, L'Esprit Poète. Je terminerai par la petite conclusion de cette présentation de Jean-Dominique Pierre. Il y a quelques années, des jeunes gens facétieux envoyèrent aux éditeurs un manuscrit dont ils s'attribuaient la paternité. Il s'agissait en réalité des Illuminations, l'un des plus célèbres recueils d'Arthur Rimbaud. Eh bien, non seulement aucun des professionnels de la littérature ne repéra la supercherie, mais plus grave encore, tous renvoyèrent le manuscrit en s'excusant de ne pouvoir publier ce genre d'ouvrage. Bien voilà, un petit clin d'œil aux poètes, poètes français pour la plupart. Je dis bien pour la plupart, puisque dans ce disque, il y a également d'autres poètes qui sont chantés, notamment par Pia Colombo. Mais je vous donne rendez-vous dans quelques jours pour la deuxième partie de découverte de ce disque, L'Esprit Poète.

0: C'était une découverte croisée, celle des poètes, extrait tout simplement des éditions Barclay 2002, L'Esprit Poète. Je vous retrouve dans quelques jours pour une autre partie. Aujourd'hui, nous avons entendu Léo Ferré chanter Paul Verlaine, Georges Brassens a encore chanté François Villon, mais encore Aragon, Boris Vian. Bien d'autres poètes ont été chantés. Je vous propose de retrouver dans quelques jours Catherine Sauvage, qui chantera notamment Bertolt Brecht, Catherine Ribeiro, mais également Francis Lemarque.
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Trop de lumière éblouit. C'est pourquoi, vous le savez peut-être, l'œil humain, le vôtre, le mien, est pourvu d'un ingénieux dispositif qui règle automatiquement la quantité de lumière admise sur la rétine. Tout le monde a déjà vu une pupille se fermer instantanément sous la lumière d'une lampe de poche brusquement braquée contre l'œil. Ce que l'on connaît moins, c'est un phénomène de protection analogue, au profit cette fois de notre esprit, ou même de notre personnalité entière, et qui est mise en œuvre au moment où nous apprenons une mauvaise nouvelle. Ainsi, quand on annonce à quelqu'un qu'il est atteint d'une grave maladie, cette information est reçue en partie seulement, atténuée, filtrée, provisoirement adoucie. On dirait qu'une pupille psychologique veille à ce que nous ne soyons pas brutalement écrasés par le malheur, mais plutôt préparés à y faire face. Qui a imaginé cette protection ? Un étonnement et un mystère de plus dans la création. Mais nous, les hommes, qui n'avons pas encore appris que la vie est fragile, nous avons décidé de déverser les mauvaises nouvelles par tonnes, à chaque heure et sur tout le monde, à peu près comme les pluies acides sur les forêts, et avec le même résultat pour les gens que pour les arbres.

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2: Gershom. Voilà un nom qu'on retrouve assez fréquemment dans la Bible et qui est porté par plusieurs personnages. Mais celui dont je voudrais vous parler aujourd'hui, eh bien, c'est l'un des deux fils de Moïse. Moïse est certainement un personnage très connu. Il est né alors que les Hébreux étaient esclaves en Égypte. Pendant son enfance, il a été protégé par la reine d'Égypte, alors que ses parents l'avaient soustrait à la décision du pharaon de faire tuer tous les petits garçons qui naissaient dans ce peuple hébreu, qu'on trouvait devenir trop nombreux et donc comme une menace pour la sécurité du peuple égyptien. Et puis, 40 ans après, Moïse a quitté l'Égypte après avoir tué un Égyptien et s'est réfugié dans le désert de Madian, c'est-à-dire une région qui est au nord de la péninsule arabique. Et là, il a découvert une famille qui l'a accueilli et il s'est marié avec une certaine Séphora et il a eu deux fils. Et l'un de ces deux fils, il l'a appelé Gershom. Et Gershom, c'est un nom intéressant parce que même si on ne sait pas exactement comment ce mot a été construit dans la langue hébraïque, il possède d'abord le mot « ger » qui sans doute veut dire « étranger », mais on pense qu'il est aussi construit à partir d'une racine qui veut dire chassé, donc c'est quelqu'un qui a été chassé, quelqu'un qui a fui, qui est un fuyard, un immigré dans le sens où il est parti sous la contrainte de sa terre natale. Et c'est pour rappeler cette histoire vécue par Moïse qu'il a choisi de donner ce nom à son fils. Alors je ne sais pas comment on porte un nom comme ça, mais souvent on est marqué aussi par la façon dont on est désigné. On ne sait pas grand-chose de l'histoire de ce fils de Moïse. Ce que l'on sait, c'est que dans sa famille d'adoption, donc la belle famille de Moïse, la famille de la maman de Gershom, on n'avait pas tout à fait les mêmes habitudes que celles des Hébreux, et donc on ne pratiquait pas la circoncision. Et lorsque Moïse, avec Séphora, sa femme, ont quitté leur famille de Madian pour revenir en Égypte et faire partir le peuple d'Israël comme Dieu lui demandait de le délivrer, eh bien Dieu a exigé la circoncision et Séphora a été horrifiée de cette pratique et Gershom a donc été circoncis dans des circonstances un peu particulières, dans la précipitation d'un voyage bousculé, et c'est sans doute une expérience qui a dû marquer sa vie. Ensuite, on a l'impression qu'au cours de toutes les péripéties de la sortie d'Égypte et de l'Exode, eh bien, Séphora est rentrée chez ses parents, peut-être avec ses enfants, et que Moïse s'est occupé tout seul de la gestion de ce peuple difficile à conduire. Mais en tout cas, son fils Gershom a bel et bien existé, la Bible nous en parle, et vous pouvez en retrouver entre autres la mention dans le livre de l'Exode, au chapitre 18, entre autres, où il est évoqué.
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2: À propos, saviez-vous que la respiration est un acte vital?
3: Si je savais que la respiration est un acte vital, mais c'est une blague. Mais enfin, parce que qui ne sait pas que cesser de respirer nuit gravement à la vie?
2: Enfin, c'est une blague. Mais oui, bien sûr que l'on sait que respirer est vital à notre survie. Pour autant, sait-on qu'on ne respire pas tous de la même façon? Car en effet, il y a plusieurs façons de respirer et que certaines sont plus bénéfiques que d'autres. Donc, voici quelques infos pour mieux connaître cet acte automatique qu'est la respiration, pouvoir le vivre en pleine conscience et ainsi en retirer tous les bénéfices pour notre bien-être et notre santé. Petit A, saviez-vous qu'on respire environ 12 fois par minute et ceci au repos? Petit 2, la respiration est un mécanisme automatique et involontaire qui est géré par le système autonome de notre cerveau. Petit 3, respirer se fait en deux temps. En effet, quand on parle de respiration, on parle d'une inspiration et d'une expiration. En inspirant, nous apportons par l'air inspiré de l'oxygène à nos muscles, à nos organes, nos cellules, notre cerveau. L'oxygène est en effet indispensable au bon fonctionnement des cellules et donc de tout notre organisme. Lorsque nous inspirons, nous contractons tout à la fois notre cage thoracique, notre diaphragme, nos muscles du cou, des épaules et de l'abdomen. Notre ventre se gonfle, nos côtes s'écartent. Notre cage thoracique se soulève. C'est ainsi que nous favorisons l'entrée d'un maximum d'air et donc d'oxygène. À l'inverse, en expirant, nous expulsons certains déchets de notre corps sous forme de gaz carbonique. Mais lors de cette expiration, nous sommes dans un phénomène passif. En effet, les muscles ne se contractent pas, bien au contraire, ils se relâchent. Enfin, d'un point de vue fonctionnel, l'appareil respiratoire est constitué de deux zones. Nous connaissons la zone respiratoire, mais il y a aussi la zone de conduction. Mais qu'est-ce que cette zone de conduction? Eh bien, ce sont toutes les voies respiratoires qui acheminent l'air jusqu'à la fameuse zone respiratoire. Pourquoi distinguer ces deux zones? Notamment parce qu'elles ont toutes deux leurs fonctions. Or, la zone de conduction est loin d'être accessoire. En effet, elle permet de purifier, d'humidifier et de réchauffer l'air qu'on inhale. Ainsi, cet air extérieur arrive dans nos poumons en passant donc d'abord par le nez, puis par le pharynx, le larynx et la trachée pour aboutir enfin dans les bronches. Ce parcours a permis de purifier l'air, de l'humidifier et de le réchauffer. Il est donc à ce stade quasiment exempt de poussière et de bactéries et à bonne température. Voilà pourquoi il est important de bien respirer par le nez, car cela augmente les filtres pour avoir une respiration plus saine. Et bien voilà, bonne inspiration.
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0: bienvenue dans ce nouveau magazine consacré à la thématique culturelle, un magazine un petit peu exceptionnel cette semaine pour parler cinéma. Et nous allons revenir sur une projection avec équipe de tournage, le film Billy Melody. Avant d'entrer dans le détail de cette séance, nous retrouvons le directeur des Ciné-Palace, Arnaud Toussaint, pour faire le point sur cette saison qui a commencé avec déjà deux films avec équipe, dont une avant-première. Donc là, c'est le deuxième film avec une équipe de tournage. C'est une saison qui commence plutôt bien.
1: Ouais, voilà. Et puis, c'est pas fini, puisqu'il y a encore d'autres avant-premières à venir, avec des équipes de films, notamment Kev Adams et Chantal Latsou pour La Maison de nos rêves, et puis Elise Moon et Loïc Legendre pour Du Cobu. Et effectivement, c'est super d'avoir des équipes de films. Ça permet de mettre en avant des films, de relancer la saison de cinéma qui a toujours un moment un petit peu de mou au début septembre, puisque tout le monde a la tête dans la rentrée. Et puis, ça coïncide aussi avec une opération tarifaire qui est Cinécool, qui va permettre pendant 5 jours de bénéficier d'un tarif à 5 euros pour tous les films, toutes les séances, qui va permettre de découvrir plein de films qu'on sort à cette période.
2: L'été, c'est plutôt bien placé. On annonce des chiffres records pour certains films américains.
1: Alors record, j'irai pas jusque là. L'été a été très bon, surtout le mois d'août. En fait, le mois de juin a été pas mal. Le mois de juillet était pareil que l'an passé. Par contre, le mois d'août a été bien meilleur, malgré la canicule, malgré l'absence de pluie, qui est souvent un facteur qui nous ramène des spectateurs dans la salle. Mais là, c'est les films. C'est vraiment l'offre en films qui était dense, que ça soit l'Odyssée, Spider-Man, La Patte Patrouille, Toy Story pour les films américains, ou De Gaulle, les deux parties, ou Tombé du ciel pour les films français. On avait vraiment pour tous les goûts. Et là, c'était vraiment un bel été cinématographique et je pense que les spectateurs ont répondu présent.
2: La précédente avant-première,
1: Justin le Juste qu'on a eu en avant-première avec Alban Ivanov et Eric Barbier et Birinba, c'était une super avant-première, surtout que les gens qui ont découvert ce film pour l'acteur Alban Ivanov ont été surpris de le voir dans un registre plus sérieux et ont adoré le film. J'ai eu des retours dithyrambiques. Et ça sert aussi à ça, les avant-premières. Ça permet de découvrir un film et de faire fonctionner un bouche-à-oreille qui, le jour J, fonctionnera à plein régime et où on aura de belles entrées dès la sortie.
2: Alors là, on parle d'un film avec une actrice spinalienne, Billy Melody. Alors tout d'abord, le fait de faire venir une jeune première, c'est son premier grand rôle, c'est son premier rôle cinéma. Qu'est-ce que ça vous apporte à vous de pouvoir la faire venir?
1: Alors moi, je suis très content de la faire venir, de faire venir également sa famille, ceux qui l'ont connue sur Épinal. C'est clair qu'il y a une certaine fierté d'avoir des talents locaux qui arrivent sur le grand écran, comme Valérie Donzelli, hein, qui est née à Épinal et qu'à chaque fois qu'elle sort un film, on est très heureux de le mettre en avant. C'est la fierté locale. Et puis, on aime bien aussi, alors ça n'est pas le cas de Billy Melody, mais on aime bien aussi mettre en avant les films qui sont soutenus par la région Grand Est, qui ont été tournés localement, parce que là aussi, c'est montré que notre territoire, il sait faire des choses. On produit, on tourne des films, on en dessine, puisqu'on va avoir bientôt le corset de Louis Clichy qui a été réalisé à Strasbourg, qui est une pépite. Voilà, ça c'est vraiment quelque chose qu'on a à cœur de mettre en avant dans le cinéma d'Épinal.
2: Et vous le disiez, deux avant-premières à venir, pardon, avec deux films dans le cadre de Cinécool.
1: Oui, il y a encore, donc là, il n'y a pas d'équipe de films. Il y a Notre Salut qu'on va présenter un vendredi, je crois que ça doit être le 18 septembre. Très beau film de Swann Harlow qui parle de la résistance, de la Seconde Guerre mondiale sur un prisme totalement différent que De Gaulle. Et puis, Le Corset, un film d'animation de Louis Clichy qui est absolument admirable, réalisé dans les studios Amopix à côté de Strasbourg, et qui est vraiment une pépite, quelque chose qui est... C'est un film d'animation qui vraiment va réconcilier les adultes avec l'animation et enchanter les enfants à partir de 7-8 ans. C'est vraiment... Moi, j'encourage les familles à le découvrir et j'espère qu'ils profiteront de cette avant-première à 5 euros pendant Cinécool pour voir le film et en parler autour d'eux, parce que c'est vraiment un film qui mérite d'être vu.
2: On conclut avec Billy Melody. S'il y a eu l'avant-première, quelles sont les dates de sortie?
1: Ah bah le film est déjà en salle, donc il est déjà en salle et dans pas mal de cinéma. On espère que du coup ça va inciter les spectateurs à le découvrir, notamment pendant Cinécool où il sera encore à l'affiche.
0: Alors bien entendu, dans quelques instants, nous allons rencontrer les membres de l'équipe de tournage, et avant cela, je voulais vous rappeler les deux avant-premières à venir dans le cadre de Cinécool avec Kev Adams pour La Maison de nos rêves et avec Elise Moon, Du Cobu, le nouvel épisode. venir découvrir dans le cadre de la programmation des Ciné-Palace. Voilà, fin de cette première partie. Dans quelques instants, nous nous pencherons sur la réalisatrice de ce film, Christine Paillard. Et le film, bien entendu, s'intitule Billy Melody. Alors à tout de suite pour la deuxième partie de ce magazine.
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1: Deuxième partie de ce magazine un petit peu exceptionnel consacré à la thématique culturelle et plus précisément au cinéma et au cinéma français, voire même presque spinalien. Le film Billy Melody est actuellement en salle, réalisé par Christine Paillard. Elle était présente il y a de cela quelques jours à Épinal au Cinépalace pour présenter ce film. Alors ce film, c'était votre premier long métrage réalisé seul, après avoir entre autres co-réalisé Pourquoi tu souris. Est-ce que vous avez ressenti une pression particulière au moment de passer cette fois seul derrière la caméra?
2: Oui, en même temps j'avais envie et en même temps oui, bien sûr, quand on est deux c'est plus facile parce que c'est pas une mince affaire que de réaliser un long métrage.
1: Au cinéma en plus, vous avez longtemps travaillé comme comédienne puis comme scénariste, réalisatrice. Est-ce que votre expérience d'actrice a apporté quelque chose de plus à votre manière de diriger sur ce film?
2: Ah oui, vraiment. Alors être actrice c'était ma place, c'est des opportunités que j'ai eues au départ, mais j'avoue que pour diriger des comédiens c'est quand même un atout, parce qu'on sait de quoi on parle et on n'a pas peur des acteurs, on les aime, on les comprend, et oui, ça a été un atout, c'est vrai.
1: Puisqu'on parle des acteurs, vous avez dit avoir très vite eu la certitude que Bonnie était votre Billy. Qu'avez-vous perçu chez elle dès cette première audition qui correspondait au personnage que vous aviez imaginé?
2: Alors d'abord, ce qui m'a intéressé, c'est qu'elle avait un très grand naturel. En fait, j'ai trouvé tout de suite naturel. Et elle a quelque chose, une espèce de retenue qui m'intéressait fortement et un tempérament affirmé. Et ce mélange m'a tout de suite parlé. Donc j'avais besoin de la revoir et de creuser un peu tout ça.
1: Alors Billy est une adolescente qui traverse des choses très lourdes, mais le film conserve beaucoup d'énergie et même d'humour. Comment avez-vous trouvé cet équilibre entre la gravité du récit et la vitalité des personnages?
2: Alors ça, c'était dès le départ, je savais que j'avais un sujet qui était un peu difficile, et dès le départ, je voulais absolument qu'il y ait aussi de la légèreté. Moi, j'ai pas mal travaillé avec des ados, j'avais aussi coaché les ados sur un film qui s'appelait De toutes mes forces, et en fait, ils ont cette capacité, d'abord, ils sont très vivants, il y a beaucoup de vie, même dans le drame, on passe du rire aux larmes, et moi je voulais qu'il y ait cette énergie de la vie et je voulais pas que ce soit sombre, et d'ailleurs la lumière est assez lumineuse, on voit les visages, les regards, pour moi c'est très important.
1: Vous avez face à Bonnie des acteurs très expérimentés comme Roche Dizem. Comment construit-on un équilibre de jeu entre une jeune comédienne qui débute dans un premier rôle et des acteurs qui ont déjà une immense expérience au cinéma?
2: Alors en fait, ces acteurs qui ont de grandes expériences sont très attentifs et il y a des moments de grâce avec les ados qui n'ont pas beaucoup tourné ou qui n'ont jamais tourné, et d'ailleurs parfois les acteurs très affirmés sont presque jaloux de ces moments de grâce, ils les guettent. Non, en fait c'était facile, en tout cas avec les acteurs avec lesquels j'ai tourné. Roche Dizem, il a été super, je pense. Enfin, il a été généreux avec Bonnie. Et tout de suite, la première rencontre, tout s'est très bien passé.
1: Au-delà de Bonnie, vous avez avec Lily-Rose Gilberti un binôme de jeunes actrices très impliquées dans leur rôle. Qu'avez-vous découvert de leur potentiel au fil du tournage et pensez-vous qu'elles pourraient avoir les qualités pour s'installer durablement dans ce métier, dans le cinéma?
2: Oui, alors là, les deux, j'en suis convaincue. Lily-Rose, elle a intégré la classe libre de Cours Florent, donc je pense qu'elle a déjà commencé vraiment sa carrière. Bonnie, bon ben voilà, moi j'ai découvert quelqu'un. Les deux avaient un investissement à leur âge incroyable. J'ai tourné le film en 22 jours, ce qui est très très peu. Et Bonnie est de tous les plans et elle a été plus que professionnelle. Enfin, j'étais époustouflée, vraiment.
1: L'histoire de Billy est née d'un souvenir d'enfance qui vous est resté en tête pendant des années. En quoi ce souvenir-là avait-il suffisamment d'énergie, de force pour devenir un film entier?
2: Ben, en fait, ça vient d'une histoire d'amitié très forte. Une petite fille qui s'était installée dans mon immeuble avec une vie un peu étrange. Enfin, son père venait de mourir, donc je sentais de la souffrance. En même temps, elle était très joyeuse. Et on a une histoire d'amitié qui a duré quelques années et j'étais très proche d'elle. Et dans sa famille, c'était un petit peu un thriller psychologique. Et des choses m'ont profondément marquée de cette époque-là. Et je sais pas, j'y pensais régulièrement. Et voilà, c'est devenu du coup un film.
0: Et un très beau long métrage. Ce soir, vous présentez ce film à Épinal, La ville de Bonny. Est-ce que pour vous, en tant que réalisatrice, cette projection a une saveur particulière, voir votre Billy revenir là où vous l'avez en quelque sorte découverte?
2: Bah moi, je trouve ça très émouvant, en fait. Je trouve ça très émouvant, je trouve ça trop mignon. Enfin, j'ai hâte de la voir là au milieu de sa famille. Elle a peur, elle est un peu terrorisée, mais je pense qu'ils vont être fiers d'elle.
1: Et bien voilà, la boucle est bouclée, en tout cas, pour cette jeune actrice que nous allons découvrir, Bonny Bourriche-Trouteau. Je vous propose de retrouver cette jeune actrice d'origine spinalienne dans quelques instants au micro de Radio Cristal. Ce sera pour la troisième et dernière partie de ce magazine. À tout de suite.

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1: Troisième partie de ce magazine culturel exceptionnellement consacré à la programmation du cinéma dans le cadre d'une projection avec équipe de tournage. Le film Billy Melody était donc projeté il y a de cela quelques jours à Épinal en présence de sa réalisatrice Christine Paillard que nous avons pu entendre il y a de cela quelques instants, mais aussi en présence de la jeune actrice spinalienne Bonnie Bourriche-Trouteau. Alors nous l'accueillons à ce micro et on a pu vous découvrir avant cette présence cinématographique dans des séries sur plateforme ainsi qu'à la télévision. Là, en revanche, il s'agit de votre premier rôle au cinéma et en plus aux côtés d'acteurs comme Roche Dizem, entre autres. Comment avez-vous vécu cette première expérience cinématographique ?
2: Alors, c'était une expérience vraiment enrichissante parce que, en effet, c'est mon premier rôle, en tout cas mon premier rôle principal. Et voilà, être face à des acteurs comme Julia Faure, Roche Dizem, c'était une expérience un peu particulière. Mais je trouve que je l'ai bien vécu et après, c'est vrai que le tournage était assez court. C'était intense et ça m'a permis d'avoir une autre vision du cinéma, de vraiment être dedans et franchement, j'ai adoré l'expérience.
3: Vous campez le rôle de Billy, une adolescente de 14 ans dont la vie bascule suite aux essais de son père. Je ne spoil pas le film, ce sont les premières minutes, littéralement. Avant de parler de l'interprétation de ce drame, comment vous êtes-vous approprié ce personnage de 4 ans, votre cadette ?
2: Alors, maintenant, elle est de 4 ans, ma cadette, mais c'est vrai que pendant le tournage, elle était seulement de 2 ans, ma cadette. Donc moi, j'avais 16 ans, elle en avait 14. Et c'est vrai que, le personnage, il m'a beaucoup touchée parce que, en effet, j'avais 16 ans, elle en avait 14, mais c'est à peu près la même tranche d'âge. Donc quand j'ai vu le scénario, quelques scènes, parce qu'en fait, Christine et moi, on a décidé que je n'irais pas complètement le scénario. Donc elle m'a un petit peu, elle m'a beaucoup même raconté l'histoire, etc. On a fait beaucoup de casting, d'essais à Paris, mais c'est vrai que j'ai joué au jour le jour un petit peu les scènes, et je pense que ça m'a permis aussi de me mettre dans le rôle et de me l'approprier.
3: Vous partagez de nombreuses scènes avec Roche Dizem qui joue votre père dans le film. Est-ce que sa présence vous a impressionné au début et surtout, comment avez-vous construit cette complicité qui paraît si naturelle à l'écran ?
2: Alors c'est vrai que au début, Christine m'a dit que j'allais faire une rencontre avec Roche Dizem. Et ça s'est plutôt bien passé parce que en fait, je suis assez détachée de ça. Je suis assez détachée du fait de rencontrer des grands acteurs, etc. J'essaie vraiment d'être détachée pour pas être impressionnée. Mais c'est vrai que forcément, c'est un petit peu impressionnant. Mais ça s'est plutôt bien passé. Il m'a vraiment bien guidée sur le tournage et je pense que c'est ça qui a fait en sorte qu'on ait vraiment une vraie complicité nous deux.
3: Christine raconte qu'elle avait très vite senti que vous étiez Billy. De votre côté, qu'est-ce qui vous a donné envie de lui faire confiance et d'entrer dans ce personnage, surtout en découvrant l'histoire petit à petit, comme vous l'avez expliqué ?
2: Alors, c'est vrai que au départ, quand j'ai vu le personnage, il m'a beaucoup touchée, effectivement, mais plus Christine m'en a parlé, plus Billy m'a touchée. Donc, c'est vrai que ça a fait un petit peu... Ça s'est fait comme ça, en fait. Ça s'est fait naturellement.
3: Vous venez présenter aujourd'hui ce film au Cinépalace à Épinal. Vous êtes vous-même originaire d'Épinal. C'est un petit peu le retour aux sources. Vous êtes dans le cinéma que vous avez l'habitude sans doute de fréquenter, dans lequel vous avez même peut-être déjà vu des avant-premières avec des équipes de tournage. Aujourd'hui, c'est vous qui êtes là, qui allez être devant ce public. Quelle expérience cela représente pour vous de parler devant des gens qui vous connaissent, vos proches, votre famille ?
2: Oui, c'est vrai qu'il y a quasi toute ma famille, quasiment, parce que le reste, ils n'ont pas pu être là, malheureusement. Mais c'est vrai que ça me fait bizarre, hein. C'est ma ville d'origine, je suis là depuis que je suis née, donc me voir comme ça dans une salle, grand écran, c'est vrai que ça me touche quoi, ça me touche beaucoup.
3: Et la famille ?
2: Ah, la famille ça me stresse, ça me touche pas, ça me stresse.
3: Si vous pouviez revenir à la veille du jour où on vous a appelé pour vous proposer ce rôle, que diriez-vous à la Bonnie que vous étiez à ce moment-là, sachant que vous allez vous retrouver devant ce public spinalien et devant votre public finalement ?
2: Écoutez, je pense que je serais plutôt dans le déni. Mais c'est vrai que je dirais que ce serait une magnifique expérience et surtout de sauter le pas, parce que c'est important dans la vie d'une actrice de se lancer et j'espère que ça m'apportera beaucoup.
3: Alors, vous l'avez dit, la vie d'une actrice, mais vous poursuivez des études dans le domaine de la médecine. En parallèle, vous continuez en même temps une carrière qui vous a entraîné dans le cinéma. Quels sont vos projets d'avenir ? Les études et la médecine, le cinéma, les deux, voire plus ?
2: Alors, moi je priorise le cinéma, je prioriserai toujours le cinéma parce que c'est vraiment ma passion, j'aimerais vraiment vivre

0: par Christine Paillard. Un film à découvrir, entre autres, au Ciné-Palace à Épinal. Fin de ce magazine. Avant de nous quitter, je vous rappelle les prochaines avant-premières avec équipe de tournage à Épinal. Il s'agit du film La Maison de nos rêves avec Kev Adams et Le Dernier du Cobu par et avec Elise Moon. Fin de ce magazine. Moi, je vous dis à très bientôt sur les ondes de Radio Cristal pour une nouvelle thématique et un nouvel invité. D'ici là, ce magazine, vous pouvez le retrouver sur notre site internet. Vous tapez radiocristal.org, vous cliquez sur l'onglet podcast et vous choisissez l'invité. Moi, je vous dis à très bientôt sur cette même fréquence pour un nouveau magazine.
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2: Bonjour à tous, à la une de l'actualité, le PS dévoile son contre-budget pour 2027. Les députés socialistes proposent notamment le retour de la taxe Zuckmann sur les très hauts patrimoines, une hausse du SMIC à 1700 euros net et une taxation des gros héritages. Ils annoncent 39,5 milliards d'euros de recettes nouvelles et 17,5 milliards d'euros d'économies. Le budget du gouvernement doit être présenté le 1er octobre. Après les incendies de cet été en Gironde, les professionnels du bois demandent un soutien financier. Le syndicat des sylviculteurs du Sud-Ouest réclame des subventions pour traiter le bois brûlé et des prix négociés pour sa revente. Les dégâts représentent plus de 4 millions de mètres cubes de bois touchés. Le procès de Rachida Dati s'est ouvert tout à l'heure à Paris. L'ancienne ministre est jugée pour corruption et trafic d'influence au sujet, entre autres, des honoraires de 900 000 euros versés par Renault-Nissan entre 2010 et 2012. Carlos Ghosn, également poursuivi, est absent de l'audience. Il demande un report. La facture à la pompe change les habitudes des Français.

0: Depuis le mois de janvier, la consommation de carburant routier recule nettement avec une baisse de 5% sur un an. Le gazole est particulièrement touché avec près de 9% de baisse en août. Cette évolution s'explique surtout par des prix plus élevés et un contexte économique moins favorable. Et l'alternative à la voiture, c'est le vélo. La fréquentation des pistes cyclables en France a augmenté de 47% depuis 2019. Mais attention au risque d'accident. Le gouvernement demande à la sécurité routière d'étudier l'option de rendre le casque obligatoire pour les cyclistes. Aujourd'hui, il l'est seulement pour les moins de 12 ans. Une mesure que ne souhaite pas Antonio Barros. Il est membre d'une association de cyclistes.
1: On recommande de porter le casque parce que une chute peut toujours avoir lieu. Les casques sont homologués pour des chutes à vélo, pas pour être écrasés par un poids lourd. Ce qu'on défend, c'est surtout les mesures qui sont plus efficaces pour protéger les cyclistes. Les mesures d'élimination de danger, les mesures d'ingénierie pour isoler les personnes de danger, donc avec des aménagements cyclables, et les mesures de protection individuelle comme les casques, dont des mesures individuelles et pas collectives.
0: Propos recueillis par Manil Alikodja. Enfin, le deuxième concert d'Oasis au Stade de France est menacé d'interdiction. Prévu le 24 juillet 2027, le spectacle pourrait être annulé à cause de travaux sur le réseau ferroviaire. La préfecture d'Île-de-France affirme avoir prévenu le producteur et l'exploitant du stade, mais l'organisateur lui assure avoir obtenu tous les accords nécessaires. Voilà, c'est la fin de ce flash. Excellente fin de journée à tous.
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1: Bienvenue dans votre nouveau bulletin météo sur Radio Cristal. On s'intéresse au temps de ce jeudi 17 septembre, c'est le 260e jour de l'année, et on souhaite une bonne fête à tous les Renauds. Ce jeudi, le ciel reste bouché toute la journée sur l'ensemble des Vosges. Au lever du jour, le ciel est déjà couvert d'un bout à l'autre du département, et cette grisaille ne disparaît pas l'après-midi. En revanche, le climat reste sec. Quelques éclaircies sont visibles en soirée, mais le plafond nuageux se maintient durant la nuit de jeudi à vendredi. De faibles averses peuvent tomber à l'ouest également. Le point sur les températures, au réveil, les minimales s'échelonnent de 8 à 9 degrés selon les secteurs. Au plus chaud, les maximales atteignent 17 degrés sur les hauteurs jérômoises, 20 à Xertigny, puis 21 à 22 degrés dans la plaine et le cœur du département. Un mot du vent, de secteur ouest à sud-ouest, il souffle faiblement sur l'ensemble des Vosges. Le lendemain vendredi, le ciel s'éclaircira un peu en soirée sous des valeurs comparables. On commence par l'état du ciel. La matinée débutera sous un ciel gris sur les trois secteurs, avec un peu de bruine sur le massif et quelques averses partout ailleurs en fin de matinée. Des éclaircies gagneront du terrain au fil de l'après-midi sur le bassin néo-castrien. Une masse nuageuse et un risque de pluie menacent encore le reste du territoire vosgien. Le ciel, quant à lui, restera partiellement dégagé en soirée et un temps plus clair est prévu durant la nuit suivante. Passons aux températures. Au petit matin, les minimales remonteront légèrement entre 10 et 13 degrés. L'après-midi, les maximales fléchiront à peine de 16 degrés sur les hauteurs jusqu'à 20 en plaine. Reste le vent, de secteur ouest, il restera faible avec quelques pointes à 40 km/h sur les crêtes. Pour la suite de la semaine, samedi devrait être relativement agréable avant que des nuages plus importants s'imposent jusqu'à lundi. Le mercure ne devrait pas dépasser 20 à 23 degrés l'après-midi. Quant à vous, vous pouvez retrouver toute l'information météo en parcourant notre site internet radiocristal.org.
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1: Le centre Léo Lagrange vient nous annoncer sa programmation pour ce mois de septembre. Et pour cela, nous sommes en compagnie de Sophie Merlin, sa directrice adjointe. Alors pour cette rentrée, est-ce qu'il vous reste encore des ateliers de libre ?
2: Oui, bien sûr. Pour la rentrée de septembre, donc, il nous reste encore pas mal d'activités adultes de disponibles. On a notamment des activités autour du fil le samedi après-midi, on a des cours de langue, d'anglais, d'allemand, on a des cours d'aquarelle, on a des cours de couture, on a des cours de création de BD, on a des cours de théâtre, de danse moderne, jazz et brésilienne, on a du tango, on a de la batucada, on a du djembé, de la fanfare. Il nous reste encore aussi des places pour des cours de circuit training, donc c'est du sport très intense. On a toujours les échecs qui ont beaucoup de succès chez nous. On a encore la place en gym aquatique, en marche, en méditation. On a encore quelques places pour des cours de pilates ou de yoga, mais attention, les places sont limitées. Bref, il y en a encore pour tous les goûts, que ce soit en termes d'expression, de danse, de musique, de sport ou de bien-être. Il y a encore des places pour plein d'activités.
1: Et donc, vous avez également des nouveautés pour cette rentrée ?
2: Oui, on lance notamment cette année un nouvel atelier qui va s'appeler l'atelier des grands-parents, qui commencera le jeudi 24 septembre. Donc l'objectif, c'est de permettre aux grands-parents de venir discuter autour d'un café de leurs problématiques en tant que grands-parents, mais aussi de leur joie, de leurs émotions. Chaque semaine, donc, on va ouvrir les portes aux grands-parents du quartier pour papoter, pour échanger, pour partager un vécu et créer du lien. Parce qu'on a quand même encore beaucoup de personnes âgées qui sont un petit peu isolées. Donc cet atelier-là permet aussi de créer des nouvelles rencontres. Donc ça sera les jeudis de 14h à 16h.
1: Alors parlons culture justement. Vous allez bientôt vous proposer un spectacle ce 18 septembre.
2: Donc tout à fait, ce vendredi 18 septembre à 20h, on accueille la compagnie À vous de voir pour leur spectacle Les Diablogues, donc qui est une comédie qui se passe au cours d'un mariage, où souvenirs, mémoires, dialogues absurdes, recueil de papotage, tout va s'en mêler, tout va se mélanger, en gardant en tête que le temps efface la mémoire, il n'y a que les écrits qui restent. Donc du coup, ça va pouvoir donner lieu à plein de situations cocasses où les gens n'auront pas forcément les mêmes souvenirs d'une même scène.
1: Alors, le rendez-vous est donné à partir de quelle heure ?
2: Alors, ça sera à partir de 20h. L'entrée est libre. Donc, comme souvent, on ne demande pas de droit d'entrée, mais il y aura un chapeau qui tournera à la fin de la représentation pour que les personnes puissent mettre une petite participation, si elles le souhaitent, en fonction de leurs moyens. Je vous conseille d'arriver un petit peu en avance.
1: Alors, pour les personnes qui souhaiteraient retrouver votre programmation, mais également vos activités, on va vous demander de nous rappeler votre site internet et puis également les différentes manières de vous contacter.
2: Alors, notre site internet, c'est le www.centreleolagrange.fr. À l'intérieur de ce site, vous trouverez à la fois notre plaquette d'animation, mais aussi toutes les actualités, puisqu'on édite une newsletter aussi régulièrement. Vous allez pouvoir y retrouver toutes les animations, toutes les manifestations organisées par le centre ou auxquelles le centre participe. Donc, on est situé 6 rue Salvador Allende, dans le quartier du Saulcerre, juste en face de la piscine olympique. Et les personnes intéressées peuvent contacter notre accueil au 03 29 31 38 97. Nous disposons aussi d'une page Facebook, donc Centre Léo Lagrange Épinal, sur laquelle vous pourrez retrouver toutes les actualités.
3: Comme chaque mois, nous sommes en compagnie de Alicia Colo pour parler de l'agenda des animations de la ville de Golbey. Cette fois-ci, on s'intéresse au mois de septembre, qui dit septembre, dit rentrée. Vous êtes la chargée de communication au sein de cette ville de Golbey et on a l'habitude de vous entendre sur Radio Cristal. En week-end, le 19 septembre, on retrouve Mademoiselle Serge. Ça m'intrigue un peu, c'est quoi ?
4: C'est l'Union professionnelle de Golbey qui accueille Mademoiselle Serge au centre culturel en collaboration, bien entendu, avec la ville de Golbey, puisqu'on travaille avec eux sur cette manifestation. L'artiste vosgienne fera étape le samedi 19 septembre à 20h au centre culturel pour vous présenter son dernier spectacle qui s'appelle Guérir 3.0, à savoir l'intégralité des gains de la soirée sera reversée par l'association Le Combat de mon rayon de soleil Hélio. La billetterie est de 10 euros. Pour retrouver le lien, je vous invite à aller directement sur la page Facebook ou le site internet de la ville.
3: Le lendemain, on pourra avoir un événement lié à Septembre en or.
4: Il s'agit d'une marche solidaire remplie de défis. Donc le dimanche 20 septembre, Golbey se mobilise pour Septembre en or, le mois dédié à la sensibilisation et à la lutte contre les cancers pédiatriques. Donc c'est à cette occasion qu'on organise une marche solidaire de 7 km qui est accessible à tous. Le départ se fera depuis le centre-ville entre 9h30 et 11h. La participation est fixée à 5 euros par personne. Ce sera réglé directement sur place le jour J, à savoir l'intégralité de la recette sera reversée à la Ligue contre le cancer. Le parcours sera ponctué de défis ludiques comme du kart à pédale, du tir à l'arc. C'est une manière de vivre une matinée sportive, amusante et engagée en famille ou entre amis. En y participant, vous contribuerez à soutenir à la recherche les actions d'accompagnement et la sensibilisation autour des cancers de l'enfant.
3: À chaque fois en septembre, on a les journées du patrimoine. Vous faites quoi à cette occasion ?
4: C'est la Société des Fêtes en collaboration avec l'association En Avant la Grande Haie qui vous invite les 19 et 20 septembre au Fort de la Grande Haie pour participer à un week-end festif. Donc le samedi 19 septembre à partir de 14h, les Golbéens pourront participer aux différentes animations, profiter de l'exposition qui sera en place, se restaurer et bien sûr participer à une guinguette. Et ça c'est tout nouveau, donc de 18h à 23h. Le dimanche 20 septembre, à partir de midi, donc en plus des différentes animations qui seront déjà proposées, il sera possible de s'inscrire au repas, donc qui est de 15 euros par personne, et de participer à la dictée du patrimoine que nous retrouvons chaque année.
3: Alicia, pouvez-vous nous redonner toutes les informations pour vous contacter à la ville ?
4: Vous pouvez retrouver tous nos événements sur notre site, donc golbey.fr. On a également une page Facebook. Il suffira juste de taper Ville de Golbey. On a aussi une page Instagram sur laquelle on relaie tous nos événements.
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2: Bonsoir à tous, à la une ce soir, les pêcheurs de nouveau mobilisés contre la hausse du prix du carburant. Ouverture aujourd'hui du procès de Rachida Dati. Et puis l'acteur Tom Holland entre dans l'histoire du cinéma, on en parle à la fin de ce journal. Avance un coup d'œil sur le ciel pour demain, un temps plutôt couvert et on attend même de la pluie entre la Normandie et les Hauts-de-France. Le sud devrait être épargné avec principalement des éclaircies sur tout le littoral méditerranéen. Les températures demain matin, 15 à 26 degrés. Demain après-midi, 18 degrés à Lille et Brest, 20 du côté d'Aurillac. 21 degrés à Paris et à Biarritz, 24 à Lyon et 28 à Montpellier. Mais tout d'abord, le bilan des fortes chaleurs continue de s'alourdir. Santé publique France estime à 817 le nombre de décès supplémentaires liés à la troisième canicule de l'été. Elle a duré entre le 27 juillet et le 20 août. Avec les précédents épisodes, le bilan provisoire atteint environ 8000 morts en excès cette année. Les pêcheurs ont levé le blocage du dépôt pétrolier de Frontignan dans l'Hérault. Une centaine de professionnels étaient mobilisés contre la hausse du prix du carburant et la dégradation de leurs conditions de travail. L'intervention des forces de l'ordre s'est déroulée sans incident. Les pêcheurs attendent désormais une rencontre avec la ministre de la Pêche. Elle est prévue demain. La hausse des prix de l'essence justement et du diesel également pousse l'exécutif à renforcer son dispositif. Emmanuel Macron demande au ministre d'agir sur l'approvisionnement et la maîtrise des prix des carburants. Le gouvernement évoque aussi des ajustements possibles au niveau européen pour tenter de contenir la hausse. Et l'alternative à la voiture, c'est le vélo. La fréquentation des pistes cyclables en France a augmenté de 47% depuis 2019. Mais attention au risque d'accident. Le gouvernement demande à la sécurité routière d'étudier l'option de rendre obligatoire le casque pour les cyclistes. Aujourd'hui, il l'est uniquement pour les moins de 12 ans. Une mesure que ne souhaite pas Antonio Barros, s'il est membre d'une association de cyclistes.
3: On recommande de porter le casque parce que une chute peut toujours avoir lieu. Les casques sont homologués pour des chutes à vélo, pas pour être écrasés par un poids lourd. Et ce qu'on défend, c'est surtout les mesures qui sont plus efficaces pour protéger les cyclistes, qui sont les mesures d'élimination de danger, les mesures d'ingénierie pour isoler les personnes de danger, donc avec des aménagements cyclables, et les mesures de protection individuelle comme les casques, sont des mesures individuelles et pas collectives.
2: Propos recueillis par Manil Alikodja. Le PS a dévoilé son contre-budget pour 2027 à l'Assemblée nationale. Les députés socialistes proposent notamment le retour de la taxe Zucman sur les très hauts patrimoines, une hausse du SMIC à 1700 euros net et une taxation des gros héritages. Ils annoncent près de 40 milliards d'euros de recettes nouvelles et 17,5 milliards d'euros d'économies. Le budget du gouvernement doit être présenté le 1er octobre. Le procès de Rachida Dati pour corruption et trafic d'influence s'est ouvert aujourd'hui à Paris. L'ancienne ministre est jugée pour des soupçons liés à 900 000 euros d'honoraires versés par Renault Nissan. C'était entre 2010 et 2012, alors qu'elle était eurodéputée. Carlos Ghosn, jugé également dans ce dossier, est absent de l'audience. Il demande un report. Le musée Renoir à Cagnes-sur-Mer reste fermé jusqu'à nouvel ordre. Décision de la direction régionale des affaires culturelles suite au vol de 4 tableaux. 2 œuvres ont été retrouvées dans des jardins, 2 autres sont toujours recherchées. Des agents de sécurité privés ont été recrutés pour surveiller le site. Le fisc va commencer ses prélèvements de régularisation de l'impôt sur le revenu. Les premiers débits auront lieu le vendredi 25 septembre pour des millions de contribuables concernés. Jusqu'à 300 euros, la somme sera prélevée en une fois. Au-delà, le paiement sera réparti en 4 échéances jusqu'à fin décembre. À 2 ans des JO de Los Angeles, Teddy Riner relance son aventure avec le PSG. Le judoka aux 11 titres mondiaux s'est engagé jusqu'en 2028 avec le club parisien qu'il considère comme son club de cœur. Blessé, il a renoncé aux derniers rendez-vous internationaux et ne devrait pas combattre cette année. Enfin, Tom Holland entre dans l'histoire du cinéma. L'acteur britannique devient le comédien le plus rentable du box-office mondial avec plus de 15,5 milliards de dollars de recettes cumulées pour des films auxquels il a participé. Julie Pierret.
4: Oui, c'est un nouveau record pour l'interprète de Spider-Man. Tom Holland dépasse désormais les précédents détenteurs du titre, dont Zoé Saldana et Scarlett Johansson. Cette performance s'explique principalement par les succès récents de Spider-Man Brand New Day et de L'Odyssée, le film de Christopher Nolan sorti cet été. Ces deux productions lui ont apporté plus de 4 milliards de dollars de recettes supplémentaires. Depuis 2016, Tom Holland incarne Peter Parker dans l'univers Marvel. Les quatre films Spider-Man dans lesquels il apparaît ont dépassé à eux seuls les 6 milliards de dollars au box-office, rien que ça.
2: Merci Julie. Et à seulement 30 ans, le comédien britannique continue d'ajouter de nouveaux projets à sa filmographie. Voilà, c'est la fin de ce journal. Excellente soirée à tous.
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1: Bienvenue dans votre nouveau bulletin météo sur Radio Cristal. On s'intéresse au temps de ce jeudi 17 septembre, c'est le 260e jour de l'année, et on souhaite une bonne fête à tous les Renaults. Ce jeudi, le ciel reste bouché toute la journée sur l'ensemble des Vosges. Au lever du jour, le ciel est déjà couvert d'un bout à l'autre du département, et cette grisaille ne disparaît pas l'après-midi. En revanche, le climat reste sec. Quelques éclaircies sont visibles en soirée, mais le plafond nuageux se maintient durant la nuit de jeudi à vendredi. De faibles averses peuvent tomber à l'ouest également. Le point sur les températures, au réveil, les minimales s'échelonnent de 8 à 9 degrés selon les secteurs. Au plus chaud, les maximales atteignent 17 degrés sur les hauteurs jérômoises, 20 à Xertigny, puis 21 à 22 degrés dans la plaine et le cœur du département. Un mot du vent, de secteur ouest à sud-ouest, il souffle faiblement sur l'ensemble des Vosges. Le lendemain vendredi, le ciel s'éclaircira un peu en soirée sous des valeurs comparables. On commence par l'état du ciel. La matinée débutera sous un ciel gris sur les trois secteurs, avec un peu de bruine sur le massif et quelques averses partout ailleurs en fin de matinée. Des éclaircies gagneront du terrain au fil de l'après-midi sur le bassin néo-castrien. Une masse nuageuse et un risque de pluie menacent encore le reste du territoire vosgien. Le ciel, quant à lui, restera partiellement dégagé en soirée et un temps plus clair est prévu durant la nuit suivante. Passons aux températures. Au petit matin, les minimales remonteront légèrement entre 10 et 13 degrés. L'après-midi, les maximales fléchiront à peine de 16 degrés sur les hauteurs jusqu'à 20 en plaine. Reste le vent, de secteur ouest, il restera faible avec quelques pointes à 40 km/h sur les crêtes. Pour la suite de la semaine, samedi devrait être relativement agréable avant que des nuages plus importants s'imposent jusqu'à lundi. Le mercure ne devrait pas dépasser 20 à 23 degrés l'après-midi. Quant à vous, vous pouvez retrouver toute l'information météo en parcourant notre site internet radiocristal.org.
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1: Bonjour, comme chaque semaine, je vous donne des astuces pour votre famille. En ce mois de septembre, entre les listes de fournitures et le rythme de la rentrée, on a souvent la tête dans le guidon. Et si, pour souffler un peu, on mettait les mains dans la terre avec les enfants ?
2: Oh oui, j'ai trop envie de jardiner !
1: Contrairement aux idées reçues, le jardinage ne s'arrête pas avec l'été. Septembre, c'est le moment magique pour préparer le printemps prochain. La terre est encore chaude, les températures s'adoucissent, c'est le timing parfait.
2: Mais qu'est-ce qu'on va faire pousser ?
1: Premier incontournable, les bulbes de printemps. Tulipes, narcisses, crocus, c'est l'activité idéale à faire ensemble. On superpose les couches de terre et de bulbes et on laisse la magie opérer pendant l'hiver. Pour les enfants, c'est une excellente leçon de patience. Ils adorent l'idée de cacher un trésor sous terre qui pointera le bout de son nez après les grands froids.
2: On peut faire pousser quelque chose qui se mange ?
1: Bien sûr, et pourquoi ne pas planter des fraisiers ? Si vous les installez maintenant, ils auront tout l'automne pour s'enraciner tranquillement et vous offrir de délicieuses fraises dès les premiers beaux jours.
2: Yam, j'adore les fraises.
1: Et enfin, pourquoi ne pas planter des épinards d'hiver ou de la mâche ? Ce sont des légumes courageux qui adorent la fraîcheur et se récolteront au sortir de l'hiver.
2: On va se régaler.
1: Le jardinage d'automne, c'est bien plus qu'une simple activité manuelle. C'est un moment calme qui apprend l'histoire de la vie. Bon jardinage en famille et à la semaine prochaine.
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2: L'Office de tourisme de Bruyères-Vallon des Vosges vient nous annoncer sa programmation pour le mois de septembre. Évidemment, légèrement moins chargée qu'en plein été, mais on a quand même de belles choses au programme. Pour nous en parler, comme d'habitude, nous sommes en compagnie de Claire Bouilly. Claire, vous êtes la responsable communication au sein de cet Office de tourisme, et c'est toujours avec vous qu'on refait le point sur les animations à venir. Comme chaque année en septembre, on a les journées du patrimoine. Vous aussi, chaque année, vous faites un programme spécifique. Alors, cette année, rappelez-nous peut-être les dates et expliquez-nous ce que vous avez mis en place.
3: Alors, les journées du patrimoine se dérouleront cette année les 19 et 20 septembre. C'est toujours le troisième week-end de septembre. Donc là, le ministère de la Culture a orienté un programme avec la thématique « Lever les yeux ». C'est vrai qu'on ne lève pas souvent suffisamment les yeux quand on visite une ville ou au quotidien. Donc, on a des incontournables dans ce programme, donc comme le moulin de Xamontaru, le château de Gircourt-sur-Durbion, l'église romane de Champ-le-Duc, le musée Henri Mathieu, donc ces sites touristiques et culturels seront ouverts sur le week-end des journées du patrimoine. Et aussi, c'est l'occasion de découvrir des sites un petit peu plus confidentiels qui ne sont jamais ouverts le reste de l'année. Donc, je pense notamment aux vestiges du château de Bruyères, puisque autrefois, il y avait un château à Bruyères, sur une des collines en tout cas de Bruyères, qui a été érigé par les ducs de Lorraine. Donc, ce château, aujourd'hui, il en reste une partie du donjon et une chapelle. Et comme il est sur un domaine privé, son accès est relativement rare. Donc là, il sera possible de découvrir ce site les samedis et dimanches avec des visites à 14h30 ou 16h30. Et dans un autre registre, il y a la visite de l'ancien hôpital de Bruyères qui est programmée le dimanche 20 septembre à 14h30. Donc c'est une visite qui en général rencontre beaucoup de succès avec vraiment un horaire unique. Donc on vous invite vivement à quand même à nous contacter avant pour réserver, bien que cette visite soit gratuite. Pour les amoureux de la nature, on a également une visite sur les arbres remarquables à Bruyères le dimanche à 14h30.
2: Pour terminer notre agenda des animations pour ce mois de septembre, on retrouvera un dernier concert, mais là d'une grande qualité.
3: Tout à fait. Alors, toujours à l'église romane de Champ-le-Duc. Alors, c'est pas le concert de clôture de la programmation de la Dame de Champ. C'est l'avant-dernier et ce sont l'ensemble des mandolines et guitares de Remiremont qui est invité le samedi 26 septembre à 20h30. Donc, c'est quand même une formation qui est renommée et qui a une certaine notoriété sur le département. Donc, elle est déjà venue jouer dans cette belle église romane il y a quelques années en arrière. Et là, on aura le plaisir de retrouver cet ensemble composé de mandolines, de guitares, de contrebasses, de percussions avec leur nouveau programme musical. Donc le tarif d'entrée est à 10 euros. Bien sûr, l'accès est gratuit pour les moins de 18 ans et la réservation peut se faire auprès des services de l'Office de tourisme sur notre boutique en ligne ou en nous contactant et en passant à l'Office de tourisme. Et donc c'est toujours la certitude d'être bien placé dans l'église pour profiter au maximum du concert.
2: Alors Claire, si on souhaite se renseigner sur d'autres choses, comment on peut faire pour entrer en contact avec l'Office du tourisme?
3: Alors, on peut nous contacter par téléphone au 03 29 50 51 33. Aussi sur notre site internet tourisme-bruyères.com. Et pour l'ensemble des visites, il est possible de réserver sur notre boutique en ligne boutique.tourisme-bruyères.com.
4: L'établissement français du sang Grand Est poursuit les collectes de sang à travers toute notre région, mais aussi le département des Vosges. Je suis en compagnie d'Olivier Duras, chargé de communication institutionnelle et relations presse, pour faire le point justement sur les prochaines dates à ne pas manquer. Et comme on attaque le mois de septembre, il y a également des actualités dont nous aurions souhaité parler. Septembre en or, qui est un événement qui marque le mois de septembre avec ce petit coup de projecteur qui est donné sur les cancers pédiatriques, mais il y a un lien avec le don de sang.
5: Tout à fait, il y a un lien donc avec le don du sang, dans la mesure où il faut savoir qu'il y a à peu près, sur toute l'année, un tiers des produits sanguins au niveau national qui sont transfusés aux malades atteints de cancer, donc de tout âge, les enfants ou les adultes. Donc ça prend de plus en plus de place dans les consommations de produits sanguins, dans la mesure où on traite de plus en plus les patients de cancer. Donc on participe aux soins de ces malades, que ça soit des transfusions de concentrés de globules rouges, de plasma et puis également de plaquettes.
4: Ce sont des transfusions qui ont besoin d'avoir lieu. Alors j'imagine c'est au cas par cas, bien entendu, mais ce n'est pas une seule transfusion et on n'en parle plus, ça peut être plusieurs fois.
5: Ah oui. Il peut y avoir lors d'hospitalisation ou soit carrément en ambulatoire. Hein. Les malades peuvent bénéficier de plusieurs poches de produits sanguins. Hein. Ça peut être une, deux, trois, ou sur un mois, des dizaines, des quinzaines, des vingtaines de poches. Hein. Donc ça dépend des différentes pathologies.
4: Et c'est important de le rappeler parce qu'on parle là, bien entendu, d'enfants qui sont atteints de cancer. Donc Septembre en or, c'est aussi le moyen de, je ne veux pas dire d'attirer le projecteur sur ces enfants, mais plutôt sur la recherche, parce qu'il n'y a que la recherche qui peut aider à progresser dans ce domaine et à permettre à ces enfants d'avoir une vie normale.
5: Tout à fait, et j'ajouterais que pour ces enfants, on a des poches, ce qu'on appelle pédiatriques, qui sont d'un volume inférieur à celles qui sont transfusées aux adultes.
4: C'est important, effectivement, à préciser. Et je vous invite maintenant à ce qu'on se penche sur ces collectes qui font la rentrée ce mois de septembre. Il y en a à travers tout le département. Quelles sont les prochaines à noter?
5: Le vendredi 18 septembre, à Grand-Jean-Monzé, à la salle des fêtes de Grand-Cher-Vologne, de 16h à 19h30. Le vendredi 18 septembre, à l'Eutoly, à la salle polyvalente de 16h à 19h30, le lundi 21 septembre à Saulxures-sur-Moselotte à la salle polyvalente de 16h à 19h30, le mercredi 23 septembre à Vittel à la salle du Moulin de 16h à 19h30, le mercredi 23 septembre à Golbe au centre Henri Lepage de 16h à 19h30, le jeudi 24 septembre à Xertigny à la salle polyvalente de 15h30 à 19h30.
4: Et pour toutes les personnes qui souhaiteraient en savoir davantage sur l'ensemble de ces collectes ou sur les consignes pour participer aux dons, rappelez-nous où on peut se renseigner, un site internet, un numéro de téléphone et puis l'application mobile, bien entendu.
5: Oui, tout à fait. Donc le site internet dondesang.mfs.santé.fr, l'application dondesang, le numéro de téléphone, le 0809-109-900.
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2: L'essentiel de l'actualité, la CGT Total Énergie appelle à une grève le 8 octobre prochain sur tous les sites du groupe. Le syndicat réclame des mesures pour l'emploi et les salaires, notamment dans les raffineries et certaines stations-service. Le mouvement pourrait entraîner des arrêts d'expédition de carburant ou des fermetures de stations selon la mobilisation des salariés. Par ailleurs, face à la hausse des prix, les aides ciblées sur les carburants pourraient être prolongées jusqu'au 31 décembre. Le Premier ministre Sébastien Lecornu a demandé à ses ministres de maintenir ces dispositifs. Cette décision intervient dans un contexte de tension liée à la hausse du prix du carburant. Le député socialiste Philippe Brun est écarté de la primaire de la gauche après des accusations de violence. Suspendu à titre conservatoire par le Parti socialiste, l'élu de l'Eure dénonce un harcèlement continu et annonce déposer plainte. Il affirme ne pas connaître les faits qui lui sont reprochés et conteste les accusations. Enfin, du monde attendu pour la venue du pape Léon XIV à Paris. Près de 600 000 fidèles se sont inscrits pour la messe du 26 septembre, place de la Concorde. Le diocèse prévoit désormais une zone supplémentaire vers la place de l'Étoile et vers l'avenue de la Grande Armée.
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1: Bienvenue dans votre nouveau bulletin météo sur Radio Cristal. On s'intéresse au temps de ce jeudi 17 septembre, c'est le 260e jour de l'année, et on souhaite une bonne fête à tous les Renault. Ce jeudi, le ciel reste bouché toute la journée sur l'ensemble des Vosges. Au lever du jour, le ciel est déjà couvert d'un bout à l'autre du département, et cette grisaille ne disparaît pas l'après-midi, en revanche le climat reste sec. Quelques éclaircies sont visibles en soirée, mais le plafond nuageux se maintient durant la nuit de jeudi à vendredi. De faibles averses peuvent tomber à l'ouest également. Le point sur les températures, au réveil, les minimales s'échelonnent de 8 à 9 degrés selon les secteurs. Au plus chaud, les maximales atteignent 17 degrés sur les hauteurs jérômoises, 20 à Certigny, puis 21 à 22 degrés dans la plaine et le cœur du département. Un mot du vent, de secteur ouest à sud-ouest, il souffle faiblement sur l'ensemble des Vosges. Le lendemain vendredi, le ciel s'éclaircira un peu en soirée sous des valeurs comparables. On commence par l'état du ciel, la matinée débutera sous un ciel gris sur les trois secteurs, avec un peu de bruine sur le massif et quelques averses partout ailleurs en fin de matinée. Des éclaircies gagneront du terrain au fil de l'après-midi sur le bassin néo-castrien, une masse nuageuse et un risque de pluie menacent encore le reste du territoire vosgien. Le ciel, quant à lui, restera partiellement dégagé en soirée et un temps plus clair est prévu durant la nuit suivante. Passons aux températures, au petit matin les minimales remonteront légèrement entre 10 et 13 degrés. L'après-midi les maximales fléchiront à peine de 16 degrés sur les hauteurs jusqu'à 20 en plaine. Reste le vent, de secteur ouest il restera faible avec quelques pointes à 40 km/h sur les crêtes. Pour la suite de la semaine, samedi devrait être relativement agréable avant que des nuages plus importants s'imposent jusqu'à lundi. Le mercure ne devrait pas dépasser 20 à 23 degrés l'après-midi. Quant à vous, vous pouvez retrouver toute l'information météo en parcourant notre site internet radiocristal.org.
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2: L'essentiel de l'actualité, la CGT Total Énergie appelle à une grève le 8 octobre prochain sur tous les sites du groupe. Le syndicat réclame des mesures pour l'emploi et les salaires, notamment dans les raffineries et certaines stations-service. Le mouvement pourrait entraîner des arrêts d'expédition de carburant ou des fermetures de stations selon la mobilisation des salariés. Par ailleurs, face à la hausse des prix, les aides ciblées sur les carburants pourraient être prolongées jusqu'au 31 décembre. Le Premier ministre Sébastien Lecornu a demandé à ses ministres de maintenir ces dispositifs. Cette décision intervient dans un contexte de tension liée à la hausse du prix du carburant. Le député socialiste Philippe Brun est écarté de la primaire de la gauche après des accusations de violence. Suspendu à titre conservatoire par le Parti socialiste, l'élu de l'Eure dénonce un harcèlement continu et annonce déposer plainte. Il affirme ne pas connaître les faits qui lui sont reprochés et conteste les accusations. Enfin, du monde attendu pour la venue du pape Léon XIV à Paris. Près de 600 000 fidèles se sont inscrits pour la messe du 26 septembre, place de la Concorde. Le diocèse prévoit désormais une zone supplémentaire vers la place de l'Étoile et vers l'avenue de la Grande Armée.
3: Bienvenue dans votre nouveau bulletin météo sur Radio Cristal. On s'intéresse au temps de ce jeudi 17 septembre, c'est le 260e jour de l'année, et on souhaite une bonne fête à tous les Renault. Ce jeudi, le ciel reste bouché toute la journée sur l'ensemble des Vosges. Au lever du jour, le ciel est déjà couvert d'un bout à l'autre du département, et cette grisaille ne disparaît pas l'après-midi. En revanche, le climat reste sec. Quelques éclaircies sont visibles en soirée, mais le plafond nuageux se maintient durant la nuit de jeudi à vendredi. De faibles averses peuvent tomber à l'ouest également. Le point sur les températures, au réveil, les minimales s'échelonnent de 8 à 9 degrés selon les secteurs. Au plus chaud, les maximales atteignent 17 degrés sur les hauteurs jérômoises, 20 à Xertigny, puis 21 à 22 degrés dans la plaine et le cœur du département. Un mot du vent, de secteur ouest à sud-ouest, il souffle faiblement sur l'ensemble des Vosges. Le lendemain vendredi, le ciel s'éclaircira un peu en soirée sous des valeurs comparables. On commence par l'état du ciel, la matinée débutera sous un ciel gris sur les trois secteurs, avec un peu de bruine sur le massif et quelques averses partout ailleurs en fin de matinée. Des éclaircies gagneront du terrain au fil de l'après-midi sur le bassin néo-castrien, une masse nuageuse et un risque de pluie menacent encore le reste du territoire vosgien. Le ciel, quant à lui, restera partiellement dégagé en soirée et un temps plus clair est prévu durant la nuit suivante. Passons aux températures, au petit matin les minimales remonteront légèrement, entre 10 et 13 degrés. L'après-midi les maximales fléchiront à peine, de 16 degrés sur les hauteurs jusqu'à 20 en plaine. Reste le vent, de secteur ouest il restera faible, avec quelques pointes à 40 km/h sur les crêtes. Pour la suite de la semaine, samedi devrait être relativement agréable, avant que des nuages plus importants s'imposent jusqu'à lundi. Le mercure ne devrait pas dépasser 20 à 23 degrés l'après-midi. Quant à vous, vous pouvez retrouver toute l'information météo en parcourant notre site internet radiocristal.org.
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1: Bonjour, comme chaque semaine, je vous donne des astuces pour votre famille. En ce mois de septembre, entre les listes de fournitures et le rythme de la rentrée, on a souvent la tête dans le guidon. Et si, pour souffler un peu, on mettait les mains dans la terre avec les enfants ?
2: Oh oui, j'ai trop envie de jardiner !
1: Contrairement aux idées reçues, le jardinage ne s'arrête pas avec l'été. Septembre, c'est le moment magique pour préparer le printemps prochain. La terre est encore chaude, les températures s'adoucissent, c'est le timing parfait.
2: Mais qu'est-ce qu'on va faire pousser ?
1: Premier incontournable, les bulbes de printemps. Tulipes, narcisses, crocus, c'est l'activité idéale à faire ensemble. On superpose les couches de terre et de bulbes et on laisse la magie opérer pendant l'hiver. Pour les enfants, c'est une excellente leçon de patience. Ils adorent l'idée de cacher un trésor sous terre qui pointera le bout de son nez après les grands froids.
2: On peut faire pousser quelque chose qui se mange ?
1: Bien sûr, et pourquoi ne pas planter des fraisiers ? Si vous les installez maintenant, ils auront tout l'automne pour s'enraciner tranquillement et vous offrir de délicieuses fraises dès les premiers beaux jours.
2: Yam, j'adore les fraises.
1: Et enfin, pourquoi ne pas planter des épinards d'hiver ou de la mâche ? Ce sont des légumes courageux qui adorent la fraîcheur et se récolteront au sortir de l'hiver.
2: On va se régaler.
1: Le jardinage d'automne, c'est bien plus qu'une simple activité manuelle. C'est un moment calme qui apprend l'histoire de la vie. Bon jardinage en famille et à la semaine prochaine.
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0: Bienvenue dans ce nouveau magazine consacré à la thématique culturelle, un magazine un petit peu exceptionnel cette semaine pour parler cinéma. Et nous allons revenir sur une projection avec équipe de tournage, le film Billy Melody. Avant d'entrer dans le détail de cette séance, nous retrouvons le directeur des Cinépalaces, Arnaud Toussaint, pour faire le point sur cette saison qui a commencé avec déjà deux films avec équipe, dont une avant-première. Donc là, c'est le deuxième film avec une équipe de tournage. C'est une saison qui commence plutôt bien.
1: Ouais, voilà. Et puis c'est pas fini puisqu'il y a encore d'autres avant-premières à venir avec des équipes de films, notamment Kev Adams et Chantal Latsou pour La Maison de nos rêves, et puis Elise Moon et Loïc Legendre pour Du Cobu. Et effectivement, c'est super d'avoir des équipes de films. Ça permet de mettre en avant des films, de relancer la saison de cinéma qui a toujours un moment un petit peu de mou au début septembre puisque tout le monde a la tête dans la rentrée. Et puis ça coïncide aussi avec une opération tarifaire qui est Cinécool, qui va permettre pendant 5 jours de bénéficier d'un tarif à 5 euros pour tous les films, toutes les séances, qui va permettre de découvrir plein de films qu'on sort à cette période.
2: L'été, c'est plutôt bien placé, on annonce des chiffres records pour certains films américains.
1: Alors record, j'irai pas jusque là, l'été a été très bon, surtout le mois d'août. En fait le mois de juin a été pas mal, le mois de juillet était pareil que l'an passé, par contre le mois d'août a été bien meilleur, malgré la canicule, malgré l'absence de pluie, qui est souvent un facteur qui nous ramène des spectateurs de la salle. Mais là c'est les films, c'est vraiment l'offre en films qui était dense, que ça soit l'Odyssée, Spider-Man, La Patte Patrouille, Toy Story pour les films américains, ou De Gaulle, les deux parties, ou Tombé du ciel pour les films français. On avait vraiment pour tous les goûts. Et là, c'était vraiment un bel été cinématographique et je pense que les spectateurs ont répondu présent.
2: La précédente avant-première
1: Justin le Juste qu'on a eu en avant-première avec Alban Ivanov et Eric Barbier et Birinba, c'était une super avant-première, surtout que les gens qui ont découvert ce film pour l'acteur Alban Ivanov ont été surpris de le voir dans un registre plus sérieux et ont adoré le film. J'ai eu des retours dithyrambiques et ça sert aussi à ça, les avant-premières. Ça permet de découvrir un film et de faire fonctionner un bouche à oreille qui le jour J fonctionnera à plein régime et on aura de belles entrées dès la sortie.
2: Alors là, on parle d'un film avec une actrice spinalienne, Billy Melody. Alors tout d'abord, le fait de faire venir une jeune première, c'est son premier grand rôle, c'est son premier rôle cinéma. Qu'est-ce que ça vous apporte à vous de pouvoir la faire venir ?
1: Alors moi, je suis très content de la faire venir, de faire venir également sa famille, ceux qui l'ont connue sur Épinal. C'est clair qu'il y a une certaine fierté d'avoir des talents locaux qui arrivent sur le grand écran, comme Valérie Donzelli, qui est née à Épinal et qu'à chaque fois qu'elle sort un film, on est très heureux de le mettre en avant. C'est la fierté locale. Et puis, on aime bien aussi, alors ça n'est pas le cas de Billy Melody, mais on aime bien aussi mettre en avant les films qui sont soutenus par la région Grand Est, qui ont été tournés localement, parce que là aussi, c'est montrer que notre territoire, il sait faire des choses. On produit, on tourne des films, on en dessine, puisqu'on va avoir bientôt le Corset de Louis Clichy qui a été réalisé à Strasbourg, qui est une pépite. Voilà, ça c'est vraiment quelque chose qu'on a à cœur de mettre en avant dans le cinéma d'Épinal.
2: Et vous le disiez, deux avant-premières à venir, pardon, avec deux films dans le cadre de Cinécool.
1: Oui, il y a encore, donc là, il n'y a pas d'équipe de films. Il y a Notre Salut qu'on va présenter vendredi, je crois, ça doit être le 18 septembre. Très beau film de Swan Arlo qui parle de la résistance, de la Seconde Guerre mondiale sur un prisme totalement différent que De Gaulle. Et puis, Le Corset, un film d'animation de Louis Clichy qui est absolument admirable, réalisé dans les studios Amopix à côté de Strasbourg, et qui est vraiment une pépite, quelque chose qui est... C'est un film d'animation qui vraiment va réconcilier les adultes avec l'animation et enchanter les enfants à partir de 7-8 ans. C'est vraiment... Moi, j'encourage les familles à le découvrir et j'espère qu'ils profiteront de cette avant-première à 5 euros pendant Cinécool pour voir le film et en parler autour d'eux parce que c'est vraiment un film qui mérite d'être vu.
2: On conclut avec Billy Melody. S'il y a eu l'avant-première, quelles sont les dates de sortie ?
1: Ah le film est déjà en salle, donc il est déjà en salle et dans pas mal de cinéma. On espère que du coup, ça va inciter les spectateurs à le découvrir, notamment pendant Cinécool, où il sera encore à l'affiche.
0: Alors bien entendu, dans quelques instants, nous allons rencontrer les membres de l'équipe de tournage. Et avant cela, je voulais vous rappeler les deux avant-premières à venir dans le cadre de Cinécool avec Kev Adams pour La Maison de nos rêves et avec Elise Moon, Du Cobu, le nouvel épisode. À venir. venir découvrir dans le cadre de la programmation des Ciné-Palace. Voilà, fin de cette première partie. Dans quelques instants, nous nous pencherons sur la réalisatrice de ce film, Christine Paillard, et le film, bien entendu, s'intitule Billy Melody. Alors à tout de suite pour la deuxième partie de ce magazine.

0: Deuxième partie de ce magazine un petit peu exceptionnel consacré à la thématique culturelle et plus précisément au cinéma et au cinéma français, voire même presque spinalien. Le film Billy Melody est actuellement en salle, réalisé par Christine Paillard. Elle était présente il y a de cela quelques jours à Épinal au Cinépalace pour présenter ce film. Alors ce film, c'était votre premier long métrage réalisé seul, après avoir entre autres co-réalisé Pourquoi tu souris. Est-ce que vous avez ressenti une pression particulière au moment de passer cette fois seul derrière la caméra?
1: Oui, en même temps j'avais envie et en même temps oui, bien sûr, quand on est deux c'est plus facile parce que c'est pas une mince affaire que de réaliser un long métrage.
2: Au cinéma en plus, vous avez longtemps travaillé comme comédienne puis comme scénariste, réalisatrice. Est-ce que votre expérience d'actrice a apporté quelque chose de plus à votre manière de diriger sur ce film?
1: Ah oui, vraiment. Alors, être actrice, c'était ma place. C'est des opportunités que j'ai eues au départ. Mais j'avoue que pour diriger des comédiens, c'est quand même un atout. Parce qu'on sait de quoi on parle. Et on n'a pas peur des acteurs. On les aime, on les comprend. Et oui, ça a été un atout. C'est vrai.
2: Puisqu'on parle des acteurs, vous avez dit avoir très vite eu la certitude que Bonnie était votre Billy. Qu'avez-vous perçu chez elle dès cette première audition qui correspondait au personnage que vous aviez imaginé?
1: Alors d'abord, ce qui m'a intéressé, c'est qu'elle avait un très grand naturel. En fait, j'ai trouvé tout de suite naturel. Et elle a une espèce de retenue qui m'intéressait fortement et un tempérament affirmé. Et ce mélange m'a tout de suite parlé. Donc j'avais besoin de la revoir et de creuser un peu tout ça.
2: Alors Billy est une adolescente qui traverse des choses très lourdes, mais le film conserve beaucoup d'énergie et même d'humour. Comment avez-vous trouvé cet équilibre entre la gravité du récit et la vitalité des personnages?
1: Alors ça, c'était dès le départ, je savais que j'avais un sujet qui était un peu difficile, et dès le départ, je voulais absolument qu'il y ait aussi de la légèreté. Moi, j'ai pas mal travaillé avec des ados, j'avais aussi coaché les ados sur un film qui s'appelait De toutes mes forces, et en fait, ils ont cette capacité, d'abord, ils sont très vivants, il y a beaucoup de vie, même dans le drame, on passe du rire aux larmes, et moi je voulais qu'il y ait cette énergie de la vie et je voulais pas que ce soit sombre, et d'ailleurs la lumière est assez lumineuse, on voit les visages, les regards, pour moi c'est très important.
2: Vous avez face à Bonnie des acteurs très expérimentés comme Roche Dizem. Comment construit-on un équilibre de jeu entre une jeune comédienne qui débute dans un premier rôle et des acteurs qui ont déjà une immense expérience au cinéma?
1: Alors en fait, ces acteurs qui ont de grandes expériences, ils sont très attentifs et il y a des moments de grâce avec les ados qui n'ont pas beaucoup tourné ou qui n'ont jamais tourné. Et d'ailleurs, parfois les acteurs très affirmés sont presque jaloux de ces moments de grâce. Ils les guettent. Non, en fait, c'était facile en tout cas avec les acteurs avec lesquels j'ai tourné. Roche Dizem, il a été super, je pense. Enfin, il a été généreux avec Bonnie. Et, tout de suite, la première rencontre, tout s'est très bien passé.
2: Au-delà de Bonnie, vous avez avec Lily-Rose Gilberti un binôme de jeunes actrices très impliquées dans leur rôle. Qu'avez-vous découvert de leur potentiel au fil du tournage et pensez-vous qu'elles pourraient avoir les qualités pour s'installer durablement dans ce métier, dans le cinéma?
1: Oui, alors là, les deux, j'en suis convaincue. Lily-Rose, elle a intégré la classe libre du cours Florent, donc je pense qu'elle a déjà commencé vraiment sa carrière. Bonnie, bon ben voilà, moi j'ai découvert quelqu'un. Les deux avaient un investissement à leur âge incroyable. J'ai tourné le film en 22 jours, ce qui est très très peu. Et Bonnie est de tous les plans et elle a été plus que professionnelle. Enfin, j'étais époustouflée, vraiment.
2: L'histoire de Billy est née d'un souvenir d'enfance qui vous est resté en tête pendant des années. En quoi ce souvenir-là avait-il suffisamment d'énergie, de force pour devenir un film entier?
1: Ben, en fait, ça vient d'une histoire d'amitié très forte. C'est une petite fille qui s'était installée dans mon immeuble avec une vie un peu étrange. Enfin, son père venait de mourir, donc je sentais de la souffrance. En même temps, elle était très joyeuse. Et on a une histoire d'amitié qui a duré quelques années et j'étais très proche d'elle. Et dans sa famille, c'était un petit peu un thriller psychologique. Et des choses m'ont profondément marqué de cette époque-là. Et je sais pas, j'y pensais régulièrement. Et voilà, c'est devenu du coup un film.
2: Et un très beau long métrage. Ce soir, vous présentez ce film à Épinal, la ville de Bonnie. Est-ce que pour vous, en tant que réalisatrice, cette projection a une saveur particulière, voir votre Billy revenir là où vous l'avez en quelque sorte découverte?
1: Moi, je trouve ça très émouvant en fait. Je trouve ça très émouvant, je trouve ça trop mignon. Enfin, j'ai hâte de la voir là au milieu de sa famille. Elle a peur, elle est un peu terrorisée, mais je pense qu'ils vont être fiers d'elle.
0: Et bien voilà, la boucle est bouclée en tout cas pour cette jeune actrice que nous allons découvrir, Bonnie Bourriche-Trotto. Je vous propose de retrouver cette jeune actrice d'origine spinalienne dans quelques instants au micro de Radio Cristal. Ce sera pour la troisième et dernière partie de ce magazine. À tout de suite.

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1: Troisième partie de ce magazine culturel exceptionnellement consacré à la programmation du cinéma dans le cadre d'une projection avec équipe de tournage. Le film Billy Melody était donc projeté il y a de cela quelques jours à Épinal en présence de sa réalisatrice Christine Paillard que nous avons pu entendre il y a de cela quelques instants, mais aussi en présence de la jeune actrice spinalienne Bonnie Bourriche-Trouteau. Alors nous l'accueillons à ce micro et on a pu vous découvrir avant cette présence cinématographique dans des séries sur plateforme ainsi qu'à la télévision. Là, en revanche, il s'agit de votre premier rôle au cinéma et en plus aux côtés d'acteurs comme Roche Dizem, entre autres. Comment avez-vous vécu cette première expérience cinématographique ?
2: Alors, c'était une expérience vraiment enrichissante parce que, en effet, c'est mon premier rôle, en tout cas mon premier rôle principal. Et voilà, être face à des acteurs comme Julia Fort, Roche Dizem, c'était une expérience un peu particulière. Mais je trouve que je l'ai bien vécu. Et après, c'est vrai que le tournage était assez court, c'était intense et ça m'a permis d'avoir une autre vision du cinéma, de vraiment être dedans. Et franchement, j'ai adoré l'expérience.
3: Vous campez le rôle de Billy, une adolescente de 14 ans dont la vie bascule suite au décès de son père. Je ne spoil pas le film, ce sont les premières minutes, littéralement. Avant de parler de l'interprétation de ce drame, comment vous êtes-vous approprié ce personnage de 4 ans, votre cadette ?
2: Alors, maintenant, elle est de 4 ans, ma cadette, mais c'est vrai que pendant le tournage, elle était seulement de 2 ans, ma cadette. Donc moi, j'avais 16 ans, elle en avait 14. Et c'est vrai que, le personnage, il m'a beaucoup touchée parce que, en effet, j'avais 16 ans, elle en avait 14, mais c'est à peu près la même tranche d'âge. Donc quand j'ai vu le scénario, quelques scènes, parce qu'en fait, Christine et moi, on a décidé que je n'irais pas complètement le scénario. Donc elle m'a un petit peu, elle m'a beaucoup même raconté l'histoire, etc. On a fait beaucoup de casting, d'essais à Paris. Mais c'est vrai que j'ai joué au jour le jour un petit peu les scènes. Et je pense que ça m'a permis aussi de me mettre dans le rôle et de me l'approprier.
3: Vous partagez de nombreuses scènes avec Roche Dizem qui joue votre père dans le film. Est-ce que sa présence vous a impressionné au début et surtout, comment avez-vous construit cette complicité qui paraît si naturelle à l'écran ?
2: Alors c'est vrai que au début, Christine m'a dit que j'allais faire une rencontre avec Roche Dizem. Et ça s'est plutôt bien passé parce que en fait, je suis assez détachée de ça. Je suis assez détachée du fait de rencontrer des grands acteurs, etc. J'essaie vraiment d'être détachée pour pas être impressionnée. Mais c'est vrai que forcément, c'est un petit peu impressionnant. Mais ça s'est plutôt bien passé. Il m'a vraiment bien guidée sur le tournage et je pense que c'est ça qui a fait en sorte qu'on ait vraiment une vraie complicité, nous deux.
3: Christine raconte qu'elle avait très vite senti que vous étiez Billy. De votre côté, qu'est-ce qui vous a donné envie de lui faire confiance et d'entrer dans ce personnage, surtout en découvrant l'histoire petit à petit, comme vous l'avez expliqué ?
2: Alors, c'est vrai que au départ, quand j'ai vu le personnage, il m'a beaucoup touchée, effectivement, mais plus Christine m'en a parlé, plus Billy m'a touchée. Donc, c'est vrai que ça a fait un petit peu... Ça s'est fait comme ça, en fait. Ça s'est fait naturellement.
3: Vous venez présenter aujourd'hui ce film au Cinépalace à Épinal. Vous êtes vous-même originaire d'Épinal. C'est un petit peu le retour aux sources. Vous êtes dans le cinéma que vous avez l'habitude sans doute de fréquenter, dans lequel vous avez même peut-être déjà vu des avant-premières avec des équipes de tournage. Aujourd'hui, c'est vous qui êtes là, qui allez être devant ce public. Quelle expérience cela représente pour vous de parler devant des gens qui vous connaissent, vos proches, votre famille ?
2: Oui, c'est vrai qu'il y a quasi toute ma famille, quasiment, parce que le reste, ils n'ont pas pu être là, malheureusement. Mais c'est vrai que ça me fait bizarre, hein. C'est ma ville d'origine, je suis là depuis que je suis née, donc me voir comme ça dans une salle, grand écran, c'est vrai que ça me touche quoi, ça me touche beaucoup.
3: Et la famille ?
2: Ah, la famille ça me stresse, ça me touche pas, ça me stresse.
3: Si vous pouviez revenir à la veille du jour où on vous a appelé pour vous proposer ce rôle, que diriez-vous à la Bonnie que vous étiez à ce moment-là, sachant que vous allez vous retrouver devant ce public spinalien et devant votre public finalement ?
2: Écoutez, je pense que je serais plutôt dans le déni. Mais c'est vrai que je dirais que ce serait une magnifique expérience et surtout de sauter le pas, parce que c'est important dans la vie d'une actrice de se lancer et j'espère que ça m'apportera beaucoup.
3: Alors, vous l'avez dit, la vie d'une actrice, mais vous poursuivez des études dans le domaine de la médecine. En parallèle, vous continuez en même temps une carrière qui vous a entraîné dans le cinéma. Quels sont vos projets d'avenir ? Les études et la médecine, le cinéma, les deux, voire plus ?
2: Alors, moi, je priorise le cinéma. Je prioriserai toujours le cinéma parce que c'est vraiment ma passion. J'aimerais vraiment vivre de ça. Mais c'est vrai que, par sécurité, je fais médecine vu que c'est vraiment des études qui m'intéressent et c'est à peu près les seules qui m'intéressent. C'est vraiment, je sens que c'est pour moi, donc je fonce. Et puis, après, si j'ai des opportunités dans le cinéma, je sauterai le pas, quoi. J'hésiterai pas.
3: Pour le moment, rien ne se dessine ou rien qu'on ne puisse annoncer ?
2: Rien que... un peu des deux, quoi. Parce que le film vient de sortir, on va voir si j'ai un peu de propositions et je suis dans une agence, donc on va voir ce qui vient à moi aussi.
3: Eh bien, je vous souhaite le meilleur pour la suite.
2: Merci beaucoup, bonne soirée.
1: Bonnie Bourriche-Trouteau, la jeune actrice de 18 ans actuellement à découvrir dans son premier rôle au cinéma avec Billy Melody, réalisé par Christine Paillard. Un film à découvrir, entre autres, au Ciné-Palace à Épinal. Fin de ce magazine. Avant de nous quitter, je vous rappelle les prochaines avant-premières avec équipe de tournage à Épinal. Il s'agit du film La Maison de nos rêves avec Kev Adams et Le Dernier du Cobu par et avec Elise Moon. Fin de ce magazine. Moi, je vous dis à très bientôt sur les ondes de Radio Cristal pour une nouvelle thématique et un nouvel invité. D'ici là, ce magazine, vous pouvez le retrouver sur notre site internet. Vous tapez radiocristal.org, vous cliquez sur l'onglet podcast et vous choisissez l'invité. Moi, je vous dis à très bientôt sur cette même fréquence pour un nouveau magazine.

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3: Bonsoir à tous, à la une de l'actualité, la CGT Total Énergie appelle à une grève le 8 octobre prochain sur tous les sites du groupe. Le syndicat réclame des mesures pour l'emploi et les salaires, notamment dans les raffineries et certaines stations-service. Le mouvement pourrait entraîner des arrêts d'expédition de carburant ou des fermetures de stations selon la mobilisation des salariés. Par ailleurs, face à la hausse des prix, les aides ciblées sur les carburants pourraient

0: Attention au risque d'accident. Le gouvernement demande à la sécurité routière d'étudier l'option de rendre le casque obligatoire pour les cyclistes. Aujourd'hui, il l'est seulement pour les moins de 12 ans. Une mesure que ne souhaite pas Antonio Barros. Il fait partie d'une association de cyclistes.
1: On recommande de porter le casque parce que une chute peut toujours avoir lieu. Les casques sont homologués pour des chutes à vélo, pas pour être écrasés par un poids lourd. Et ce qu'on défend, c'est surtout les mesures qui sont plus efficaces pour protéger les cyclistes. Donc avec des aménagements cyclables et les mesures de protection individuelle comme les casques sont des mesures individuelles et pas collectives.
0: Propos recueillis par Manil Alikodja. Le contrôle judiciaire de Patrick Bruel a été allégé par la cour d'appel de Versailles. Le chanteur peut désormais se rendre à l'étranger, une décision qui provoque l'incompréhension des plaignantes. Elles disent respecter la justice, mais se déclarent déçues et inquiètes alors que l'instruction se poursuit. Patrick Bruel lui conteste les faits qui lui sont reprochés. Attention si vous avez acheté de la viande hachée chez Lidl. Un lot de la marque Létale du Boucher fait l'objet d'un rappel après la détection d'une bactérie E. coli. Le produit a été vendu fin août dans plusieurs départements, notamment en Alsace et en Bourgogne-Franche-Comté. Enfin, du monde attendu pour la venue du pape Léon XIV à Paris. Près de 600 000 fidèles se sont inscrits pour la messe du 26 septembre, place de la Concorde. Le diocèse prévoit désormais une zone supplémentaire vers la place de l'Étoile et vers l'avenue de la Grande Armée. Voilà pour l'actualité. Excellente soirée à tous.
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1: Bienvenue dans votre nouveau bulletin météo sur Radio Cristal. On s'intéresse au temps de ce jeudi 17 septembre, c'est le 260e jour de l'année, et on souhaite une bonne fête à tous les Renauds. Ce jeudi, le ciel reste bouché toute la journée sur l'ensemble des Vosges. Au lever du jour, le ciel est déjà couvert d'un bout à l'autre du département, et cette grisaille ne disparaît pas l'après-midi. En revanche, le climat reste sec. Quelques éclaircies sont visibles en soirée, mais le plafond nuageux se maintient durant la nuit de jeudi à vendredi. De faibles averses peuvent tomber à l'ouest également. Le point sur les températures, au réveil, les minimales s'échelonnent de 8 à 9 degrés selon les secteurs. Au plus chaud, les maximales atteignent 17 degrés sur les hauteurs jérômoises, 20 à Certigny, puis 21 à 22 degrés dans la plaine et le cœur du département. Un mot du vent, de secteur ouest à sud-ouest, il souffle faiblement sur l'ensemble des Vosges. Le lendemain vendredi, le ciel s'éclaircira un peu en soirée sous des valeurs comparables. On commence par l'état du ciel. La matinée débutera sous un ciel gris sur les trois secteurs, avec un peu de bruine sur le massif et quelques averses partout ailleurs en fin de matinée. Des éclaircies gagneront du terrain au fil de l'après-midi sur le bassin néo-castrien. Une masse nuageuse et un risque de pluie menacent encore le reste du territoire vosgien. Le ciel, quant à lui, restera partiellement dégagé en soirée et un temps plus clair est prévu durant la nuit suivante. Passons aux températures, au petit matin les minimales remonteront légèrement, entre 10 et 13 degrés. L'après-midi les maximales fléchiront à peine, de 16 degrés sur les hauteurs jusqu'à 20 en plaine. Reste le vent, de secteur ouest il restera faible, avec quelques pointes à 40 km/h sur les crêtes. Pour la suite de la semaine, samedi devrait être relativement agréable, avant que des nuages plus importants s'imposent jusqu'à lundi. Le mercure ne devrait pas dépasser 20 à 23 degrés l'après-midi. Quant à vous, vous pouvez retrouver toute l'information météo en parcourant notre site internet radiocristal.org.
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1: L'établissement français du sang Grand Est poursuit les collectes de sang à travers toute notre région, mais aussi le département des Vosges. Je suis en compagnie d'Olivier Duras, chargé de communication institutionnelle et relations presse, pour faire le point justement sur les prochaines dates à ne pas manquer. Et comme on attaque le mois de septembre, il y a également des actualités dont nous aurions souhaité parler. Septembre en or, qui est un événement qui marque le mois de septembre avec ce petit coup de projecteur qui est donné sur les cancers pédiatriques, mais il y a un lien avec le don de sang.
2: Tout à fait, il y a un lien donc avec le don du sang, dans la mesure où il faut savoir qu'il y a à peu près, sur toute l'année, un tiers des produits sanguins au niveau national qui sont transfusés aux malades atteints de cancer, hein, donc de tout âge, hein, les enfants ou les adultes. Donc ça prend de plus en plus de place dans les consommations de produits sanguins, dans la mesure où on traite de plus en plus les patients de cancer, donc on participe aux soins de ces malades, que ça soit des transfusions de concentrés de globules rouges, de plasma et puis également de plaquettes.
1: Ce sont des transfusions qui ont besoin d'avoir lieu. Alors j'imagine c'est au cas par cas, bien entendu, mais ce n'est pas une seule transfusion et on n'en parle plus. Ça peut être plusieurs fois.
2: Ah oui. Il peut y avoir lors d'hospitalisation ou soit carrément en ambulatoire. Hein. Les malades peuvent bénéficier de plusieurs poses de produits sanguins. Hein. Ça peut être une, deux, trois, et ou sur un mois, une dizaine, des quinzaines, une vingtaine de poches. Hein. Donc ça dépend des différentes pathologies.
1: Et c'est important de le rappeler parce qu'on parle là, bien entendu, d'enfants qui sont atteints de cancer. Donc Septembre en or, c'est aussi le moyen de, je ne veux pas dire d'attirer le projecteur sur ces enfants, mais plutôt sur la recherche, parce qu'il n'y a que la recherche qui peut aider à progresser dans ce domaine et à permettre à ces enfants eh bien, voilà, d'avoir une vie normale.
2: Tout à fait, et j'ajouterais que pour ces enfants, on a des poches, ce qu'on appelle pédiatriques, qui sont d'un volume inférieur à celles qui sont transfusées aux adultes.
1: C'est important, effectivement, à préciser. Et je vous invite maintenant à ce qu'on se penche sur ces collectes qui font la rentrée ce mois de septembre. Il y en a à travers tout le département. Quelles sont les prochaines à noter?
2: Le vendredi 18 septembre, à Grand-Jean-Monzé, à la salle des fêtes de Grand-Cher-Vologne, de 16h à 19h30. Le vendredi 18 septembre, à l'Eutoli, à la salle polyvalente de 16h à 19h30, le lundi 21 septembre à Saulxures-sur-Moselotte à la salle polyvalente de 16h à 19h30, le mercredi 23 septembre à Vittel à la salle du Moulin de 16h à 19h30, le mercredi 23 septembre à Golbey au centre Henri Lepage de 16h à 19h30, le jeudi 24 septembre à Xertigny, à la salle polyvalente, de 15h30 à 19h30.
1: Et pour toutes les personnes qui souhaiteraient en savoir davantage sur l'ensemble de ces collectes ou sur les consignes pour participer aux dons, rappelez-nous où on peut se renseigner, un site internet, un numéro de téléphone et puis l'application mobile, bien entendu.
2: Oui, tout à fait. Donc le site internet dondesang.mfs.santé.fr, l'application dondesang, le numéro de téléphone, le 0809 109 900.
3: L'Office de tourisme de Bruyères-Vallon-des-Vosges vient nous annoncer sa programmation pour le mois de septembre. Évidemment, légèrement moins chargée qu'en plein été, mais on a quand même de belles choses au programme. Pour nous en parler, comme d'habitude, nous sommes en compagnie de Claire Bouilly. Claire, vous êtes la responsable communication au sein de cet office de tourisme, et c'est toujours avec vous hein, qu'on refait le point sur les animations à venir. Comme chaque année en septembre, hein, on a les journées du patrimoine. Vous aussi, chaque année, vous faites un programme spécifique. Alors cette année, rappelez-nous peut-être les dates et expliquez-nous ce que vous avez mis en place.
4: Alors, les journées du patrimoine se dérouleront cette année les 19 et 20 septembre. C'est toujours le troisième week-end de septembre. Donc là, le ministère de la Culture a orienté un programme avec la thématique « Lever les yeux ». C'est vrai qu'on ne lève pas souvent suffisamment les yeux quand on visite une ville ou au quotidien. Donc, on a des incontournables dans ce programme, donc comme le moulin de Xamontaru, le château de Gircourt-sur-Durbion, l'église romane de Champ-le-Duc, le musée Henri Mathieu, donc ces sites touristiques et culturels seront ouverts sur le week-end des journées du patrimoine. Et aussi, c'est l'occasion de découvrir des sites un petit peu plus confidentiels qui ne sont jamais ouverts le reste de l'année. Donc, je pense notamment aux vestiges du château de Bruyères, puisque autrefois, il y avait un château à Bruyères, sur une des collines, en tout cas, de Bruyères, qui a été érigé par les ducs de Lorraine. Donc, ce château, aujourd'hui, il en reste une partie du donjon et une chapelle. Et comme il est sur un domaine privé, son accès est relativement rare. Donc là, il sera possible de découvrir ce site les samedis et dimanches avec des visites à 14h30 ou 16h30. Et dans un autre registre, il y a la visite de l'ancien hôpital de Bruyères qui est programmée le dimanche 20 septembre à 14h30. Donc c'est une visite qui en général rencontre beaucoup de succès avec vraiment un horaire unique. Donc on vous invite vivement à quand même à nous contacter avant pour réserver, bien que cette visite soit gratuite. Pour les amoureux de la nature, on a également une visite sur les arbres remarquables à Bruyères le dimanche à 14h30.
3: Pour terminer notre agenda des animations pour ce mois de septembre, on retrouvera un dernier concert, mais là d'une grande qualité.
4: Tout à fait. Alors, toujours à l'église romane de Champ-le-Duc. Alors, c'est pas le concert de clôture de la programmation de la Dame de Champ. C'est l'avant-dernier et ce sont l'ensemble des mandolines et guitares de Remiremont qui est invité le samedi 26 septembre à 20h30. Donc, c'est quand même une formation qui est renommée et qui a une certaine notoriété sur le département. Donc, elle est déjà venue jouer dans cette belle église romane il y a quelques années en arrière. Et là, on aura le plaisir de retrouver cet ensemble composé de mandolines, de guitares, de contrebasses, de percussions avec leur nouveau programme musical. Donc le tarif d'entrée est à 10 euros. Bien sûr, l'accès est gratuit pour les moins de 18 ans et la réservation peut se faire auprès des services de l'Office de tourisme sur notre boutique en ligne ou en nous contactant et en passant à l'Office de tourisme. Et donc c'est toujours la certitude d'être bien placé dans l'église pour profiter au maximum du concert.
3: Alors Claire, si on souhaite se renseigner sur d'autres choses, comment on peut faire pour entrer en contact avec l'Office du tourisme?
4: Alors, on peut nous contacter par téléphone au 03 29 50 51 33. Aussi sur notre site internet tourisme-bruyères.com. Et pour l'ensemble des visites, il est possible de réserver sur notre boutique en ligne boutique.tourisme-bruyères.com.
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Bonjour à toutes, bonjour à tous. C'est le moment de se retrouver pour partager et pour découvrir quelques nouvelles pages musicales. Le Kiosque à musique, c'est une émission que vous a préparée et que vous présente Pierre-Yves Deroche. Aujourd'hui, ce sont des réorchestrations particulières et insolites, des transformations de grands succès classiques. Métamorphose pourrait être le titre de notre rendez-vous. Que les puristes nous excusent, ces grands classiques vont être revisités sans en dénaturer pour autant leur esprit. Cette technique, pour être à la mode, s'appelle le crossover. Bref, imaginons que vous êtes sur un lac gelé et vous apercevez des patineurs.

Les patineurs citaient le titre de cette merveilleuse valse du Strauss français. Je veux parler d'Emile Waldteufel. Elle était interprétée par un orchestre de mariachis mexicain, Oro de Plata de Pepe Chavez. Le ton, mes amis, est donc donné pour cette découverte de tubes classiques totalement revisités. Papageno, vous connaissez, c'est un personnage de cet opéra symbolique de Mozart, la flûte enchantée.

Mozart n'aurait pas blêmi de cette recomposition d'un thème de son opéra, la flûte enchantée. C'est le groupe de musique traditionnelle connu pour sa musique populaire alpine et sa musique de salon, interprétée avec des instruments tels que la sitar ou le hackbreak. C'était Langenberger Saiten Musik. De grands standards de la musique classique, dans des formes totalement décoiffantes, preuve en est, avec cette Granada de Lara, par l'orchestre de danse de Xavier Couga.

0: C'était Xavier Couga et son orchestre de danse qui nous faisaient revivre, à sa façon, ce Granada.
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0: Restons dans la danse avec cette barcarolle, avec l'orchestre allemand d'Alfred Hauser.

Barcarolle tirée des contes d'Hoffmann d'Offenbach, dans une très très belle adaptation de l'orchestre allemand d'Alfred Hauser. Je vous ai choisi maintenant ce qui fit la singularité, la gloire de cet orchestre. Un chœur mixte, les voix d'hommes doublaient les trombones et les saxos, et les voix de femmes doublaient les trompettes. Ainsi, le chœur devenait partie intégrante de l'orchestre. C'est au fantastique chef et compositeur et réorchestrateur Ray Conniff à qui l'on doit cette trouvaille. Écoutez le morceau le plus joué au monde, le fameux boléro de Ravel.

boléro de Ravel, une mélodie la plus interprétée au monde, c'était l'orchestre de Ray Conniff qui nous le proposait. Vous avez reconnu ce que je vous disais précédemment, les voix mixtes d'hommes et de femmes doublaient les pupitres. C'était la singularité et la marque de ce fantastique orchestre. C'est la découverte aujourd'hui de grands classiques relookés, dirait-on, ou revisités de façon très insolite. Les spécialistes appellent cette technique le crossover. Harold Brighton s'est donné comme objectif de sortir l'orgue de son répertoire traditionnel. Je vous propose cette marche triomphale d'Aïda de Verdi, une preuve que l'orgue peut sortir de son répertoire religieux.

Marche triomphale d'Aïda de Verdi, une transcription originale que nous proposait l'organiste anglais Harold Brighton. Le jazz a beaucoup puisé dans cette musique classique. Eh bien, c'est l'orchestre de Ralph Materi, un trompettiste et chef de ce big band italien, qui nous le propose, et pourtant nous sommes dans les années 50-60. Écoutez ce classique.

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1: C'est la découverte aujourd'hui de grands classiques relookés, dirait-on, ou revisités de façon très insolite. Les spécialistes appellent cette technique le crossover.

C'était un extrait de l'opérette de Franz Lehár, Paganini, par l'un des plus grands trombonistes français. Je veux parler d'André Paquinet. Il fut le tromboniste de l'orchestre, entre autres, de Claude Bolling, avec Benny Vasseur, tromboniste aussi de l'orchestre de la radio suisse. André Paquinet, c'est toute une vie consacrée à la musique et au trombone. Il nous quitta en 2014. Mais poursuivons notre revue de ses compositions classiques, un peu déjantées, telles ce Rigoletto avec un ensemble brésilien.

C'était les Apulco Brass qui nous faisaient revivre ce Rigoletto, un opéra de Verdi, composé d'après la pièce de Victor Hugo, Le roi s'amuse. Ils intitulèrent ce titre, le titre de cette mélodie, par Rigoletto trahi.

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9: Les Quatre Barbus, c'est un groupe vocal français qui connut son grand succès dans les cabarets parisiens des années 50 à 1970. Par-delà ces années, leur renommée reste attachée aux enregistrements parodiques d'airs classiques fameux sur lesquels Pierre Dac et Francis Blanche ont plaqué des paroles saugrenues. Je vous avais choisi cette ouverture du Barbier de Séville sur des paroles de Francis Blanche.

Spike Jones a enregistré une parodie de Casse-Noisette en décembre 1945. C'est un musicien américain qui connut un succès fou dans les années 1937 à 1965 environ, date de son décès, à 53 ans à Beverly Hills. Je voudrais vous présenter la version et sa version de la rhapsodie hongroise de Liszt. C'est une version comique et complètement déjantée par le groupe de Spike Jones et ses siffleurs. Dans sa jeunesse, un cuisinier lui avait appris à faire de la musique avec des instruments comme les casseroles, les fourchettes et les cuillères. C'est ce qu'il reprit dans cette version de la rhapsodie hongroise.

0: La magnifique chanson « Because » des Beatles sur l'album « Abbey Road » en juin 1969 est directement inspirée du premier mouvement de la sonate au clair de lune de Beethoven.
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0: Je vous ai choisi une chanson de ces Beatles revisitée à la façon d'un rondeau de Bach.

C'était un groupe allemand de Peter Brenner et son orchestre de chambre qui traduisait, dans une forme de rondo à la Bach, ce succès des Beatles intitulé « 8 jours de la semaine ». Bien avant nos groupes français comme les 4 Barbus, que je vous avais présentés et programmés précédemment, ou les frères Jacques, je vous propose maintenant de retrouver un fabuleux sextet venu d'Allemagne, émigré en Amérique dans les années 34. Il s'appelait les Comedian Harmonists. Fantastique sextet.

Le Barbier de Séville de Rossini, revu et corrigé par le sextet des Comedian Harmonists, un groupe allemand émigré aux États-Unis. Le succès de ce groupe est dû d'une part à la juxtaposition, alors tout à fait nouvelle, nous sommes dans les années 1925-1930, d'une polyphonie parfaitement maîtrisée, mais aussi à des jeux de scène complètement décalés. Enfin, la généralisation de la radio et du phonographe dans les foyers sert aussi leur popularité. Leur succès coïncide avec la montée du nazisme en Allemagne, et l'un d'eux disait que nous sommes, disait-il, une lumière brillante dans un temps bien sombre. Je rappelle leur nom, les Comedian Harmonists.

C'est avec Tchaïkovski et ce merveilleux orchestre de Rekhonif que se termine notre rendez-vous d'aujourd'hui, un rendez-vous consacré à des mélodies que vous connaissez sans aucun doute, que je vous ai présentées dans un registre revisité, déjanté et quelquefois loufoque, mais toujours plein d'humour.

Retrouvons-nous pour notre prochain rendez-vous sur cette même antenne, même jour et même heure. Le kiosque à musique, c'était une émission que vous avez proposée, que vous présentait Pierre-Yves Deroche. Au revoir à toutes, au revoir à tous.

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1: Élimas. Élimas, c'est en fait un mot qui indique plutôt une profession qu'un véritable nom. C'est un nom grec qui veut dire « l'homme des choses cachées ». En fait, c'est un personnage qui nous est présenté dans le texte biblique comme étant un magicien, donc quelqu'un qui jongle avec les choses cachées, quelqu'un qui a des fréquentations dans l'au-delà ou dans un monde mystérieux qui est caché à l'être humain ordinaire. On nous dit que ce personnage portait aussi un nom, mais un nom familial, qu'il s'appelait Bar-Jésus, c'est-à-dire le fils d'un certain Jésus, donc qui devait être le nom de son père. Ce personnage, nous le rencontrons très tôt dans l'histoire chrétienne. Nous sommes, disons, dans les années 47-48 à peu près. C'est le début de la première grande mission de Paul et de Barnabas. Ces deux personnages qui se connaissent, qui sont se retrouvés dans la ville d'Antioche, donc en Syrie, ont décidé de partir parce qu'ils sentent que c'est l'Esprit de Dieu qui les envoie. Ils sont descendus dans le port de Séleucie, là ils ont pris le bateau et ils sont allés dans l'île de Chypre. C'est vrai que l'un des deux, Barnabas, était originaire de cette île. Et c'est là, dans l'île de Chypre, dans la ville de Paphos, qu'ils vont rencontrer ce personnage appelé Élimas ou Bar-Jésus. Ce personnage, qui fréquente, lui, les choses obscures ou cachées, ne va pas être du tout accessible à l'Évangile. Il ne va pas accepter ce que font ces deux personnages. Ce qu'ils racontent, pour lui, ça ne tient pas debout, ça ne l'intéresse pas. C'est hors de la portée de ses préoccupations et de sa tournure d'esprit. Par contre, il se trouve que ce personnage-là, comme beaucoup qui pratiquent ce genre de mode de vie, il fréquente des gens importants parce qu'il espère y trouver de quoi vivre et y trouver ses ressources. Et on le trouve dans la ville de Paphos, dans la résidence et auprès de l'entourage de celui qui est le proconsul de cette île au nom de l'empereur romain, qui s'appelle Sergius Paulus. Ce personnage-là, qui a la responsabilité administrative de l'île de Chypre, eh bien forcément, la présence auprès de lui est convoitée par tout un tas de gens qui, comme dans toutes les sociétés, sont plus ou moins des parasites qui essayent de tirer leur avantage des relations qu'ils essayent d'avoir. Et curieusement, quand Paul et Barnabas arrivent chez ce proconsul, parce qu'ils osent adresser l'évangile à tous ceux qu'ils rencontrent, que ce soit des gens importants comme eux ou que ce soit des gens de la rue, ils leur parlent de Jésus, parce que Jésus est pour eux le personnage le plus important. Et alors Sergius Paulus, ce proconsul, est attentif, il écoute. Il considère que ces gens-là ont l'air d'être des gens sérieux, qui présentent quelque chose qui mérite l'intérêt. Et alors ça fâche beaucoup Élimas. Élimas se dit, mais c'est pas possible, moi je vais y perdre mon beurre là-dedans. Et donc, il commence à protester, à essayer de détourner l'attention de Sergius Paulus de ce message de l'évangile que Paul lui prêche. Et quand Paul se rend compte de ça, alors il va dire à ce personnage, écoute, tu es un aveugle, tu ne vois rien, ce que tu prétends voir les choses cachées, moi je te dis que tu ne vois rien. Et à ce moment-là, ce personnage est devenu aveugle, effectivement. Il n'a plus rien vu, on a été obligé de le guider par la main, de le faire sortir à tâtons de cet endroit pour le ramener chez lui. Et ça a beaucoup impressionné Sergius Paulus qui dit, mais en fait, voilà quelqu'un qui dit que quelqu'un est aveugle, et puis la réalité se produit, voilà qu'il devient aveugle. Et alors il a posé des questions, et dans le dialogue qui s'est instauré encore plus profondément entre ce proconsul et Paul et Barnabas, finalement le proconsul a accepté l'évangile de Jésus. Et donc Élimas, malgré lui, qui voulait être contre, est finalement devenu un argument en faveur de l'évangile. C'était peut-être aussi une chose cachée de ses yeux à lui. Vous retrouverez l'histoire d'Élimas dans le chapitre 13 du livre des Actes des Apôtres.
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1: Pierre Péchou, bienvenue à ce micro.
2: Bonjour Oscar.
1: Je suis heureux de vous retrouver et je vous remercie pour votre fidélité à venir ici partager avec nous un texte que vous avez choisi dans la Bible. Aujourd'hui, de quel texte s'agira-t-il, Pierre ?
2: C'est un texte que nous allons trouver dans le livre des Actes au chapitre 12, plus particulièrement les versets 6 à 11.
1: Et il y est question donc d'un certain Pierre qui est délivré.
2: Pierre qui est délivré d'une prison où il a été enfermé, persécuté par les Juifs à cause de sa foi. C'est un des premiers chrétiens. Et l'histoire se situe à Jérusalem, au temps de la fête de la Pâque, qui est une fête juive qui commémore la délivrance par Dieu du peuple juif de l'Égypte.
1: Donc on retrouve ce fameux Pierre enchaîné dans une prison.
2: Tout à fait. Enchaîné dans une prison, ça ne correspond peut-être pas à l'actualité de beaucoup de personnes.
1: Oui, c'est sûr que c'est un contexte quand même bien particulier.
2: Mais peut-être que nous vivons tous certains emprisonnements. Je voudrais noter pour commencer que cet emprisonnement de Pierre est relaté de façon très particulière. Le texte nous dit que Pierre est lié de deux chaînes, endormi entre deux soldats, et que devant la porte, des sentinelles gardent la prison. Il n'y a aucune possibilité pour Pierre d'être délivré.
1: Oui, il risque pas de s'échapper là.
2: Ça c'est sûr, les chaînes suffiraient d'ailleurs à l'empêcher. Mais même s'il n'y avait pas les chaînes, les gardes devant la porte suffiraient ou les gardes qui sont endormis à ses côtés. Et je crois que ce que le texte veut nous dire, c'est qu'il y a des situations où il nous semble impossible et où il est effectivement impossible d'être délivré.

0: Et alors, comment est-ce que cette délivrance peut avoir lieu si c'est impossible ?
1: Eh bien, si cela est impossible à l'homme, la Bible nous dit que rien n'est impossible pour Dieu. Et donc, la délivrance va s'effectuer par un ange que le Seigneur va envoyer. Une chose que nous n'avons pas encore précisée, c'est que toute l'histoire se passe pendant la nuit. Et nous avons ici plein d'éléments qui nous font penser à la mort. Pierre est allongé, dans le silence, c'est la nuit, les ténèbres, et il y a des chaînes dont nous avons parlé tout à l'heure. Et le texte nous dit que l'ange arrive et qu'une lumière apparaît en même temps que l'ange. Et les paroles de l'ange, les premières paroles sont « Lève-toi vite ». Et cette venue de Dieu à travers l'ange est en fait pour Pierre une invitation, si j'ose dire, à la résurrection, à reprendre la vie malgré tous les liens, malgré tout ce qui semble impossible à vivre. Lorsqu'on regarde le texte, il est intéressant de voir que, parce qu'il est impossible pour Pierre d'être délivré, l'ange et Dieu à travers lui va s'occuper en quelque sorte de tous ces liens. Les chaînes vont tomber, miraculeusement les gardes resteront endormis, les portes vont s'ouvrir sans que cela soit vu par les gardiens qui étaient à l'extérieur, et même après il y a d'autres portes jusqu'à se retrouver dans la rue. Par contre, si l'ange fait tout ce qui est du domaine du miracle, de l'impossibilité pour l'homme, eh bien, l'ange invite aussi Pierre à retrouver les gestes quotidiens. Et là, j'aimerais vous lire un petit passage où l'ange dit à Pierre « Mets ta ceinture, attache tes sandales, mets ton vêtement et suis-moi. » Et je trouve cela vraiment très intéressant, Oscar. Nous pouvons, comme nous l'avons dit tout à l'heure, ne pas nous sentir concernés par un emprisonnement tel que nous les connaissons aujourd'hui, mais chacun d'entre nous, à travers les épreuves de la vie, à travers les souffrances, peut se sentir enchaîné avec des liens, avec des portes fermées qui ne s'ouvrent pas. Et ce texte nous encourage en nous disant que Dieu intervient dans nos vies. Il intervient, il s'occupe de ce que nous ne pouvons pas faire et il nous invite à reprendre, comme je disais tout à l'heure, les gestes quotidiens de la vie, à se lever et à reprendre le chemin. L'histoire se finit où Pierre se retrouve dans la rue. Il n'a pas bien réalisé ce qui s'est passé. Il repense aux événements qui viennent juste de s'achever. Il prend conscience effectivement qu'il est délivré, que Dieu lui a permis de sortir de sa prison. Ce texte nous invite tous à vivre ces temps de Pâques, qui sont des temps de délivrance, indépendamment bien sûr de la fête religieuse, à croire que Dieu peut intervenir dans nos vies lorsque nous en avons le plus besoin, lorsque nous semblons être dans les ténèbres. Et je finirai par la parole de Pierre, une fois qu'il est libre, qui dit « Maintenant, je sais vraiment que le Seigneur a envoyé son ange et qu'il m'a délivré. »

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1: Une minute pour chaque jour. Jésus s'est laissé arrêter sans opposer de résistance. Il a ordonné à Pierre de remettre l'épée au fourreau. Il n'a pas levé le poing contre l'injustice. Il n'a pas montré les dents. En réalité, si Jésus avait répondu à la violence par la violence, ça n'aurait fait qu'une bagarre de plus sur cette terre qui n'en manque déjà pas. Et qu'en serait-il resté? Mais à la violence, Jésus a opposé la force. Il a répondu au mensonge par la force de la vérité. Il a répondu à l'insulte par la force du silence. Il a répondu au crime par la force du pardon. Il a répondu à la haine par la force de l'amour.

0: 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Depuis sur chaque épaule, j'ai deux mecs ailés qui s'embrouillent, qui sans cesse échangent les rôles. L'un terre à terre, l'autre part en couille. Ils prennent ma tête pour un saloon. Quand l'un boit, c'est que l'autre le sait. Je suis l'actrice d'un cartoon qui se déroule en plein désert.
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2: À propos, saviez-vous qu'il est nécessaire de vivre des moments de solitude ? La vie sociale est essentielle à l'être humain. Les relations nourrissent des besoins profonds et permettent de vivre l'amitié, l'amour, la fraternité, la convivialité, la connivence, le jeu, les fous rires, la complicité, la tendresse, mais aussi la confrontation ou encore les désaccords et l'apprentissage du dialogue, fructueux et respectueux pour apprendre la concertation. Mais pour toutes ces bonnes raisons, la vie sociale demande beaucoup d'énergie, d'attention, d'écoute, de disponibilité. Elle est souvent exigeante et cela malgré le plaisir et les bénéfices qu'elle apporte. Ainsi, l'être humain peut avoir ses batteries émotionnelles qui se déchargent. L'enfant et les jeunes ou les personnes dites hypersensibles vont avoir leurs réserves vite déchargées car leur vécu émotionnel est très intense. En prenant conscience de ce besoin, c'est-à-dire de recharger ses batteries émotionnelles pour vivre pleinement sa vie relationnelle, on comprend qu'il est nécessaire, bienfaisant, de le faire. Mais comment ? Le contraire de la vie sociale, c'est la solitude. Or, dire ce mot évoque quasiment instantanément de la tristesse, de la peine, du négatif. Pourtant, la solitude peut être agréable, positive, bienfaisante, comme un temps de pause dans le rush de la vie, une respiration profonde pour souffler, un temps de silence au cœur du brouhaha. Ainsi, le silence n'est pas l'absence de relation, mais le choix volontaire de se retirer un moment pour être à l'écoute de soi, laisser advenir des choses qui sont étouffées par le bruit, l'activité, l'agitation. Comme une terre qui se met en friche afin que la terre se ressource, renouvelle les richesses de son sol et ainsi la rendre fertile, porteuse de vie. Ce temps de jachère permet de repartir plus tard et d'obtenir une récolte riche et abondante. N'ayons donc pas peur de la solitude, n'ayons pas peur de notre propre compagnie, du silence et de la vacuité. Ne recherchons pas à tout prix à nous occuper, à faire et produire constamment. Acceptons de nous fréquenter nous-mêmes, de passer du temps seul avec nous-mêmes et laissons-nous surprendre par le surgissement de la rencontre avec notre personne, nos profondeurs, pour laisser pousser nos idées créatives, nos paroles inspirantes. Et alors, nous laisserons à nos enfants du temps et de l'espace pour qu'ils apprennent à se connaître, à s'écouter, à s'apprécier et ainsi à vivre des temps riches de relations. En d'autres termes, il y a un temps pour tout.
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Une rencontre, un lieu, un instant. Il me faut cet instant. Un verbe, le verbe. Un mot, une relation. Ce silence est si important, car vaut mieux un moment dans ta présence que mille ailleurs.

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2: L'essentiel de l'actualité, la CGT Total Énergie appelle à une grève le 8 octobre prochain sur tous les sites du groupe. Le syndicat réclame des mesures pour l'emploi et les salaires, notamment dans les raffineries et certaines stations-service. Le mouvement pourrait entraîner des arrêts d'expédition de carburant ou des fermetures de stations selon la mobilisation des salariés. Par ailleurs, face à la hausse des prix, les aides ciblées sur les carburants pourraient être prolongées jusqu'au 31 décembre. Le Premier ministre Sébastien Lecornu a demandé à ses ministres de maintenir ces dispositifs. Cette décision intervient dans un contexte de tension liée à la hausse du prix du carburant. Le député socialiste Philippe Brun est écarté de la primaire de la gauche après des accusations de violence. Suspendu à titre conservatoire par le Parti socialiste, l'élu de l'Eure dénonce un harcèlement continu et annonce déposer plainte. Il affirme ne pas connaître les faits qui lui sont reprochés et conteste les accusations. Enfin, du monde attendu pour la venue du pape Léon XIV à Paris. Près de 600 000 fidèles se sont inscrits pour la messe du 26 septembre, place de la Concorde. Le diocèse prévoit désormais une zone supplémentaire vers la place de l'Étoile et vers l'avenue de la Grande Armée.
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4: Je veux pas me retourner, c'est sûr, elle doit me regarder.
5: Pas du tout.
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5: Pas du tout.
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5: Pas du tout.
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5: Pas du tout.
4: C'est parfaitement clair.

0: j'y vois très clair dans son petit manège.
1: Pas du tout.
0: Lucidité, justesse, exactitude.
1: Pas du tout.
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1: Pas du tout.
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1: Pas du tout.

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1: Emmaüs Vosges participe à l'organisation de la Marche pour le Climat. C'est pour ce mois de septembre et pour en parler, j'accueille Jean-Charles Morel, directeur d'Emmaüs Vosges, dont le siège est installé à Rambervillers. Et cette année, à nouveau, vous participez à l'organisation de la Marche pour le Climat. Alors, ce n'est pas son appellation exacte, on va entrer un petit peu plus dans le détail dans quelques instants. Rappelez-nous tout d'abord, qu'est-ce qu'Emmaüs Vosges et quel est le lien entre Emmaüs Vosges et la Marche pour le Climat?
2: Alors, Emmaüs Vosges est une association de loi 1901 qui a planté sur l'entièreté du département des Vosges, donc à Rambervillers, Neuchâteau, Fraise, Saint-Dié. La marche pour le climat a eu lieu, elle a émergé en fait pendant cet été avec la canicule, les incendies qu'il y a eu différents dans la France, où les gens ont voulu se mobiliser pour les coupes budgétaires qu'il y a sur le climat. Alors pourquoi Emmaüs Vosges s'engage sur la marche sur le climat? C'est parce que tous les jours, en fait, nous, on actionne pour l'écologie en faisant des collectes, en récupérant des meubles, des objets chez les différentes personnes, en les envoyant vers des filières de recyclage. Et aussi parce que Emmaüs, ça nous tient à cœur, au niveau d'Emmaüs France et Emmaüs Vosges, de participer de plus en plus justement sur cet engagement écologique. Donc la marche pour le climat qui a lieu le 26 septembre, elle a lieu à Neuchâteau, à Épinal et à Saint-Dié. C'est une marche pour le climat, pour le vivant, la paix et la justice sociale. C'est pour ça aussi qu'on est engagé, parce que ça touche en fait toutes nos sensibilités et c'est important pour nous d'être présents lors de ces marches et de ces événements. Et nous demandons au plus possible de personnes de se mobiliser le 26 septembre et d'aller défendre la planète qu'ils veulent voir pour leurs enfants et les générations futures.
1: C'est un événement qui est d'envergure nationale ?
2: C'est un événement d'envergure nationale qui a lieu en fait sur toute la France. Et déjà, il y a plus de 300 lieux qui sont mis sur la carte de la marche pour le climat. Si vous tapez sur un moteur de recherche, vous allez pouvoir en fait trouver le site internet qui vous renvoie sur toutes les marches qui a lieu en France.
1: Donc, trois lieux pour le département des Vosges, Épinal, Neufchâteau
2: et Saint-Dié.
1: Et Saint-Dié, ces trois communes, est-ce qu'on a des aspects un petit peu plus pratiques, l'horaire de rendez-vous, le lieu de rendez-vous?
2: Alors, pour la plupart, vous aurez justement sur le site pour la marche pour le climat, vous cliquez sur le petit point de la commune où a lieu la marche, et la plupart des départs ont lieu à 14h. Pour l'instant, tout n'est pas bouclé au niveau des cortèges, mais la plupart des cortèges partiront à partir de 14h.
1: Donc, vous pouvez venir dans l'après-midi.
2: C'est plutôt dans l'après-midi, voilà. Donc, c'est bon enfant, vous pouvez venir avec les enfants, il n'y a pas de souci, c'est vraiment une marche qui est vraiment dans l'esprit festif. C'est pas du tout une déambulation qu'on pourrait voir certaines manifestations. C'est vraiment le but, en fait, que ce soit bon enfant et que les gens puissent marcher pour défendre la planète et défendre les enjeux sociaux, la paix et la justice sociale.
1: Est-ce que c'est accessible aux personnes en poussette ou à mobilité réduite?
2: C'est accessible aux personnes en mobilité réduite, en poussette. Vous vous retrouvez dans la rue, on va défiler, les rues seront bloquées et ça vous permettra de venir avec vos enfants. Il y aura sûrement peut-être des petits chars avec de la musique ou des choses comme ça par rapport à chaque ville dans laquelle les manifestations ont lieu dans les Vosges.
1: Quel est votre rapport à ces événements en tant qu'Emmaüs? Est-ce que vous venez avec là aussi un stand, quelque chose?
2: Alors nous, il n'y a pas de stand, mais notre coprésident est très engagé sur la marche à Saint-Dié. On a un salarié permanent qui sera engagé sur la marche de Neuchâteau. Et moi, personnellement, je serai sur une marche, mais pas dans les Vosges, je serai sur une marche beaucoup plus importante à Annecy.
1: D'accord, donc chacun s'engage en tout cas sur un territoire, y compris sur les Vosges. On va rappeler qu'il est possible donc de retrouver toutes les informations sur Internet?
2: Oui, c'est ça, sur la page de la Marche pour le Climat, le 26 septembre. Vous le tapez sur un moteur de recherche, 26 septembre, Marche pour le Climat, et là vous tomberez sur le site qui est dédié pour ça. Vous aurez toutes les manifestations, donc même si vous partez en week-end ou en vacances, vous pourrez prendre un petit temps avec votre famille pour pouvoir aller en fait défendre le climat et la justice sociale pour le futur avenir de vos enfants et des générations à venir.
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1: La 29e édition de Cinécool se déroule pour ce mois de septembre et nous sommes en compagnie de Guillaume Poulet, le directeur d'Imagest, qui propose cette programmation. Alors, avant d'entrer dans le détail de ces rendez-vous qui sont proposés dans les cinémas du Grand Est, je vous propose de nous rappeler ce passage de flambeau entre l'Association des cinémas indépendants de l'Est et Imagest, qui prend donc le relais, là encore, de cette programmation cinématographique.
3: Oui, donc les années précédentes, c'était l'ACIES, l'Association des cinémas indépendants de l'Est, qui portait l'opération avec les syndicats de directeurs de cinéma, et cette année, la Sieste ayant cessé son activité, Imagest a repris l'ensemble des actions que portait la Sieste, qui comprend en particulier cette opération de rentrée qui est Cinécool.
4: Cinécool, vous le dites, c'est l'opération de rentrée des cinémas à travers tout le Grand Est. Beaucoup de cinémas participent, un petit peu plus chaque année, j'ai envie de dire.
3: Oui, d'une année à l'autre. Ce qui est intéressant, c'est qu'on a à la fois des mono-écrans qui peuvent être associatifs, portés que par des bénévoles. On a des points de circuit itinérants, mais on a aussi les grands multiplex portés par les grands groupes comme UGC, Kinépolis, CGR. Enfin, voilà. Donc l'idée, c'est vraiment que quasiment, on va dire, 95% des cinémas de la région participent, ce qui représente 92 cinémas sur tout le Grand Est réunis.
4: Et dans les Vosges ?
3: Et dans les Vosges, on est à une vingtaine de salles qui participent. On couvre là aussi à peu près tout le territoire. Les seuls cinémas ne participant pas pouvant être parfois des cinémas en travaux ou qui sont encore fermés parce qu'ils ont des périodes de fermeture. Mais sinon, quasiment l'ensemble des cinémas du département participent à l'opération.
4: Alors l'opération, elle se résume en quelques mots, 5 jours, 5 euros, mais aussi des avant-premières.
3: Oui, bien sûr, l'idée c'est que pour faire revenir les gens au cinéma, il y a à la fois cette idée de l'offre tarifaire, bien sûr, mais aussi l'idée de faire une sorte de grand festival d'avant-premières. Alors après, les exploitants de salles choisissent quels films ils veulent privilégier, certains vont pouvoir accueillir des équipes, alors pas toujours malheureusement dans toutes les salles, et c'est compréhensible. En tout cas, il y a cette idée de favoriser le retour dans les salles des spectateurs après la rentrée, avec un certain nombre d'avant-premières. Et aujourd'hui, il y a à peu près une trentaine de films en avant-première répartis sur toute l'opération.
4: On ne va pas tous les citer, hein, ce n'est pas le but. En revanche, il y a des avant-premières, vous l'avez dit, avec des équipes sur le département des Vosges, Épinal et Remiremont les accueillent.
3: Oui, effectivement, donc avec des choses là aussi très différentes. Remiremont, c'est autour d'un documentaire sur l'humour politique qui sera suivi d'une rencontre à distance avec un certain nombre des humoristes présents dans le film. Et puis à Épinal, deux rencontres autour de films là très grand public, familiaux. Le nouvel épisode de Du Cobu avec Elie Moon qui est à la fois réalisateur, acteur qui sera présent. Et puis pour La Maison de nos Rêves, Kev Adams, Chantal Latsou qui accompagneront le film.
4: Alors tout cela, c'est pour cette 29e édition. Est-ce que vous pouvez nous en rappeler les dates ?
3: Oui, alors c'est du 29e édition qui a lieu du mercredi 16 septembre au dimanche 20. Et toutes les infos, en particulier sur les avant-premières, sont à retrouver sur le site ciné-cool.com.
4: Un dernier mot pour conclure et pour inciter les gens à prendre de bonnes habitudes pour cette nouvelle année scolaire ?
3: On a la chance d'avoir eu un été 2026 riche à la fois en films qui ont marché et il faut continuer sur cette lancée à revenir voir ou à continuer à venir voir des films en salle de cinéma parce que c'est quand même là qu'on en profite le mieux.
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1: Bienvenue dans votre nouveau bulletin météo sur Radio Cristal. On s'intéresse au temps de ce jeudi 17 septembre, c'est le 260e jour de l'année, et on souhaite une bonne fête à tous les Renauds. Ce jeudi, le ciel reste bouché toute la journée sur l'ensemble des Vosges. Au lever du jour, le ciel est déjà couvert d'un bout à l'autre du département, et cette grisaille ne disparaît pas l'après-midi, en revanche le climat reste sec. Quelques éclaircies sont visibles en soirée, mais le plafond nuageux se maintient durant la nuit de jeudi à vendredi. De faibles averses peuvent tomber à l'ouest également. Le point sur les températures, au réveil, les minimales s'échelonnent de 8 à 9 degrés selon les secteurs. Au plus chaud, les maximales atteignent 17 degrés sur les hauteurs jérômoises, 20 à Xertigny, puis 21 à 22 degrés dans la plaine et le cœur du département. Un mot du vent, de secteur ouest à sud-ouest, il souffle faiblement sur l'ensemble des Vosges. Le lendemain vendredi, le ciel s'éclaircira un peu en soirée sous des valeurs comparables. On commence par l'état du ciel, la matinée débutera sous un ciel gris sur les trois secteurs, avec un peu de bruine sur le massif et quelques averses partout ailleurs en fin de matinée. Des éclaircies gagneront du terrain au fil de l'après-midi sur le bassin néo-castrien, une masse nuageuse et un risque de pluie menacent encore le reste du territoire vosgien. Le ciel, quant à lui, restera partiellement dégagé en soirée et un temps plus clair est prévu durant la nuit suivante. Passons aux températures, au petit matin les minimales remonteront légèrement, entre 10 et 13 degrés. L'après-midi les maximales fléchiront à peine, de 16 degrés sur les hauteurs jusqu'à 20 en plaine. Reste le vent, de secteur ouest il restera faible, avec quelques pointes à 40 km/h sur les crêtes. Pour la suite de la semaine, samedi devrait être relativement agréable avant que des nuages plus importants s'imposent jusqu'à lundi. Le mercure ne devrait pas dépasser 20 à 23 degrés l'après-midi. Quant à vous, vous pouvez retrouver toute l'information météo en parcourant notre site internet radiocristal.org.
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1: Bienvenue dans ce nouveau magazine consacré à la thématique culturelle et durant ces prochaines minutes, on va s'intéresser à la musique classique sous toutes ses formes avec la nouvelle, et 80e du nom, la nouvelle saison musicale des concerts classiques d'Épinal. Alors pour cela, nous allons accueillir pour ces prochaines minutes le président de l'association, Olivier Héroir. Bonjour.
2: Bonjour Gaël.
1: Alors avec vous, on va parler de ces 80 ans, une belle histoire, une sacrée histoire, et une histoire qui se perpétue dans le temps, malgré parfois des saisons plus difficiles que d'autres. Avant peut-être de revenir sur ces 80 ans, juste un petit bilan de la dernière édition, 2025-2026, quel bilan peut-on tirer ?
2: Alors globalement, on est satisfait de l'accueil de cette saison par le public spinalien venu en nombre écouter nos concerts. On a eu quelques grandes têtes d'affiche, je pense notamment au concert du 27 septembre, qui nous permettait d'accueillir, outre l'Orchestre Philharmonique de Strasbourg, le grand pianiste Alexandre Kantorov, qui, comme je le disais à l'époque, est invité sur les plus grandes scènes nationales et internationales. Il est depuis quelques jours aux États-Unis, où il joue avec l'Orchestre de Pittsburgh. C'était donc une très grande chance pour nous. Nous avons aussi terminé notre saison 25-26 par un week-end de musique de chambre qui nous a permis de rencontrer, d'aller à la rencontre de Schubert avec les chambristes de l'Orchestre Philharmonique de Strasbourg, et une œuvre particulièrement émouvante qui était l'Octuor. Le concert apéritif en février réunissait trois musiciens, un batteur, un pianiste et un contrebassiste autour du thème du jazz, autour du thème du Gershwin, ce qui montre l'éclectisme et la variété des styles que les concerts classiques proposent depuis 1946, date de la création. On va de la musique baroque à la musique contemporaine, et on pourra parler effectivement de musique contemporaine au cours de la saison à venir. C'était donc une très belle saison. Évidemment, on compte toujours sur le public pour qu'ils viennent en nombre écouter nos concerts. Vous savez, je dis souvent qu'une programmation, c'est un tiers de programmes que l'on aime, nous, membres des concerts classiques, membres de la commission programmation, que l'on aime entendre. C'est un tiers faire plaisir au public parce qu'il y a des tubes que le public a envie d'entendre. Et puis, un tiers, c'est faire plaisir aux artistes parce qu'ils travaillent des œuvres tout au long de l'année pour les présenter au public, et ils ont envie de faire connaître leur manière, leur vision d'une interprétation, et nous tenons à respecter un peu cette demande des artistes qui sont non seulement locaux, parce que je le dis très souvent, la région Grand Est ne manque pas de talent, mais aussi nous invitons des artistes internationaux. On parlera sans doute d'Adam Lalonde tout à l'heure, mais je viens d'évoquer la personnalité d'Alexandre Kantorov. J'aurais pu aussi évoquer la personnalité de Charlotte Julliard et de bien d'autres.
1: Alors, 80 ans d'histoire, une grande dame que cette association des concerts classiques d'Épinal.
2: C'est une grande dame qui se porte plutôt bien. C'est donc tout son charme. Et alors 1946, c'est le 11 octobre 1946 que les statuts ont été déposés à la préfecture par Robert Chevalier, le président de l'époque, Pierre Maire, qui était vice-président, qui était

0: et secrétaire aussi, et pianiste, et puis Jean Robert, un directeur de banque. Mais bien évidemment, Gaël, vous vous doutez bien que la musique classique n'a pas commencé en 1946 à Épinal. Il y avait des concerts, et d'ailleurs Benoît Jourdain, le maire de la ville d'Épinal, le rappelle très souvent, il y avait déjà une vie musicale classique sur le territoire d'Épinal. Et j'en veux pour preuve la découverte l'année passée d'une lettre que j'ai achetée sur eBay de Robert Chevalier, qui est donc le président fondateur des concerts classiques, mais qui était aussi un amateur très avisé d'art surtout pictural, je crois. Et dans une lettre de 1934, il invite Yvonne Astruc, qui était une célèbre violoniste à l'époque, et il lui envoie un courrier en lui disant « Écoutez, chère madame, j'ai déjà eu le plaisir de vous rencontrer, mais j'aimerais énormément vous faire venir à Épinal avec Pierre Mère, pianiste. Cependant, je ne peux, pour le cachet, je ne peux vous donner que 1000 francs. 1000 francs de l'époque, je ne sais pas à combien ça correspond d'euros aujourd'hui, mais je ne peux vous donner que ça parce que les sociétés philanthropiques, c'est le terme qu'il emploie, les sociétés philanthropiques subissent la crise. 80 ans après, eh bien, le problème du financement des associations culturelles demeure. Et moi, nous, Concert Classique, mais aussi le Floréal et aussi les Petites Fugues, nous devons faire face à des subventions qui peuvent éventuellement diminuer compte tenu du contexte budgétaire dans lequel notre pays vit actuellement.
1: Et c'est l'occasion de rappeler que le festival, enfin cette saison musicale, les concerts classiques bénéficient du soutien à différentes échelles au niveau local et régional.
0: Absolument, les collectivités territoriales nous soutiennent. Il faut rappeler que la région Grand Est est une région férue de culture. Les principaux dirigeants tiennent à ce que la culture soit subventionnée au mieux, ce qui n'est pas le cas dans d'autres régions de France. On a vu récemment dans une région que l'année dernière, une présidente de région avait décidé de manière tout à fait unilatérale et sans concertation de diminuer le budget dévolu à la culture de 100 millions d'euros. Ce qui met bien évidemment en cause la pérennité des associations qui vont, pour certaines d'entre elles, devoir fermer la porte. Et il y a une phrase très célèbre, la culture coûte cher, mais combien coûterait une vie sans culture? Ça, c'est très important. Donc, à Épinal, nous avons le soutien pour les concerts classiques, non seulement de la région Grand Est, mais aussi du conseil départemental des Vosges et de la ville d'Épinal, qui apporte un financement assez conséquent pour nous permettre la réalisation de notre saison.
1: Et bien justement, de cette nouvelle saison musicale, nous allons parler dans quelques instants avec vous, Olivier Héroir. Je rappelle, vous êtes le président de l'association des concerts classiques d'Épinal. À tout de suite pour la seconde partie de ce magazine.
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1: Deuxième partie de ce magazine consacré à la thématique culturelle et autour des concerts classiques d'Épinal et en compagnie du président de l'association, Olivier Héroir. Vous venez présenter, on l'a un petit peu introduit dans la première partie, la 80e saison, ou en tout cas les 80 ans des concerts classiques d'Épinal pour cette saison 2026-2027. Une saison résolument anniversaire composée des ingrédients habituels, 10 concerts et plus. C'est le tout détaillé dans ce livret. Ce n'est plus un dépliant, ce n'est plus un mini carnet, c'est vraiment un livret dans lequel on retrouve le détail de chaque rendez-vous. Vous avez choisi de changer un petit peu la formule de présentation également ?
2: Oui, c'était un petit peu à la demande de certains qui trouvaient que notre précédent format était trop petit. Alors moi, je trouvais qu'il avait l'avantage de se mettre dans la poche, mais on m'a fait remarquer que finalement, il ne se voyait pas. Bon, donc j'ai beau être président, je ne suis pas dictatorial, et donc j'ai accédé sans aucun problème à la demande de revoir notre plaquette, qui est somme toute beaucoup plus visible, beaucoup plus lisible. Et vous l'avez dit, il y a 10 concerts et nous tenons aussi à soutenir nos amis des Jeunesses Musicales de France qui sont menés par Jean-Paul Ouvian, mais aussi Musica Remiremont, dont l'une des organisatrices est Florence Nicolas, la présidente du concours international de piano d'Épinal, et le concours international de piano d'Épinal, qui donnera sa finale le 21 mars à 15h à la Rotonde de Thaon-les-Vosges. Donc une occasion d'aller écouter 4 jeunes pianistes qui joueront des concertos divers et parfois... C'est parfois le même concerto, au moins 3 fois, mais ça permet au public de voter et de choisir le lauréat qui aura peut-être le premier prix, parce que là, c'est le domaine, ça appartient au jury de pianistes professionnels de juger.
1: Bien entendu. Et puis, depuis que vous êtes arrivé, chaque président apporte un petit peu son identité dans cette saison musicale. Et c'est ce que vous avez souhaité aussi faire, c'est d'apporter une sorte de week-end thématique.
2: Absolument. Après un week-end consacré à la musique de film, un week-end à la musique de chambre, un week-end aussi qui était un peu intitulé « Ni la même ni une autre », c'est autour des transcriptions, des arrangements. Cette année 26-27, on va le consacrer à la jeunesse. Parce que je me suis dit, on a beau avoir 80 ans, je vous ai dit qu'on se portait comme un charme, eh ben, nous sommes jeunes. Et donc, la priorité sera donnée à la jeunesse, qui nous permet aussi de choisir des programmes de concerts qui vont aller vers la jeunesse, sans pour autant que le public plus ancien rechigne à venir, parce que nous avons tous dans les oreilles quelques musiques de films, quelques musiques de publicité, quelques musiques de jeux vidéo, moins parce que je ne joue jamais à ce genre de jeu, mais voilà, ça sera l'occasion d'établir des passerelles entre des musiques extrêmement connues du répertoire classique à des musiques qui viennent aussi de ce répertoire de toute façon.
1: Oui, puisque c'est celui-ci qui inspire les générations qui suivent. Jeunesse donc à double sens, on aura l'occasion évidemment d'entrer dans le détail. Eh bien, ce détail, découvrons-le ensemble. Cette nouvelle saison 2026-2027 pour les 80 ans, saison anniversaire, débute au mois de septembre, à la fin de ce mois.
2: Absolument, le 20 septembre. À 17h, à la Rotonde de Thaon-les-Vosges, on a le plaisir d'accueillir à nouveau l'Orchestre National du Mulhouse. Alors ça, c'était mon souhait quand j'ai pris la présidence des concerts classiques, c'était d'inviter les formations orchestrales du Grand Est. Alors, on a parfois l'impression qu'il y a une frontière physique entre les Vosges et l'Alsace. Les Vosgiens ne vont pas forcément en Alsace, et réciproquement, j'en connais. Et il me semblait surprenant que l'Orchestre Philharmonique de Strasbourg ne se soit pas produit depuis plus de 30 ans à Épinal. Ça a été l'occasion de prendre contact avec Marie Linden, la directrice générale que je connais depuis pas mal d'années, et de lui dire, écoute Marie, moi j'aimerais bien que l'orchestre vienne, simplement ma crainte c'est le coût. Finalement, on est tombé d'accord. Idem pour l'Orchestre National de Mulhouse, qu'on recevra donc le 20 septembre, avec un chef qui est assez jeune, hein, il a un peu plus de 40 ans, je me demande même s'il n'a peut-être pas les 40 ans, pourvu qu'il ne m'écoute pas. Christophe Kons, qui est l'ancien chef d'attaque des seconds violons de l'Orchestre Philharmonique de Vienne, qui a pris la direction de l'Orchestre Philharmonique, de l'Orchestre National de Mulhouse il y a quelques années. Il va quitter l'orchestre pour prendre l'opéra de Bregenz. Il a dirigé cet été ses anciens complices du Wiener Philharmoniker au Festival de Salzbourg dans une production de Così fan tutte. Et Christophe nous a proposé un programme qui s'intitule « Musique et sortilège » avec une jeune compositrice, Tatiana Probst, qui va proposer, offrir au public spinalien une création, Métamorphosis. Alors, je ne peux pas vous parler de l'œuvre parce que je ne l'ai jamais entendue, ça sera la découverte. Elle sera créée la veille à Mulhouse. Donc, on a beaucoup de chance d'avoir cette petite pièce de 13 minutes parce que je pense aussi que introduire un peu de musique contemporaine, ça ne fait jamais de mal, et la musique contemporaine ne pose pas de problème particulier d'écoute, sauf si on va dans la musique spectrale, etc. Et encore. Et ensuite, eh bien là, une œuvre qui est associée au film, à Walt Disney, Fantasia. Si je parle sans Fantasia, vous allez penser à l'apprenti sorcier de Paul Dukas. Vous allez imaginer les images du film en écoutant cette musique. Et en deuxième partie, alors un classique de la musique française, Hector Berlioz, avec sa symphonie fantastique, qui pose en 1830 les fondements de l'orchestre moderne. Et la partition, plus de 100 ans après, près de 200 ans après, elle aura 200 ans dans 4 ans, est toujours aussi moderne. Voilà. Et donc, c'est un programme grand public qui doit permettre à toutes et à tous de venir aborder, de venir appréhender et de venir se faire plaisir en écoutant l'apprenti sorcier et le songe d'une nuit de sabbat, le dernier mouvement de la symphonie fantastique opus 14 d'Hector Berlioz. Christophe Cons, ce sera donc son dernier concert en tant que directeur musical de l'Orchestre National de Mulhouse à Épinal. Rien que pour ça, pour la qualité de ce chef, pour son contact facile avec le public, venez.
1: On va en donner quand même les aspects pratiques. On a déjà donné la date, le 20 septembre.
2: Oui, alors le dimanche 20 septembre, à la Rotonde. Alors, pour celles et ceux qui n'auraient pas de voiture, sachez que les concerts classiques mettent en place une navette entre la Louvière et la salle de la Rotonde. Départ une heure avant de la Louvière, c'est-à-dire donc à 16h. Il suffit de s'inscrire au centre culturel. La billetterie, les tarifs sont de 36 et 30 euros. Il y a des tarifs groupes. Il y a aussi beaucoup de réductions pour les élèves des conservatoires, des écoles de musique. C'est la gratuité pour les enfants de moins de 18 ans, les enseignants des conservatoires et écoles de musique. Donc, il y a un panel de tarifs qui permet à toutes et à tous de venir au concert.
1: Voilà donc en tout cas une façon de bien commencer la saison des 80 ans des concerts classiques d'Épinal. Olivier Roir, vous restez avec nous, on va présenter le second concert. Et puis également, il y a d'autres concerts hors programmation dont il faut donner quelques détails dès aujourd'hui. Alors je vous propose de nous retrouver dans quelques instants pour la troisième et dernière partie de ce magazine. A tout de suite.
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0: Troisième partie de ce magazine culturel consacré au concert classique d'Épinal qui célèbre cette année les 80 ans de l'association. Une association qui propose à nouveau une programmation avec de nombreux concerts et évidemment des rendez-vous à ne pas manquer tout au long de la saison qui débute dès ce mois de septembre. En compagnie d'Olivier Hérouard, le président de l'association, nous passons maintenant au second concert, la soirée des 80 ans. C'est la seconde, c'est pour le mois d'octobre.
1: Exact, Gaël, c'est le 18 octobre, dimanche 18 octobre, à la Louvière, l'ancienne Louvière, à 17h, le concert un peu de gala, entre guillemets, des concerts classiques. Et alors là, ça a été... on a passé quelques temps, Francine Giraud et moi-même, à imaginer le programme, parce que notre souhait, c'était de retrouver le nom du pianiste invité par les concerts classiques en 1946-47. Il s'agit non pas d'un pianiste, mais d'une pianiste, Yvonne Lefébure. Elle a remplacé au pied levé Edwin Fischer, qui était initialement programmé. Yvonne Lefébure, c'est une pianiste qui est décédée en 1986. Elle a été très proche d'Alfred Cortot. Elle a été son élève, mais aussi son assistante. Et d'ailleurs, Yvonne Lefébure avait tellement de potentiel qu'il aurait préféré la laisser dans le cadre de l'assistanat. Mais madame a voulu faire sa carrière et elle a fait une belle carrière. Et c'était une pédagogue absolument formidable. Tout le monde, tous ceux qui ont pu suivre ses cours, parce qu'on en voit quelques-uns sur YouTube, sont émus et frappés par la pertinence de non seulement de son jeu, mais de sa manière d'appréhender la musique. Alors, partant de là... Francine et son mari sont allés à la pêche aux informations, aux archives départementales, et on a retrouvé des articles de presse. Alors la presse de l'époque, qui relate assez facilement la musique, les concerts à Épinal, en revanche, la presse est peu précise sur les œuvres. Donc la seule chose qu'on savait, c'était l'opus 110 de Beethoven. C'était sa sonate de Beethoven. Elle s'était appropriée et cette sonate, et quasiment jusqu'à la fin de sa vie, elle l'a jouée. Ensuite, on savait qu'elle avait joué Bach, Liszt, Chopin, Fauré, Ravel. À partir de là, on a imaginé un programme que vous avez sous les yeux, Gaël, puisque vous avez la plaquette. Programme qui a été retouché par Gabriel Durlia, et je vais en parler de Gabriel, et Frédéric Gossin. Alors Frédéric Gossin est un musicologue spécialiste de l'École française de piano. Il sera d'ailleurs présent, je lui ai demandé gentiment de venir. Il va donc parler pendant une demi-heure d'Yvonne Lefébure en appuyant sur son propos sur des documents assez inédits. Connaissant Frédéric, quand je dis inédits, ils sont vraiment inédits. Gabriel Durlia, on s'est posé la question, mais quel pianiste peut-on inviter? Parce que, non seulement, trouver un pianiste, c'est pas difficile, il y en a pléthore, mais trouver un pianiste qui accepte de jouer un programme qu'on impose, c'était beaucoup plus difficile. Il y en a deux qui ont refusé. Il voulait soit modifier trop profondément le programme, et on a dit non, c'est pas possible. Non pas qu'il ne manque pas de talent, hein, c'est deux pianistes, loin de là. Mais et Gabriel a légèrement modifié deux œuvres, et nous avons donc accepté. Gabriel Durlia est un jeune pianiste qui a cette particularité d'être non seulement compositeur, mais aussi chef d'orchestre. Il vient d'être nommé chef assistant à l'orchestre, à l'ensemble intercontemporain de Paris. C'est tous ceux qui ont pu l'entendre, et les critiques, parce que les arbitres de l'art, c'est eux qui font la pluie et le beau temps dans le domaine de la musique, disent que c'est l'un des plus grands. Et c'est l'un des pianistes de demain. On parlait d'Alexandre Kantorov. Moi, je l'ai entendu en 2018. Il est devenu ce qu'il est actuellement. Gabriel, je lui souhaite aussi le même parcours. Je l'ai entendu à Colmar. J'étais boustouflé. Il a donné l'année dernière, à nouveau à Strasbourg, un programme autour de la Symphonie Fantastique, transcrite par Franz Liszt. Donc c'est un pianiste exceptionnel qui voue une admiration pour Yvonne Lefébure, et c'était donc tout naturellement une invitation qu'on lui a faite. Donc c'est le 18 octobre à la Louvière.
0: Et toujours à 17h. La saison ne serait pas complète si l'on ne parlait pas des concerts hors abonnement. Vous avez cité Musique à Remiremont, ça va avoir lieu quand ?
1: Musique à Remiremont, ce sera le 10 octobre au Centre culturel Gilbert Zog de Remiremont à 20h30. Daniil Smikiewicz est un jeune pianiste qui a concouru lors de la dernière saison du concours de piano d'Épinal et qui avait obtenu un prix, le prix de la meilleure interprétation d'une étude de Frédéric Chopin. Et Florence Nicolas souhaitait l'inviter à Remiremont pour donner un récital.
0: Là aussi, quels en sont les aspects pratiques et tarifaires ?
1: Le tarif est de 20 euros. Il y a un tarif pour les groupes et il y a demi-tarif, notamment pour les membres des concerts classiques.
0: Et autres concerts programmés dans le cadre des concerts hors abonnement, ce sont bien entendu les Jeunesses Musicales de France, les JMF.
1: JMF, Jean-Paul Ouvion, le 19 septembre, donc la veille de notre concert d'ouverture, Jean-Paul Ouvion a convié l'un des plus grands organistes actuels, compositeur, ses œuvres sont jouées un peu partout. L'année dernière, l'orchestre radio symphonique de la radio de Francfort avait donné un concerto pour violoncelle de Thierry Esquèche. Il a composé une œuvre pour les 800 ans de la cathédrale de Strasbourg, les litanies. Bref, c'est un compositeur très très demandé et il mène sa carrière d'organiste. Et Jean-Paul Ouvion a réussi à le convaincre de venir jouer, donner un récital d'orgue à l'église de Fraise à 20h le samedi 19 septembre. Les tarifs 20 euros, notamment pour les abonnés des concerts classiques.
0: Eh bien, ce que je vous propose pour conclure autour de cette programmation, Olivier, c'est qu'on puisse rappeler où est-ce qu'on peut se renseigner. Il est possible évidemment de réserver ses places en ligne, mais on va plutôt s'orienter vers le site internet des concerts classiques d'Épinal dans lequel on peut retrouver toute cette programmation détaillée.
1: Absolument, toute la programmation est disponible sur le site www.concert-classique-épinal.com. Et pour les réservations, eh bien, un seul numéro de téléphone, c'est le 03 29 82 53 32. 03 29 82 53 32, l'Office de tourisme d'Épinal.
0: Et puis on rappelle, il y a évidemment différentes formules d'abonnement qui sont également à la disposition de tout un chacun. On les laissera découvrir tout cela sur le site internet et la plaquette qui est disponible dans tous les lieux de tourisme et de culture de notre territoire.
1: Absolument.
0: Merci Olivier, je vous dis à très bientôt sur les ondes de Radio Cristal pour poursuivre la présentation de cette saison des 80 ans des concerts classiques d'Épinal.
1: Merci Gaël.
0: Et je vous souhaite une très bonne saison.
1: Merci.
0: 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Moi, je vous dis à très bientôt sur cette même fréquence pour évoquer une toute nouvelle thématique avec un nouvel invité.
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